religieux. Les religieux sont plutôt sous la loi. Et cette loi, la loi de la prospérité. Et quand on va les voir prospères, c'est, Dieu dit les biens éphémères. Les biens éphémères qui ne sont que ruines de l'âme pour eux. Et pourtant, celui maintenant là qui est délivré, être conduit par le Saint-Esprit de Dieu, il ne doit pas, il n'amasse même pas tout ce que, c'est-à-dire, Dieu, si Dieu voit que le fait d'avoir peut-être un compte d'un million, ça va te mettre un peu de la folie. Tu n'auras jamais un compte d'un million. Si Dieu voit qu'en faisant des réalisations même de 1 milliard, ça va te détourner de lui, tu n'arriveras jamais à réaliser quelque chose, le truc de 1 milliard. Pourquoi? Parce que il ne doit te donner qu'à la juste mesure qui te retient à lui. Alors, à quoi donc maintenant te servira d'avoir les yeux ornés sur ceux qui ne le servent pas et qui amassent des biens éphémères de ce monde? Hein? Et le sage Salomon a dit dans le livre Ecclésiaste que vanité de vanité, tout est vanité. Hein? Étant dans l'abondance qu'il était par la grâce de Dieu, il a essayé toutes choses. Et à la fin, il a compris que en voulant se donner à ces choses, on finit plutôt par être détourné du pourvoyeur. Alors, sa fin a été une fin misérable. Pourquoi? Parce que à la fin, il s'est donné à ces choses-là pour se faire du luxe, sans toutefois se donner au pourvoyeur. À la fin, ce sont les femmes, des plaintes de femmes et 1000 femmes qui l'ont conduit maintenant dans la désobéissance. Désobéissance à Dieu, s'est retrouvé en train de louer les dieux étrangers. Et c'est ce que Dieu, l'avertissement que Dieu lui avait donné. La pauvreté est venue. Il est mort étant pauvre. Si vous ne connaissez pas ça, je vous le dis. À cause de quoi? De toutes ces choses de vanité. Quand il écrivait déjà Ecclésiaste, il était déjà dans la pauvreté. C'était juste pour avertir aux gens. Pour avertir à ceux qui sont poussés dans des biens éphémères, qui pensent que tu laisses le pourvoyeur pour chercher plutôt ce qu'il a donné, pour adorer ce que le pourvoyeur lui-même a donné. Et c'est ce que nous faisons aujourd'hui. On prend même de la terre que Dieu nous a donnée, on prend de l'or que Dieu nous a donné pour fabriquer des statuettes qu'on adore, qu'on se prosterne devant eux tout en disant que c'est par eux qu'on va voir Dieu. Et on prétend que ces statuettes ont monté au ciel. Ils ont monté au ciel comment? Par quelle manière? On prétend que ces croix-là, c'est par les croix-là qu'on va voir Dieu. Quand Dieu dit porter, nous allons enseigner ça un temps. Porter sa croix. Que veut dire porter sa croix? C'est faire un gros chapelet et mettre au cou. Ce n'est pas de ça qu'il est question. Un gros chapelet accroché dans son véhicule, ce n'est pas de ça qu'il est question. C'est de prendre des morceaux de bois qu'on a fabriqués, mettre quelque part dans son salon, dans sa chambre où on va venir se prosterner. Ce n'est pas de ça qu'il est question. Vous êtes dans l'idolâtrie. Sortez de là. Et c'est pourquoi votre vie ne donne pas. On pense qu'on est avec Dieu, mais on vit des choses aussi plus graves que les choses du monde. Parce qu'il y a des esprits qui te suivent, des esprits maléfiques, des anges dessus. Ils sont derrière. Il s'habille en ange blanc. Quand tu as vu le blanc, tu te penses que c'est bon. Tout ce qui est blanc, même les tombeaux, quand on finit d'enterrer quelqu'un là-dedans, on met les carreaux blancs, on arrange bien. Tu peux t'asseoir là-bas, même dormir sur ça, vraiment. Tu peux avoir un bon sommeil cette nuit-là. Parce que ta pensée, c'est que c'est tellement blanc et joli. Mais en bas, c'est de la pourriture. En bas, c'est des asticots. Alors, il a dit, voyez quel amour le Père nous a témoigné pour que nous soyons appelés enfants de Dieu. Donc, quand tu es né de nouveau, tu es appelé enfant de Dieu. Alors, le monde ne peut pas connaître ça. Nous sommes dans ce premier verset. Alors, juste pour que ça nous amène dans le livre de Jean. On est sorti là. Hier, on a arrêté dans ce livre. Il faut aller jusqu'à la fin. Jean chapitre 8. Du verset 42 au verset 44, et on va aussi lire le verset 47. Alors, Jean chapitre 8, à partir du verset 42. Ma prière pour vous, c'est que vous naissiez de nouveau. Vous naissiez de nouveau pour ceux qui ne le sont pas encore. Et si tu es né de nouveau,
Il faut accepter la vérité de la parole, méditer

0: et pour grandir dans le Seigneur afin de ne pas dire celui que vous connaîtrez la vérité et la vérité vous affranchira. Si tu ne connais pas la vérité, tu vas être né de nouveau, mais tu vas vivre une vie tellement misérable. Lazare avait choisi ne pas être enseigné. Ne pas être enseigné, il est allé au ciel, mais il n'avait pas été enseigné. C'est pourquoi il a mené cette vie aussi grave sur la terre. Et parfois, c'est un peu comme une insulte. Mais la grâce de Dieu est là. Mais est-ce que tu penses que tu peux avoir aussi cette grâce de vivre une vie aussi misérable de cette manière et supporter, persévérer jusqu'à la fin, entrer au ciel? Alors, quand vous voyez les païens dans ce Sodo, dit que Sodo richesse, vous vous mettez les premiers à commencer à accuser Dieu, à insulter Dieu. Lazare n'avait jamais insulté Dieu. Il ne s'était jamais opposé à Dieu. Parce que l'histoire de, nous allons voir l'histoire là un jour, l'histoire de Lazare et de l'homme riche. L'homme riche, c'est la qualité de ces hommes qui se disent serviteurs de Dieu alors qu'ils sont des loups ravisseurs. Ils sont des loups ravisseurs. Et ils traînent les brebis du Seigneur. Les brebis du Seigneur, pendant qu'ils maigrissent, eux, ils prennent du poids. Ça, c'était cet homme riche. Et il se disait qu'il va entrer au ciel. Il passe le temps à quoi? C'est-à-dire, il détruise, on peut dire, il raquette les enfants de Dieu avec des versets et des pensées imaginaires juste pour les escroquer et pour se bâtir des luxes de maisons, des luxes de chapelles pour avoir un protocole de classe et tout. Et c'est comme ça comment le peuple de Dieu souffre. Et après sa mort, s'il ne se repent pas, même jusqu'à la fin, le livre de 2 Timothée nous dit ça. S'il ne se repent pas jusqu'à la fin, à cause de tout ça, c'est les briseurs de foyers. Ils détruisent des foyers. Quand ta femme tombe entre les mains d'un homme pareil, le mariage est fini. Le mariage là est fini. Ils ne sont pas là pour arranger. Ils sont là pour détruire, pour vous séparer davantage, afin de profiter de chacun de vous. Vous détruisez. Alors, si tu es né de nouveau, et tu entres dans un tel milieu, et si toi-même tu ne lis pas la Bible, ils vont te dépouiller. Et si tu passes le temps à être dépouillé comme ça, est-ce que tu vas persévérer jusqu'à la fin pour entrer au ciel? Beaucoup ont abandonné même la foi à cause de ça. C'est dans le livre de 1 Pierre. Ils sont rentrés dans leur vomissure parce qu'ils se sont dit, regardez ces gens. Leur vie n'est pas bien, mais quand même, et ils commencent aussi à faire la mauvaise vie, l'escroquerie et tout. Ils rentrent dans leur vomissure. Tu as vomi quelque chose hier, mais tu te comportes encore comme un chien de rentrer dedans. Alors, le livre de Jean 8, à partir de son verset 42, il dit, Jésus leur dit, si Dieu était votre Père, parce que ces gens, les Juifs, ont cherché à tuer Dieu. Et quand on parlait des Juifs, c'est des religieux. Quand on dit, voici un homme de Dieu, ils disent que non. Comment il dit homme de Dieu, nous sommes hommes de Satan, il doit dire que tu es un religieux. Parce qu'il sait que les religieux, quand on parle des religieux, c'est plutôt des gens qui sont soumis à des dogmes de leurs églises. Ils ne sont pas soumis à la vérité de la parole. Ils sont carrés dans les dogmes de leurs églises, dans toutes les églises, que ce soit catholique, évangélique, église de réveil, église protestante, église tout ça et tout ça. Il y a des dogmes là-dedans. Et les dogmes, c'est tout juste pour vous maintenir adepte de cette religion. Et il faut que, bien-aimé, avant d'être adepte d'une religion, rassure-toi que tu es né de nouveau. Parce que tout ce que nous cherchons, c'est le ciel. Sinon, tu vas finir par là, perdre ton temps. Ce sera comme si tu es entré dans une association. L'association a passé tout le temps à te dépouiller. À la fin, l'association ne t'a même rien donné de bon parce que en cette fin-là, là où l'association pensait t'amener, tu ne dois pas arriver. Emprunte un train qui va t'amener à bord. Tu vas t'amener à bon port. Oui, à bon port. Ou bien c'est au bon port. Excusez un peu. Je ne suis pas linguistique ou quoi que ce soit. Mais tout ce que je peux essayer par cette langue, c'est d'apporter la vérité de la parole, ce que Dieu me dit de vous communiquer. Mais je prie que l'Esprit de Dieu soit avec vous pour vous amener dans le point même qu'il faut, au lieu de chercher plutôt les bonnes phrases, les bonnes phrases. Si tu es un homme de bonnes phrases, ça ne t'appartient pas. Il faut aller dans l'académie française. Tu vas sortir des bonnes phrases là-bas dedans. Mais ici, nous sommes pour entrer pour la parole de Dieu, la vérité de la parole, qui peut être expliquée en toutes les langues. Alors nous sommes dans cette langue française, même n'étant pas français. Et il reste à savoir si le vrai français, là lui-même, il exécute vraiment sa langue comme il se doit. Il dit, Jésus leur dit, si Dieu était votre Père, vous m'aimerez, car c'est Dieu que je suis sorti, c'est de Dieu que je suis sorti et que je viens. Je ne suis pas venu de moi-même, mais celui qui m'a envoyé. Pourquoi ne comprenez-vous pas mon langage? Parce que vous ne pouvez écouter ma parole. Oui, c'est parce que vous ne voulez pas écouter la parole. Vous ne voulez pas la vérité. Vous ne voulez pas être déconnecté de toutes ces choses-là qui vous tiennent esclave. Vous ne voulez pas être déconnecté de ça. Et vous pensez que ce n'est pas une baguette magique. Vous regardez un peu Jésus comme le marabout que vous aviez eu l'habitude de visiter, moyennant de l'argent et que, hop, directement tu as le résultat. Ce n'est pas ça. Ce n'est pas ça. Il y a la foi, c'est comme j'ai l'habitude de dire, la foi en Dieu, c'est comme un véhicule. Si il faut emprunter ce véhicule et mettre le carburant dans le véhicule, te rassurer que ton véhicule est en bonne santé, comme on peut dire. Et puis ça va t'amener jusqu'au niveau normal, jusqu'au niveau initial. Alors, il dit, le verset 44, vous avez pour père le diable, nous on a vu, et vous voulez accomplir les désirs de votre père. Il a été meurtrier dès le commencement et il ne se tient pas dans la vérité parce qu'il n'y a pas de vérité en lui. Lorsqu'il profère des mensonges, il parle de son propre fond, car il est menteur et le père du mensonge. Jésus parlait comme ça aux Juifs. Il sortait du temple de Jérusalem. Est-ce qu'il sortait là-bas pour adorer les hommes ou quoi? C'était pour adorer Dieu. Mais Jésus leur dit, vous êtes du diable. Ça vous dit qu'à cause de vos dogmes là, sur lesquels vous vous accrochez pour penser que c'est là Dieu, vous êtes du diable. Votre père, c'est le diable. Votre père, c'est le diable. Et il dit, et moi, parce que je dis la vérité, vous ne me croyez pas. Qui de vous me convaincra du péché? Qui de vous me convaincra du péché? Tu ne peux pas être dans une fosse et penser que tu peux sortir quelqu'un de cette fosse. Sors d'abord dans la fosse. Qui de vous me convaincra du péché? Vous êtes tous plongés dans le péché. Il dit, si je dis la vérité, pourquoi ne me croyez-vous pas? Si tu veux sortir de cette fosse, pourquoi ne crois-tu pas à la vérité? Comment tu vas être délivré si tu ne crois pas en la vérité? Ce sera compliqué pour toi. On ne trompe pas Dieu. On ne trompe pas Dieu. On ne le trompe pas. Si depuis tu écoutes ce message et tu endurcis ton cœur, fais très attention. Parce que demain ne t'appartient pas. Ça ne t'appartient pas. Même les secondes devant toi ne t'appartiennent pas. Ça ne t'appartient pas. On peut connaître le jour de ta naissance, mais on ne peut pas connaître les secondes que tu as été, les secondes que tu te formais dans le ventre de ta mère. On ne te connaissait même pas, mais Dieu te connaissait déjà. Pendant que tu étais dans son sein, il te connaissait déjà. Quand tu sortais de son sein, il avait déjà un programme pour toi. Est-ce que tu es dans le programme de ton père? Ceux qui partent en enfer, c'est ceux qui sont sortis du programme de Dieu. Il avait le programme avec toi. Pour que tu sois vraiment dans ce programme que Dieu, dans cette mission que Dieu a établie pour toi, bien-aimé, il faut que tu sois également dans la vérité de la parole, que tu sois en Jésus-Christ. Il dit ceci, celui qui est de Dieu écoute les paroles de Dieu. Vous n'écoutez pas parce que vous n'êtes pas de Dieu. Vous n'écoutez pas. Et ce n'est pas dit que tu n'as pas ton poste récepteur ouvert. Ça veut dire que tu combats. Ça vient, tu combats. Ça vient, tu dis que oui, j'accepte, mais je dois faire ma part comme ceci. Je dois faire ma part comme ceci. C'est ça le problème. Alors, nous arrêtons à ce niveau et demain, on va avancer. Ça, nous sommes dans le péché, le premier point, péché adamique. Ceux qui combattent la parole, parce qu'en eux, il y a encore la racine pécheresse. Ils sont remplis dans des synagogues, ils sont remplis dans des chapelles, dans des maisons. Et ils se disent que servir Dieu veut dire arranger les chaises dans son église. Ils se disent servir Dieu veut dire prendre le micro et se tenir au pupitre. Ils se disent servir Dieu veut dire ouvrir la Bible et expliquer aussi comme les autres. Ils pensent que là, c'est la preuve du salut. La preuve du salut, ton esprit, et le Saint-Esprit de Dieu convainc ton esprit que tu es véritablement né de nouveau. Si tu n'es pas déjà convaincu en ce point, il faut te poser des questions. Même si quelqu'un t'a plongé dans l'eau ou on a versé plutôt l'eau sur ta tête, tu n'es pas convaincu que le Saint-Esprit de Dieu est en toi. Remets cela en cause et puis cherche véritablement la face de Dieu et détourne-toi de ce qui te traîne dans le ténèbre et tu verras. Bien-aimé, Jésus a dit, je ne suis pas venu pour remettre l'union entre vous, mais pour séparer. Parce que quoi? Il n'y a pas de cohabitation des ténèbres et de la lumière. Si tu décides de sortir des ténèbres et que tu dois être éclairé par la lumière, les ténèbres vont te combattre. Et si tu fais amitié, alliance encore avec des ténèbres quelque part, ça veut dire que tu es ténèbre. Tu n'es pas lumière. Que le Seigneur Dieu Tout-Puissant vienne au soutien de beaucoup, à l'aide de beaucoup de personnes, afin qu'ils vivent le véritable Dieu, le Dieu créateur, au nom puissant de Jésus-Christ. Amen. Nous arrêtons à ce niveau. Et demain, je dois ouvrir les antennes un peu plus tôt, ainsi que vendredi. Vendredi. Et ma prière, c'est que véritablement, que ceux qui cherchent Dieu, que ceux qui cherchent Dieu demandent la prière, et non seulement la prière pour véritablement le rencontrer, et accepte les conseils qui se séparent véritablement. Et tu verras, quand le Saint-Esprit de Dieu va descendre sur toi, ce sera ton témoignage. Ce n'est pas quelqu'un qui va te dire que tu es né de nouveau, mais tu auras vécu une histoire. Et quand tu as vécu cette histoire, tu seras un grand témoignage. Mais pendant que tu es en chemin, beaucoup sont encore en chemin, en train de chercher Dieu. Mais Dieu montre déjà ses bontés à ces gens-là. Mais ce n'est pas suffisant. Il faut vivre la grâce du Seigneur Dieu Tout-Puissant, qui est celle du salut, car notre Rédempteur, c'est Jésus-Christ. Amen. Monsieur Jean-Claude, bonjour. Bonjour. La matinale royale est déjà là.
1: Oui, c'est la troisième édition de la semaine, puisque nous sommes mercredi. Eh bien, la question de ce matin, comment se comporter face à une personne qui vous accuse de ce que vous n'avez pas fait? Comment se comporter face à une personne qui vous accuse de ce que vous n'avez pas fait? C'est la question de ce matin.
0: Oui, comment se comporter? Oui. Seigneur Père, Dieu Tout-Puissant, tu viens pas seulement à l'extérieur de nous, mais tu entres en profondeur de nous. Tu ne touches pas seulement la chair, mais tu touches, Seigneur, au Père Tout-Puissant, nos cœurs et nos véritables cœurs, afin que le cœur étant touché, que la question « Que ferons-nous » soit posée. Cela a été ce matin, Seigneur, au Père, pour beaucoup. Et je prie, ô Dieu Tout-Puissant, afin que, ô Dieu, la puissance mauvaise, négative, satanique, qui les tenait captifs, les abandonne totalement dans ton nom puissant. Que ton sang précieux qui a été versé, Seigneur, ô Jésus, sur la croix, soit également notre partage tout au long de cette journée. Que ta grâce également nous accompagne au nom puissant de Jésus-Christ. Amen.

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8: Il est 6h.
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0: Que votre cœur ne se trouble point, que votre joie ne soit point entamée. Surtout, gardez toujours la positive attitude, mesdames et messieurs. Le secret pour la réussite d'une bonne journée. Bien le bonjour à tous et à chacun, et surtout, soyez les bienvenus dans la matinale royale. La matinale royale, troisième livraison de la semaine en ce mercredi 12e jour du mois d'août de l'an de grâce 2026. Bien évidemment, c'est comme toujours les arrêts que vous connaissez déjà. 35 minutes après 6h, le premier star qui va nous conduire au cœur d'un feu de société passe au scanner. Ce sera la chronique matinale de l'éditorialiste sociopolitique de Royal FM, Ebel Bella Samari dans Echo Aztec. Et puis à 7h, on va faire le round-up de l'actualité sportive nationale et internationale dans le couloir Royal Sport Bilingue. À 7h40, minute dernière, qui va nous conduire au cœur de l'économie nationale et internationale. Le journal de l'économie, comme tous les matins, sera donc porté par l'éditorialiste économie de Royal FM, Yannick Lui. Et puis notre thématique de ce mercredi, mesdames et messieurs, comment se comporter face à une personne qui vous accuse de ce que vous n'avez pas fait? Comment se comporter face à une personne qui vous accuse de ce que vous n'avez pas fait? Avis et contre-avis, réaction contre réaction, tout à l'heure dès 6h25, heure à laquelle le téléphone sera ouvert. L'équipe au service ce matin, c'est avec le roi Salomon sur la console centrale pour la mise en onde. Alain Osé-Kwekam derrière les caméras côté régie vidéo. La coordination centrale est assurée par Roger Kiek. C'est le directeur général de Royal FM sous la supervision générale du PDG, le révérend pasteur Bissai Emmanuel Noël. La voix tout le matin qui contribue certainement à faire de votre matinée le meilleur moment de votre journée est celle de votre humble serviteur JCN. Trois lettres en or sur la fréquence royale. Appelez-moi Jean-Claude Ngué. Et avant toute chose, mesdames et messieurs, commençons comme tous les matins par rendre grâce à Dieu Tout-Puissant, l'Éternel.
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Jésus a tout payé pour nous, hein, ça c'est clair, car ça se passe depuis la nuit des temps et il est toujours là, c'est notre Rédempteur, notre Sauveur qui nous a réconciliés en donnant sa vie pour nous avec Dieu Tout-Puissant, l'Éternel. Mesdames et messieurs, vous écoutez la matinale royale, le rendez-vous c'est de lundi à vendredi, 6h à 8h avec votre humble serviteur Jean-Claude Nguyen. Allez, nous parlons maintenant de solidarité avec la Masso rendue à l'acte 7.

Et ce matin, naturellement, nous voulons avoir une pensée très forte à l'endroit de toutes ces familles-là qui ont en leur sein des petits génies, malheureusement, ont des difficultés sur le plan financier à assurer leur scolarité dans l'enseignement supérieur. Nous avons donc une pensée profonde pour ces familles-là ce matin, parce que voyez-vous, l'annonce qui va suivre est celle qui vient donc de l'équipe managériale de la Mutuelle d'Assistance et de Solidarité en rapport avec les innovations concernant l'acte 7 de la Mutuelle d'Assistance et de Solidarité de la MASSO. 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
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Vous avez donc le versement d'une prime de 5 millions de francs CFA après 20 années de cotisation consécutive et régulière sur la Masso. 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citoyen, celui d'il y a d'accompagner les pouvoirs publics dans le cadre de la mission régalienne, parmi lesquelles l'approvisionnement des populations en eau potable en tout temps, tout le par l'implantation des forages dans le secteur où on est dans cette situation. Et la Masso vient par là donc traduire et manifester son caractère citoyen parce qu'elle bénéficie de l'encadrement des pouvoirs publics dans son déploiement sur le terrain. Ça, c'est très important de le souligner ici. Et puis, il y a également ce qu'on appelle la prise en charge sur le plan sanitaire à hauteur de 35% de réduction sur le paiement de vos factures en soins de santé au complexe hospitalier La Mamu pour vous, ainsi que 9 autres personnes de votre choix dont vous allez m'indiquer les noms dans votre livret Masso lorsque vous cotisez vos 26 000 francs CFA. Vous vous sacrifiez également pour ces personnes-là parce qu'elles ne cotisent pas, mais derrière votre action de cotisation, vous en bénéficiez de cette réduction de 35% sur le paiement des factures en soins de santé au complexe hospitalier La Mamu. Bah oui, ça c'est la formule Masso classique qui a également les offres dont j'ai parlé tout à l'heure. Même à côté de ça, vous avez la formule Masso Garantie Santé. Ah oui, ça n'a rien à voir avec l'autre Masso. Le seul lien commun, c'est le montant des cotisations dans toutes les différentes formules. C'est toujours 26 000 francs CFA. Maintenant, au niveau des avantages, ça diffère. Masso Garantie Santé, ça vous permet donc de vous faire prendre en charge avec un plafond à hauteur de 1 million de francs CFA pour vos différents soins de santé au complexe hospitalier La Mamu. Vous qui êtes donc frappé par des maladies qui nécessitent une prise en charge soit quotidienne, soit hebdomadaire, soit mensuelle, etc. Et maintenant, l'offre Masso Bourse Académique dont je parlais tout à l'heure, ça concerne donc ces familles qui n'ont pas suffisamment de moyens financiers, mais ont des petits génies qui ne demandent qu'à être accompagnés financièrement pour étudier dans 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Alors, l'équipe managériale de la Masso a pensé à sa famille, à ses familles, a décidé donc de leur tenir la main. Donc, pour qu'on vous tienne la main, il faut que vous l'attendiez. Si vous ne tendez pas la main, on ne peut pas la tenir. 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Et pour tendre la main ici et bénéficier de l'offre Masso Bourse Académique, il faut cotiser 26 000 francs CFA. 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
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Eh bien, on va donc achever cette page Masso ce matin avec cette annonce qui nous vient de Renapro Finance SA. 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

0: Et nous allons dans notre thématique de ce mercredi 12 août de l'an de grâce 2026. La question est la suivante. Comment se comporter face à une personne qui vous accuse de ce que vous n'avez pas fait? Comment se comporter face à une personne qui vous accuse de ce que vous n'avez pas fait? Avis et contre-avis, vous nous appelez au 640-61-38-42, 640-61-38-42 ou alors 671-15-73-21. Nous partons sur la 2. Allô, bonjour.
1: Le vérificateur universel.
0: Oui.
1: Jean-Claude Ngui.
0: L'habit international, bien le bonjour. Comment ça va, mon frère?
1: Ça va très bien, par la grâce de Dieu.
0: Très content d'être avec toi ce matin. Alors, comment se comporter face à une personne qui vous accuse de ce que vous n'avez pas fait?
1: C'est d'être juste avec lui. Et lui donner toutes les conditions.
0: Vous donnez toutes les preuves. La personne reste dans son délit, dans sa tête, dans son film, pour dire mordicus que s'il s'agit de ceci et non de cela. Vous faites comment?
1: Non, je reste posé. Je ne m'enflamme pas.
0: D'accord.
1: Et je reste avec la tête haute.
0: D'accord. C'est entendu, ouais. Habit international. On va dire bonjour à quatre personnes avant de partir.
1: Bonjour à tous ceux qui nous suivent.
0: Ouais.
1: Bonjour à toute la famille du révérend pasteur Bissac.
0: Mm-hmm.
1: Bonjour à toute la population de la carrière, surtout au niveau du Tonka.
0: Ouais.
1: Jean-Claude Gué.
0: Oui.
1: On oublie toujours les gens très importants. Bonjour à tous les médecins et donc qui veillent partout dans tous les hôpitaux dans la nuit pour prendre soin de nos familles. Merci Jean-Claude Gué.
0: Merci aussi d'être passé ce matin, monsieur l'arbitre international. Très bonne journée à vous ainsi qu'à toute la famille. Si vous arrivez à l'instant, mesdames et messieurs, vous écoutez la matinale royale. La question de ce matin, comment se comporter face à une personne qui vous accuse de ce que vous n'avez pas fait? Vous présentez toutes les preuves, vous montrez tout ce qui est juste. La personne a seulement ses idées en tête et s'en tient à cela. Vous gérez ça comment? Votre avis nous intéresse ce matin. Vous nous appelez au 640 61 38 42 ou alors 671 15 73 21 sur la 2. Allô, bonjour.
2: Bonjour, juste.
0: Oui, comment est-ce que je vous appelle?
2: Albertine.
0: Ah, Albertine de retour, comment ça va?
2: Ça va, par la grâce de Dieu, ça va.
0: D'accord, très content de vous avoir ce matin. Alors Albertine, vous avez l'expérience de la vie. Comment on se comporte devant une personne qui nous accuse de ce qu'on n'a pas fait? Malgré toutes les preuves qu'on lui présente. Oui, comment?
2: Je m'exprime et je garde mon silence. Je donne ma version et je garde mon silence. Et calmement, sans hausser la voix, sans m'agiter.
0: D'accord, c'est entendu Albertine. On va dire bonjour à quatre personnes avant de partir.
2: J'ai dit bonjour, vérificateur universel.
0: Merci.
2: J'ai dit bonjour, PDG de la radio.
0: Ouais.
2: Bonjour à la famille, tout en de bien massé.
0: Et enfin?
2: Et bonjour à moi-même.
0: Bonjour à vous-même, hein?
2: Oui.
0: Merci beaucoup Albertine, bonne journée à vous et à toute la famille. Allez, nous sommes rendus à 6h passées de 33 minutes. Merci à Yaoundé Cameroun. Vous écoutez la matinale royale. Comment se comporter face à une personne qui vous accuse de ce que vous n'avez pas fait? Avis et contre-avis, 640 61 38 42 671 15 73 21. Au téléphone sur la une, allô, bonjour.
3: Bonjour, Gisèle.
0: Oui, je vous appelle comment?
3: Président Guilou.
0: Ah, mais... comment ça...
3: J'étais eu ce matin.
0: D'accord, alors allons-y rapidement, Président Guilou. Comment se comporter face à une personne qui vous accuse de ce que vous n'avez pas fait?
3: Bon, Gisèle, tout ça, on dit toujours la vérité par l'escalier et le mensonge par l'ascenseur.
0: Mm-hmm.
3: Je prends mon calme tout simplement.
0: Mm.
3: Moi-même, tu finiras par comprendre que c'était. Je tentais que c'était une vérité.
0: D'accord, c'est entendu, Président Guilou. On va dire bonjour à quatre personnes avant de partir.
3: Juste un bonjour à toi-même déjà.
0: Merci.
3: Bonjour à Roger.
0: Ouais.
3: Roger Kelki.
0: Mm-hmm.
3: Bonjour à Vilzor.
0: Ouais.
3: Bonjour à la grande, grande famille des auditeurs de Royal FM.
0: Et enfin?
3: À mon épouse qui est à côté de moi avec Koutou.
0: Madame la Présidente fondatrice, bien le bonjour à elle.
3: Merci infiniment.
0: Allez, il est en studio avec nous ce matin déjà pour le premier arrêt du jour. Et c'est l'occasion pour moi de demander pardon à ceux qui nous appellent à l'instant de bien vouloir attendre 5 minutes, hein, le temps pour nous de passer la chronique matinale de l'éditorialiste sociopolitique de Royal FM, Mr. Ebel Belas. Marie, good morning.
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2: félicite.
1: Some of these people.
2: Yes. C'est bien, félicite.
1: Non, ça c'est bien. Félicite.
2: Voilà.
1: Non, c'est bien, félicite.
2: Pour que le futur soit... Pour que le futur soit bright.
1: Non, the future must be bright. Mais vous dites aux gens là de nous rendre visite.
2: Ok, merci bien. C'était une belle belle à Samarine.
1: Thank you so very much, Jean-Claude Gay.
2: Voilà, on va repartir au téléphone. La question de ce mercredi matin, comment se comporter face à une personne qui vous accuse de ce que vous n'avez pas fait? Appelez-nous au 640-61-38-42, 640-61-38-42 ou alors 671-15-73-21 sur la 2. Allô, bonjour.
3: Jean-Claude Gay.
2: Oui, bonjour. Papa François, ça va?
3: Ça va un peu bien, papa.
2: D'accord. Alors, vous avez une personne qui vous accuse de ce que vous n'avez pas fait. Malgré toutes les preuves irréfutables que vous présentez, la personne s'est mordicus. Vous faites comment, papa François?
3: Vous décalez.
2: C'est-à-dire?
3: Vous quittez le lieu. C'est-à-dire, si vous habitez la même maison, vous partez chercher à habiter ailleurs. Et vous l'évitez au maximum.
2: D'accord.
3: Nous avons enterré un enfant qu'on a accusé comme ça à Douala. Les gens l'ont tapé, tué, on a enterré.
2: Alors qu'il n'était pas fautif.
3: Non, il fait du faire une copine. L'autre a crié au voleur.
2: Ah, d'accord.
3: Les gens sont sortis, ils l'ont tapassé, juste attaché au poteau.
2: Oh là là.
3: Et là, on l'a sauvé, on a entouré dans mon village.
2: Oh là là.
3: Donc, quand vous accusez comme ça, même si c'est un petit que vous avez ramassé, c'est une idée, faites attention. C'est la jalousie, c'est pas autre chose.
2: D'accord, c'est entendu. Merci beaucoup, papa François. On va dire bonjour à quatre personnes.
3: Je dis bonjour à madame Albertine qui est passée là. Bonjour à vous-même.
2: Merci.
3: Bonjour à tout le consortium qui nous fait parler.
2: Ouais.
3: Bonjour à tous les citoyens camerounais.
2: Merci aussi d'être passé ce matin, papa François. On bascule rapidement sur la une. Allô, bonjour.
4: L'ambassadeur de Radio Réal et Ligophone.
2: Oh, monsieur Ferawana, depuis le Rempama.
4: Ferawana, maman Kira.
2: Kirimbeng.
4: On répond Kirimbeng.
2: Kirimbeng, j'ai répondu.
4: Ah,
2: on te commia.
4: Même Elimpo et le village de Niga se sont bien réveillés ce matin parce que hier, j'ai organisé un petit concours d'écriture, comme c'était la journée de la calligraphie. Avec les élèves de mon village, là, pour les accueillir pour la rentrée, non? Je leur ai aussi parlé de Abou Diongen qui ne cesse de braver le drapeau vert ou jaune à travers le monde entier.
2: D'accord, c'est entendu. Alors, comment se comporter face à une personne qui vous accuse de ce que vous n'avez pas fait?
4: Oui, le livre de la sagesse nous enseigne que accepter parfois d'être mal jugé. Oui, accepter parfois d'être mal jugé parce qu'il continue en disant quelque part que à moi la vengeance, à moi la rétribution. En somme, je déduis que malgré toutes les preuves que vous présentez, si cette personne veut accepter les preuves que vous présentez, acceptez-le et restez tranquille. Dieu réagira après et à votre place.
2: D'accord, c'est entendu, monsieur Fegawana. On va dire bonjour à quatre personnes avant de partir.
4: Quatre personnes ce matin. Tout le stade de l'indomptable qui vont affronter à 21h aujourd'hui les Lions de l'Atlas.
2: Ouais.
4: Et Belle Bella Samari qui était là tout à l'heure.
2: Merci.
4: Patrick, non pas Patrick Camden, je le confonds toujours. Eric Chancom.
2: Ah ah. Et enfin.
4: Il a fait son entrée tout à l'heure.
2: Ouais, et enfin.
4: Et enfin, à vous-même au microphone qui nous temps qui tenait ce matin. Maman Kino!
2: Merci Kirim Ben Fegaona depuis le Rimpomo. Allez, 6 heures passées de 45 minutes à Yaoundé, Cameroun. Encore quelques minutes pour vous permettre ce matin de réagir par rapport à la question du jour qui est la suivante. Comment se comporter face à une personne qui vous accuse de ce que vous n'avez pas fait? Appelez-nous au 640 61 38 42 611 15 73 21.

0: Au téléphone sur la 2, allô, bonjour.
1: Bonjour, monsieur Jean Kondé.
0: Oui, Raoul le Grand Taximan d'Ngola Ondo, comment ça va ce matin?
1: Je me suis réveillé en forme.
0: Ah, comme d'habitude, en forme comme le Cameroun.
1: Oui, je suis très très en forme comme les lions indomptables.
0: Cela se ressent dans votre voix, monsieur Raoul, le célèbre taximan d'Ngola Ondo. Alors, comment se comporter face à une personne qui vous impute ce que vous n'avez pas fait?
1: Monsieur Jean Kondé, si je lui montre par A plus B que ce n'est pas moi, il continue à insister, je tombe au sol avec lui.
0: C'est-à-dire quoi? Tomber au sol, ça signifie quoi?
1: C'est-à-dire que je lui donne un peu le coup de poing à l'œil.
0: Mais non, la violence ne résout aucun problème, Raoul.
1: Non, vu qu'il est têtu, il ne veut pas tout prix m'accuser, alors on emploie un peu la violence, peut-être il va essayer de comprendre.
0: De toute façon, c'est vous qui le dites. On va dire bonjour à quatre personnes avant de partir.
1: Je vais dire bonjour à Bébé de Régis.
0: Ouais.
1: J'ai dit bonjour à Albertine. J'ai dit bonjour à Papa François.
0: Et enfin,
1: j'ai dit bonjour à le monsieur qui habite dans celui qui vient de passer là.
0: Oui.
1: Son nom est Cap.
0: Fegawana.
1: Le monsieur Fegawana. J'ai dit bonjour au président des présidents, monsieur Guilou. Et je vous remercie.
0: Merci également d'être passé ce matin. Encore 3 minutes pour nous donner votre avis sur la question de ce matin. Comment se comporter face à une personne qui vous accuse de ce que vous n'avez pas fait? Nous vous attendons au 640-61-38-42, 640-61-38-42 ou alors au 671-15-73-21. Il faut vraiment un concours de patience pour supporter ce genre de situation. Au téléphone sur la une. Allô, bonjour.
2: Bonjour, Jean Kondé.
0: Oui, Aline de Vorada, comment ça va?
2: Non, ça va.
0: Ah, d'accord, toi tu es quelqu'un qui est expérimenté dans la vie. Comment se comporter face à une personne qui nous accuse de ce qu'on n'a pas fait?
2: Jean Kondé.
0: Oui.
2: Vous savez, il y a des gens qui montent souvent pour solliciter certaines personnes.
0: Ouais.
2: Donc, en tant que grand personne, il faut simplement de quoi choisir tout dans la vie. Parce que ça peut arriver.
0: Ouais.
2: Parce que tu peux commettre un tort, après tu te rends compte que non. Ce que je suis en train de faire là, je ne sais pas vraiment que la bonne foi. Et si la personne est accusée sincèrement, il faut simplement laisser tu avances.
0: D'accord, c'est entendu. Aline de Vogada, on va dire bonjour à 4 personnes avant de partir.
2: Je dis bonjour d'abord au révérend pasteur Emmanuel Vitaille.
0: Ouais.
2: Et maman Estelle Vitaille aussi. Bonjour à Jean Kondé.
0: Merci.
2: Bonjour à tous nos membres de l'association des auditeurs.
0: Et enfin,
2: bonjour à Lino de Vogada lui-même.
0: Toujours. Merci bien d'être passé ce matin. Le célébrissime Alino de Vogada. Mesdames et messieurs, la question reste posée. Comment se comporter face à une personne qui vous affuble des choses que même dans votre imaginaire, vous ne pensez même pas à ça. Mais on vous dit que c'est ce que vous faites, c'est ce que vous avez des personnes. Dites-nous tout ça ce matin en nous appelant au 640-61-38-42. 640-61-38-42. 671-15-73-21.
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0: Téléphone sur la 2, allô, bonjour.
4: Oui, bonjour, Justin.
0: Oui, je vous appelle comment?
4: Roger
0: de Place TV. Comment se comporte devant une personne qui vous accuse de ce que vous n'avez pas fait?
4: Justin, quand tu connais ce que tu es innocent, tu restes toi tranquille.
0: Ouais.
4: Parce que si tu avances de tes mots, on va encore prendre, on va manipuler et dire ce que tu n'as pas jamais dit. Dieu, tu restes tranquille et le temps va juger.
0: D'accord. C'est entendu, cher ami. On va dire bonjour à 4 personnes avant de partir.
4: D'abord, ma vie, c'est maman Vera.
0: Ouais.
4: Maman Aza. À moi-même.
0: Ouais.
4: Et à toi-même.
0: Merci.
4: Et enfin, au passé, le grand Bissa et Emmanuel Mounoël.
0: Merci beaucoup d'être passé ce matin. Bonne journée à vous, hein.
4: Merci, je sais.
0: Au téléphone sur la une. Allô, bonjour.
5: Bonjour.
0: Oui, comment ça va l'homme des 12 morceaux? Ouais, on est debout grâce à Dieu. Alors, comment se comporter face à une personne qui vous accuse de ce que vous n'avez pas fait?
5: Moi, je pense que
6: La vérité, c'est comme les fesses. On est obligé de s'asseoir avec.
0: Mm-hmm.
6: Lorsque vous dites à quelqu'un que vous êtes innocent, que vous ne vous comptez pas dans ce qu'il est en train de faire, et qu'il insiste à vous porter en tort, vous le laissez tranquille.
0: D'accord. C'est entendu.
6: Que, oui. Ce que vous essayez d'arriver, chacun sur la route décide de travers.
0: D'accord, c'est entendu. L'homme des 12 mensonges, on dit rapidement bonjour à 4 personnes avant de partir.
6: D'abord, je commence par ma voisine.
0: Ouais.
6: Je dis bonjour à tous les lions qui vont encore jouer tout à l'heure. Au passé, à notre grand pasteur.
0: Et enfin,
6: au président Koulou et à tous les auditeurs de la grande famille royale.
0: Merci beaucoup d'être passé ce matin, l'homme des 12 morceaux, Eric Christian Kwam, bonjour.
7: Bonjour, Jean-Claude Nguish.
0: Cameroun-Maroc, ça passe ou ça casse?
7: On est Camerounais, il faut bien que ça passe. Ouais. Surtout que c'est leur quatrième finale et le Cameroun n'a jamais remporté ce titre continental. Je ne sais pas trop pourquoi, peut-être c'est le moment ou jamais, n'est-ce pas, de réécrire son nom dans l'histoire de ce football féminin qui a beaucoup honoré l'image du Cameroun, du vert ou jaune par le passé. On était en 2004, 2014, 2016. Nous voici en 2026. Toujours le chiffre 6 là qui vient. Je crois que c'est le moment ou jamais. Donc les Lions ne doivent pas se contenter de la victoire du Nigeria parce qu'on a éliminé, n'est-ce pas, le champion en titre. On pense qu'on a déjà gagné déjà le Maroc. Il faut ou ne pas oublier que le Maroc joue à la maison et c'est à domicile et ça va avec tous les avantages possibles, que ce soit le public, que ce soit l'arbitrage. Donc il faudra faire très attention et être vigilant, surtout que les Lions ont rassuré hier qu'elles sont prêtes et quand elles regardent les stats, elles regardent que le Maroc joue la 5e fois la Coupe d'Afrique des Nations, elles sont là pour la 13e fois, donc elles espèrent, n'est-ce pas, remporter ce trophée là. D'ailleurs on va évoquer tout cela dans le 7h bilingue tout à l'heure, tout comme on parlera aussi des Lions U23 du Cameroun qui sont en stage bloqué au centre de la FECAFOTA Audia, c'est pour préparer les éliminatoires.

0: victoire de la prochaine Coupe d'Afrique des Nations olympiques qui est prévue en Égypte l'année prochaine. Et le Cameroun joue d'ailleurs un match amical. Les poulains de Guy Fétine jouent un match amical à 15h cet après-midi contre Panthère de Baganté. On parlera aussi de l'Afro Basketball à Abidjan avec les matchs à élimination directe qui démarrent aujourd'hui. Le Cameroun sera face au Nigeria. On fait l'analyse des forces en présence dans le set, tout comme on évoquera le billet avec les finales de la Coupe du Cameroun annoncées. On parlera des jeux d'échecs avec la redynamisation impulsée de ce côté-là par le tout nouveau président. Nous irons aussi voir ce qui se passe dans les autres fédérations sportives, surtout en Europe où le mercato est alléchant pour les Camerounais.
1: À vos côtés, Biwa Brian, morning.
2: Good morning, Jean-Claude Nguyen.
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1: Rendez-vous tout à l'heure à 7h pour avoir tous les détails concernant ces titres de l'actualité sportive nationale et internationale dans le couloir Royal Sport Bilingue. Quant à moi, mesdames et messieurs, je serai de retour à 7h35 pour la suite de la matinale royale.

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6: Il est 7h du Chap Kambi.
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0: Madame, monsieur, amis sportifs, bonjour. Royal Sport Bilingue, troisième sortie de la semaine. D'abord, les titres du 7h. Afro Basket U18 à Abidjan, carton plein pour le Cameroun en dames et en messieurs au premier tour. Les matchs à élimination directe débutent ce jour et les Lioncelles de la balle orange seront face à l'équipe du Nigeria à 16h30. Analyse des forces en présence dans cette édition. Parlons du vélo avec la Trans-K14 qui relance ses activités ce mercredi à Maroua. Après une pause due au désistement de la partie tchadienne, après trois étapes, Abdourahman est toujours en tête du classement général. Cannes de football féminin Maroc 2026, les finalistes seront connus ce soir à l'issue des demi-finales. Algérie-Malawi 18h et Cameroun-Maroc à 21h. Hier en conférence d'avant-match, la partie camerounaise a rassuré sur ses chances de passer. Les détails dans la page spéciale du journal. Voilà pour le sommaire.
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0: Et on reparle d'abord volleyball avec AVB Yokombo qui s'offre son premier terrain de beach volley et son premier centre de formation. C'était donc le week-end dernier avec l'existence de ce nouveau centre de formation qui a été officiellement inauguré par la Fédération Camerounaise de volleyball lors de la clôture du tournoi AVB Yokombo Beach Volley Clash du côté de San Melima. La date donc de dimanche reste historique pour cette localité mais aussi pour le complexe multi Sport Akame Efa qui a inauguré la toute première infrastructure de son site. C'était donc à San Melima. On parle cette fois-ci de handball avec la Ligue élite nationale du Cameroun qui organise les rencontres des demi-finales retour de la Coupe du Cameroun de handball. Ce sera pour le dimanche 16 août prochain. Voici donc les affiches. On aura au complexe sportif de l'Université de Yaoundé 1. C'est encore appelé le Mateko à partir de 8h chez les dames. Fab de Yaoundé jouera contre Maranta de Yaoundé et à 9h30 chez les messieurs. Fab de Yaoundé sera face à Veto de Boya, 11h chez les dames. On aura TKC de Yaoundé qui sera face à la Fondation André Zico et à 12h30 chez les messieurs. La Fondation André Zico de Yaoundé jouera contre Renaissance de Douala. Restons toujours dans le handball pour parler des rencontres départementales en ce qui concerne la Ligue départementale de handball du Fundi. Voici donc les matchs qui sont programmés pour les finales départementales prévues pour le dimanche 23 août prochain à partir de 8h30. On aura dans la catégorie minime la Fortune qui jouera contre BTS dans l'autre catégorie des cadets chez les femmes. Stark jouera contre Jena, catégorie garçon. On aura également Jena contre Stark et chez les juniors filles. FAP Réserve jouera contre Thunder et enfin junior garçon, on aura Ajek Handball qui sera face à Fortus dans la Ligue départementale de handball du Mfundi. On parle cette fois-ci des jeux d'échecs avec la Fédération Camerounaise des jeux d'échecs qui est en train de redynamiser les activités en participant également aux compétitions internationales. Confirmation avec Didier Benjamin Banlock.
2: Je veux dire, le grade d'une fédération, n'est-ce pas, est lié à son nombre de licenciés. C'est vrai, nous sommes un sport principalement individuel, même si on peut jouer par équipe, où chacun est toujours devant son échiquier. Ce qu'on fait en équipe chez nous, c'est de faire travailler les pièces ensemble pour mater le roi. C'est à peine 2 mois élu, mais on a déjà un trophée international au niveau du Gabon, où il y avait 10 pays et plus de 120 joueurs. Donc, nous venons avec une certaine dynamique et pour l'état des lieux, comme pour dire, ils avaient quand même, en 2024, s'il y a eu ce trophée au niveau des Jeux Olympiques, ce qu'on appelle les Olympiades, aux échecs en 2024, où les Camerounaises ont remporté la médaille d'or de leur catégorie. Nous allons essayer de réitérer cet exploit d'ici septembre prochain, aux prochaines Olympiades.
0: Et parlons du golf avec le tournoi de l'Assomption qui est donc prévu du côté de Kouame Golf Club and Resort. Ce sera samedi et dimanche prochain organisé par Gomdzav. Voici donc le programme avec le format de jeu arrêté pour Stablet Fort pour cette compétition avec également des professionnels qui vont prendre part à cette compétition. Ceux qui viennent de Paris vont également prendre part à cette compétition internationale. Parlons cette fois-ci de la Transcar avec le vélo. C'est la Transcar 14 qui reprend ses activités ce mercredi à Maroua après une pause à Garoua due au désistement de la partie tchadienne. Après 3 étapes, Abdourahmane est en tête du classement général, tandis que Marco Sewa et Abdul Karim ont remporté respectivement les 2e et 3e étapes. Durant la pause d'on, les coureurs de la FENAP Vélo Club ont mis en pratique le principe un coureur, un métier, en exerçant diverses activités professionnelles. La caravane est arrivée donc à Maroua après un trajet de 350 km. La 4e étape, baptisée Grand Prix du Lamido de Maroua, sera dans un critérium urbain de 100 km qui s'annonce très disputé pour ce matin. Alors qu'on est toujours dans le cyclisme, pour parler du Grand Prix cycliste international d'Ongola et le Grand Prix cycliste international Chantal Biya, la Fédération Camerounaise de cyclisme a lancé le compte à rebours à quelques jours seulement du premier coup de pédale. Dans la région de l'Est Cameroun, la Fédération ouvre officiellement la saison des préparatifs avec le Grand Prix d'Ongola qui a été délocalisé le 1er septembre entre Bagofit et Bertois, tandis que la première étape du Grand Prix cycliste international Chantal Biya aura lieu le 2 septembre entre Moutseboum et Messamena. La 2e étape, le 3 septembre, entre Abomban et Ayos. La 3e étape, le 4 septembre, entre Yaoundé et Bolova, en passant par Nkolandom. La 4e étape, ce sera le 5 septembre, entre Sanmélima et Meyomessala. Et enfin, la 5e et dernière étape, le 6 septembre, entre Sanmélima et Yaoundé. L'Union cycliste internationale a désigné la Portugaise Paola Martin, présidente du jury des commissaires de course pour cette épreuve, et le Français Laurent Bizolt, délégué technique. La compétition est placée sous le très haut patronage de la première dame, Madame Chantal Biya, prestigieuse marraine de cette compétition. Le temps pour nous de parler et Fédération Camerounaise de Judo avec le président Alain Christian Kingé qui a procédé à des modifications de ce calendrier pour la saison en cours. Ainsi, l'examen de passage des grades est reporté à la date du 30 août prochain. Sont concernés les candidats à la ceinture noire et du 2e au 5e dan. En quoi consiste donc cet examen? La question, je vous la pose. Olivier Demaipo.
3: La première chose à noter est que l'examen de passage du 1er au 5e dan est organisé au niveau fédéral. Maître Roland Zoua, directeur technique national à la Fédération Camerounaise de Judo, parle d'une véritable école.
4: On se retrouve avec les examinateurs chargés du passage de grade, avec lesquels on déterne. Il y a d'abord la partie écrite concernant le judo et l'autre partie, c'est sur le tapis. On pose des questions comme en classe. Tel mouvement, refaites ceci, refaites cela. Au-dessus de tout cela, il y a les katas. En fonction des grades, il y a différents katas. Pour le premier dan, donc comme pour le deuxième, donc pour le cinquième dan.
3: Toutefois, le judo est unique et pas propre à chaque pays, selon le responsable fédéral.
4: C'est international, c'est pas nous qui les choisissons. La ceinture noire que vous trouvez au Cameroun, c'est la même ceinture noire que vous trouvez en France, avec le même questionnaire, bien avec les mêmes katas. Il y a des katas précis qu'il faut connaître pour cette ceinture. Dernièrement, ils ont encore été homologués par la Fédération internationale de judo. Donc, quand nous faisons un examen, c'est à partir de cela. Afin que tous les judokas du monde soient au même niveau. Ils sont en contact avec le président de la fédération, qui est membre de la Fédération internationale de judo. Ils envoient tout ce qu'il faut là-bas pour que nous puissions travailler et être au même niveau que les autres.
3: La Fédération internationale de judo, jamais éloigné des entités nationales, réorganise régulièrement les examens de passage de grade. Selon Maître Dieudonné Dolassem de Panthers Club, un certain nombre de techniques est désormais interdit.
5: En termes de techniques, c'est vrai, il y a Katagourma. Il y a d'autres techniques comme Murutigari, où il y a la prise de jambes avec la main. On doit pratiquer le judo de compétition parce qu'il y a une très grande différence entre le judo dans son répertoire global, le judo de club qui englobe toutes les techniques du Gokyo.
3: Ceci ne concerne pas que l'examen de passage de grade.
5: En compétition, toutes ces techniques ont été mises de côté. Donc du coup, il n'y a que des techniques où il n'y a pas de prise de jambe. Parce que dès que vous prenez la jambe, vous êtes sanctionné. Pour faire le judo de compétition aujourd'hui, il faut avoir une gamme de techniques qui exclut la prise de jambe avec la main.
3: Et au-delà du 5e dan, c'est au niveau international, c'est-à-dire continental et mondial, que s'effectuent les examens.
0: On va parler athlétisme avec les Poussinades pour la 6e édition programmée pour le samedi 22 au prochain avec les épreuves retenues pour ce jeune âgé jusqu'à U16. On aura le 100 mètres U16, 100 mètres U14, 60 mètres U10, 80 mètres U12, 800 mètres U12, le 1000 mètres U14, le 1500 mètres U16 avec le défilé des écoles. On aura le 150 mètres U8, on aura le 200 mètres U16, les 600 mètres U10, le 400 mètres U16 avec des relais mixtes pour les U8 et U10 pour les 8 x 50 mètres, les relais pour les poussins pour les 4 x 100 mètres, les relais pour les benjamins 4-2-2-4 pour les relais minimes pour les enfants de 8, 2, 2 et 8 avec une cérémonie protocolaire qui est annoncée au stade annexe 1 d'Olembe. D'ailleurs, au stade annexe 2, on aura toujours pour ce 22 août prochain la longueur U12, vortesse U10, U12, longueur U14, longueur U16, lancée de poids U14 et U16 et la hauteur U16. Restons toujours en athlétisme pour parler cette fois-ci de cette caravane du marathon au camp de communauté avec ce qu'on a appelé Mirandal pour cette 4e édition de ce marathon qui va se courir sur un parcours de 10 km en ce qui concerne les jeunes et la marche, 21 km pour le semi-marathon. Ce sera le départ au boulevard du 20 mai ici même à Yaoundé. Parlons tout autre chose à présent. D'abord, la Coupe du Cameroun de billard par équipe qui est annoncé également pour le week-end prochain. On annonce 16 clubs qui vont prendre part à cette compétition pour 3 jours de compétition nationale. Le tournoi se déroulera sous forme de groupes et de phases suivies des quarts de finale, des demi-finales et de la grande finale. Cette compétition vise à promouvoir l'esprit d'équipe, la stratégie, l'inclusion des femmes, la représentation des clubs, le fair play et le développement du billard au Cameroun. La compétition va donc se disputer avec les 7 joueurs qui seront enregistrés pour chaque club, 5 hommes et 2 femmes. On annonce également chaque confrontation avec les différentes soupes. Les 16 clubs sont répartis en 4 groupes de 4 équipes, dont chaque club jouera 3 matchs pour cette finale de la Coupe du Cameroun de billard. Parlons du badminton avec la Fédération camerounaise du badminton qui organise également un stage pour entraîneurs spécialisés en para-badminton à partir de ce mercredi jusqu'au 14 prochain. C'est à l'Institut national la jeunesse et des sports. C'est sous la conduite de l'instructeur international de la BWF, M. Mboke Bernardin. Je rappelle également pour chaque entraîneur qui doit prendre part à ce séminaire qu'il est tenu de s'inscrire avec au moins un de ses athlètes para-badistes classifiés ou non. L'entraîneur et ses athlètes ou son athlète devront donc participer à la Coupe du Cameroun de badminton et de para-badminton prévue les 15 et 16 août prochains. Ce sera toujours à l'Institut national de la jeunesse et des sports. Les inscriptions se poursuivent auprès de la direction technique nationale. Parlons Afro-Basket U18. La sélection féminine du Cameroun joue son match des quarts de finale cet après-midi face à l'équipe du Nigeria. Ce sera à 16h30 heure de Yaoundé. Cette rencontre qui donne le Cameroun favori reste néanmoins compliqué pour le coach de basketball Samuel Manok.
6: Le Nigeria va nous montrer peut-être une dure épreuve. Je crois que ce sera un match qui sera très compliqué parce que le Nigeria a envie de prendre une revanche quoi, au basketball parce que ça n'a pas été bon. Mais avec la compétition qui s'avance, j'ai vu une équipe du Cameroun qui essaye de monter d'un cran à chaque instant et à chaque match parce que justement, les compétitions qui manquent dans les jambes des enfants, quand on se retrouve dans une compétition, c'est là où on a joué 1, 2, 3, 4, 5 matchs. On commence à avoir les automatismes et directement la mayonnaise.
0: Et malgré la ténacité des jeunes Nigériens, le coach Samuel Manok reste confiant pour une victoire du Cameroun. Je vous propose de l'écouter.
6: Je suis très confiant pour l'équipe du Cameroun qui aujourd'hui commence à comprendre que c'est par la jeunesse que nous allons avoir les victoires prochaines. Et dans cet Afro-Basket, j'ai vu une équipe du Cameroun qui, du premier au troisième match, a donné une image différente et beaucoup plus positive après chaque match. Nous allons nous battre tout à l'heure et je suis persuadé que le Cameroun, avec quelques individualités que nous avons observées depuis le début de la compétition, nous allons prendre le dessus sur le Nigeria.
0: Je rappelle que ces extraits sonores ont été réalisés par notre stagiaire à la rédaction centrale, Lionel Bindi.
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0: Bonjour Florent Goyam.
8: Eric Christian Kouam, bonjour.
0: On remet la balle au centre ce mercredi avec les matchs des demi-finales de cette Coupe d'Afrique des Nations.
8: C'est avec deux rencontres, Algérie-Malawi à 18h et Cameroun-Maroc à 21h. Les quatre équipes ont toute soif de victoire à une marche du trophée continental. Dans la première opposition, Algérie-Malawi, le coach camerounais Casimir Manguet revient sur le potentiel physique et technique.
9: Une équipe malawite qui, au regard du potentiel offensif dont elle dispose, procédera aux attaques rapides, ayant beaucoup de vitesse sur le plan offensif, ayant deux pointes qui vont très vite, les sœurs Chawinga, contrairement à l'Algérie qui aura des phases de préparation, qui va rester dans sa philosophie de jeu de position et de possession pour essayer.
8: Dans l'histoire de la CAN féminine, l'Algérie n'avait jamais franchi cette étape du tournoi, de même que son adversaire du Malawi qui participe pour la toute première fois à ce grand festin du football féminin. C'est donc une opposition du style à laquelle nous allons assister, quoique pour l'expert des questions de football, Casimir Manguet, la balance penche plus du côté du Malawi.
9: Cette équipe Malawi semble être dans une spirale positive après avoir quand même enlevé le Nigeria. Je crois qu'elle a confirmé encore en sortant le Ghana. Donc je crois qu'elle est dans une dynamique positive.
8: Algérie-Malawi, le coup d'envoi sera donné à 18h au stade Moulay El Hassan de Rabat. Plus tard, à 21h, c'est le Maroc pays hôte qui sera en duel avec le Cameroun. Les deux Lions n'ont jamais soulevé le trophée malgré leur participation régulière à la compétition. Côté Cameroun, l'on est conscient de l'enjeu et pour gérer le stress et la pression du 12e homme dans cette rencontre, le coach national des Lions indomptables a donné les ficelles hier en conférence d'avant-match. On écoute le coach Valentine Nangeli.
10: À ce niveau de compétition, on choisit plus d'équipe. Il n'y a plus de calcul à faire. L'équipe qui s'amène, vous la prenez. Il faut tout simplement bien se préparer, galvaniser les enfants. On joue contre le pays hôte en demi-finale de la Coupe d'Afrique. Qu'elles prennent d'abord du plaisir, qu'elles accomplissent leurs rêves, qu'elles partent au bout de leurs efforts, qu'elles donnent tout, qu'il n'y ait pas de regrets.
8: À ses côtés, la joueuse Aboudi Ongene qui revient sur les atouts de ses coéquipières et sur comment aborder le match.
11: C'est vrai, il y a un gobelet qui prend par rapport à la dernière finale que nous avons jouée en 2016, oui, mais nous avons un jeune groupe aussi. Vous savez, quand vous assistez,

0: déjà de souffrir au niveau des entraînements. Je pense que le reste, on prend match par match. C'est comme ça que nous sommes venus ici, respectant l'adversaire, sachant d'où nous venons. L'équipe qui se présente à nous, on la joue comme on peut la jouer.
1: Selon le technicien camerounais Henri Malon, le duel Maroc-Cameroun sera serré. Il va falloir miser sur les détails afin de faire la différence.
2: Si une joueuse peut nous être utile lors de ce match contre le Maroc, parce que c'est un match qui ne va pas rien que se jouer sur le terrain, ça va se jouer dans tous les compartiments. Donc il faudra, un, maintenir d'abord le rythme de jeu, parce que jouer en défensive, c'est déjà une très bonne chose. Maintenant, il y a deux milieux de terrain qui sont revenus et je crois maintenant qu'il faudra bien exploiter comme des attaquants au niveau de la finition.
1: Et pour l'ancienne internationale Augustine Edjangé, les clés de la victoire contre le Maroc résident sur un football de maturité.
3: Aligner les trois milieux de terrain qui est Charlène Meillon, qui a un gros bagage technique, qui a une qualité de place exceptionnelle. Il y a Moningo qui bagarre dans les efforts. On a Tokunjoya qui a également une qualité de place qui part dans tous les duels. Je crois que notre force d'abord doit venir du milieu de terrain. Et puis maintenant, il y a un attaque. Les trios d'attaquants que le coach a alignés, je crois que c'est les mêmes qu'on doit aligner parce qu'elles ont fait un travail exceptionnel. On a eu la jeune Eto, qui joue à Osasolo, qui sort également de la Guinée Super League, qui a fait de très belles choses lors du match contre le Nigeria.
1: Avec un parcours presque sans faute, le Maroc est lui aussi prêt à en découdre. L'équipe aura des arguments à faire valoir sur les plans physiques et techniques, en plus de la loi du domicile.
4: Et le coach qui nous a mis dans cette situation de liste des pays repêchés, c'est Jean-Baptiste Bissek qui n'a pas pu qualifier le Cameroun pour avoir perdu en aller-retour contre l'Algérie. Pour lui aujourd'hui, c'est une équipe transformée. Je vous propose de l'écouter.
5: Donc déjà les éléments, parce que toutes les jeunes filles qui sont là-bas aujourd'hui, je pense qu'il y a de cela un an, moins d'un an je pense, on a joué le Maroc à domicile. Et donc nous, ça faisait quand même un an qu'on n'avait pas fait des stages parce que on attendait le moment venu. Donc je pense qu'on a eu, le président de la fédération nous avait, par rapport personnel, le président de la fédération nous avait permis de faire ce match amical. Une journée FIFA au Maroc, contre le Maroc. Je pense, Emma, d'ailleurs, qu'on avait très, très, très bien négocié. On avait gagné 1-0. Et je pense qu'il y a la majorité des filles qui sont là aujourd'hui au Maroc, y étaient. Donc, je pense qu'elles connaissent bien cette équipe.
4: Les demi-finales de ce soir se joueront uniquement à Rabat. Vous dites que le pays hôte à miser sur ses infrastructures, Flora.
1: Effectivement, le pays hôte s'appuie sur des infrastructures modernes et homologuées par la CAF pour arbitrer les 34 rencontres de cette édition reparties entre Casablanca et Rabat. Au total, 7 stades, Moulay El Hassan, Al Madina, Moulay Rachid, pour ne citer que cela. Ces infrastructures sont de classe mondiale avec des terrains d'entraînement aux pelouses de compétition répondant aux normes internationales. Un dispositif de pointe est également mis à contribution avec plus de 20 caméras pour chaque match et pour une retransmission mondiale dans plus de 85 pays.
6: Cannes de football féminin Maroc 2026, c'était la page spéciale du journal.
4: Et on parle du football jeune avec les enfants des classes de 6e jusqu'en terminale. Ils sont informés que des tests de recrutement se déroulent ce mercredi dès 8h au stade du CFTA et Kounou pour le compte de l'académie Zodebolova. Il faut prévoir une tenue d'entraînement et une bouteille d'eau. Alors que dans le championnat de vacances, tous derrière son excellence Paul Biya à la briqueterie, les matchs se poursuivent. Voici donc les résultats des matchs disputés hier dans la catégorie junior. Maroua FC a battu Tinga FC 1-0, jeune capable à dominer Cyprakam FC 3-1 dans la catégorie senior. FIFA FC a battu Honneur et Fidélité 3-0. Ndoki, le sorcier, a fait 0-0 avec Alumbal. Et je rappelle que pour les matchs de ce jour, on aura chez les juniors tout à l'heure Sainte-Elisabeth contre Tinga et Lobby FC à 12h. Al-Nazri jouera contre City Boy dans la catégorie senior à 14h. Young Moni jouera contre BM Academy et le FC Barça jouera contre Kalakoutar RDPC. On parle cette fois-ci des Lions U23 qui sont en stage bloqué au centre technique de l'Africa Foot à Odia. Ils sont au total 30 qui préparent les éliminatoires de la prochaine Coupe d'Afrique des Nations Égypte 2027. C'est sous l'encadrement de Guy Fetuné qui a programmé un match d'évaluation pour cet après-midi à 15h au centre technique de l'Afrika Foot à Odia. Je vous propose de l'écouter sur l'évaluation de cette séance d'entraînement. De l'écouter sur l'évaluation

0: réunira 8 nations qui se disputeront le titre continental, mais également une qualif pour le tournoi masculin de football des Jeux Olympiques de Los Angeles 2028. L'Afrique ne disposera plus que de 2 places qualificatives pour les Jeux Olympiques contre 3 lors des précédentes éditions, dont seuls les 2 finalistes de la CAN U23 2027 décrocheront dans leur billet pour Los Angeles 2028. La CAF annonce également les affiches des tours préliminaires dans les prochaines semaines.
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0: Et dans le football, la Supercoupe d'Europe qui se joue ce soir et les derniers transferts constituent le menu de l'actualité en Europe. Bertrand Bois, bonjour.
2: Bonjour Eric Christian Kouam. Après une saison riche en titres, le Paris Saint-Germain, vainqueur de la Ligue des Champions 2026, a l'occasion de remplir son armoire à trophées dès sa reprise avec un premier rendez-vous ce soir en Supercoupe d'Europe face à Aston Villa, vainqueur de l'Europa League. Le match entre le Paris Saint-Germain et Aston Villa s'annonce difficile, d'autant plus que les deux équipes ont enregistré le retour tardif de leurs joueurs après une longue campagne en Coupe du Monde. Selon les bookmakers, cette rencontre est une opposition de style entre Luis Enrique et Unai Emery. Le coup d'envoi du match sera donné à 21h à Salzbourg, en Autriche. Dans l'actualité des transferts, le latéral international français Lucas Digne s'est engagé au Paris Saint-Germain pour les 3 prochaines saisons en provenance de Aston Villa. Le gardien japonais de Parme, quant à lui, Zion Suzuki, rejoint le Paris Saint-Germain pour les 4 prochaines saisons. Le montant du transfert est de 35 millions d'euros. L'Olympique de Marseille cède son défenseur Medina au Bayern et Leverkusen jusqu'en juin 2030 pour 25 millions d'euros. Le défenseur central du FC Barcelone, Ronald Araújo, âgé de 27 ans, a été prêté jusqu'à la fin de la saison à Liverpool en Angleterre. L'international uruguayen est prêté avec une option d'achat fixée à 55 millions d'euros. Nottingham Forest, toujours en Angleterre, s'attache les services du défenseur du Sporting Portugal, Ousmane Diomandé, pour 40 millions d'euros. L'attaquant belge Romelu Lukaku quitte Naples en Italie et rejoint Fenerbahçe en Turquie pour 6 millions d'euros. Et puis l'attaquant chilien Alexis Sanchez signe un contrat avec Montréal aux États-Unis. La durée de son contrat est de 2 ans.
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0: On reviendra certainement sur cette belle galette musicale du très grand Zélé Le Bombardier. Le temps pour nous d'accueillir en studio l'éditorialiste économie de Royal FM pour le dernier arrêt de ce matin, le journal de l'économie avec Yannick Guélewi. Bonjour.
1: Jean-Claude Gué, bonjour.
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pas. Donc, c'est à vous, hein. Même les hommes, hein, des fois, ils disent vraiment, il faut sortir, il faut laisser à la nounou qui va s'en charger. Et sur quels critères également vous vous basez pour choisir la nounou? Parce qu'on a ces clichés-là dans notre société, voilà, actuelle, ces clichés des nounous, j'ai pas envie de dénigrer ou bien de taxer ou bien de dire quoi que ce soit sur des nounous aujourd'hui. Mais est-ce que les nounous, c'est celles-là, nos petites sœurs, qu'on prend, on les ramène à la maison pour gérer nos enfants pendant que nous nous occupions à d'autres activités, notamment aller au boulot, je sais pas, aller au marché, on n'a pas le temps, il faut chercher, il faut courir après l'argent, Est-ce que on n'a pas suffisamment de temps pour gérer nous-mêmes nos enfants? Mais bon, c'est la thématique hein, de cet après-midi. À partir de combien de mois devions-nous hein, confier nos enfants à une nounou? À partir de combien de mois? Ce sera une seule thématique, hein, chers auditeurs. Permettez-moi maintenant de remercier hein, ceux-là, sans qui je ne pourrais pas naturellement vous parler cet après-midi, à la mise en onde, le King, le roi Salomon, vidéocadrage Brian Mbida, coordination centrale Roger Kiek de Kiki, sur la supervision générale du révérend pasteur Emmanuel Noël Bissaï. Vous connaissez très bien les rubriques de cette émission. Permettez à ceux que le Seigneur prend le total contrôle de ce mercredi et on va revenir juste derrière avec la Masso et la suite de l'émission.

Jonathan dans le titre Sabaoth, hein. Vraiment, c'est une musique très puissante, des paroles très puissantes. Vraiment, quand vous êtes peiné à des difficultés de la vie, quand vous êtes affaibli face aux difficultés de la vie, hein, vraiment, il faut toujours mettre les genoux au sol et demander au Seigneur Jésus de voir, de visionner vos problèmes. C'est vrai, c'est pas facile au quotidien se lever face à toutes ces difficultés, vraiment, que ce soit les difficultés personnelles, que ce soit les difficultés avec les enfants, la famille, c'est pas du tout évident. Et je vous convie de toujours mettre les genoux au sol pour demander au Seigneur de faire vraiment quelque chose dans votre vie. 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

0: C'est vrai qu'il y a des musiques hein, qu'on n'aimerait même pas que ça finisse. On aimerait écouter jusqu'à la fin, mais bon, étant donné que c'est mercredi et vous savez que c'est une seule partie, cher auditeur, vous le savez, hein, vous le savez très bien, et il y a une seule thématique pour ce mercredi. Voilà, à partir de combien de mois devions-nous confier la garde de nos enfants préférés? Vous savez, quand on est mère aussi, hein, c'est assez compliqué, c'est délicat, vraiment, c'est délicat. On réfléchit vraiment à qui on va donner, sur quels critères on se base pour choisir la nounou de nos enfants. Vous savez, il y a des nounous qu'on choisit, qui restent hein, éternellement. Elles sont là, que même quand elles veulent partir, même l'enfant qui a grandi à ses côtés ne veut même pas laisser cette nounou-là partir. Mais il y a d'autres nounous, vraiment, je n'ai pas envie de me porter garante de parler hein, de ça. Il y a d'autres nounous que des fois on veut même qu'elles partent seulement et qu'elles ne reviennent plus. Il y a des cas comme ça dans cette société, auquel tu fais confiance à une personne et elle te détruit à petit feu. À petit feu. Et des fois, il y a des mamans qui se voient hein, en train de mettre des caméras un peu de partout pour visionner la maison, pour savoir si tout se passe bien. Maintenant, à votre niveau, cher auditeur, combien de mois devions-nous laisser la garde de nos enfants, nos bouts de choux? À combien de mois? Je ne sais pas, il y a d'autres qui viendront dire de moi, comme je l'ai dit. Il y a d'autres qui choisiront leur petite sœur ou bien leur petit, je ne sais pas, leur petit frère. Hein, parce qu'il y a des garçons qui surveillent mieux les enfants que des filles, je vous assure. Voilà, les numéros de téléphone, hein, les codes d'accès, vous les maîtrisez même, mais il faut quand même les rappeler. Le 640 61 38 42, le 671 15 73 21. Voilà les codes d'accès hein, pour nous joindre, pour participer à la thématique de cet après-midi. Il y a une seule thématique, il n'y a pas deux thématiques. Donc on pourra s'étendre aussi longuement sur cette thématique, mais en pensant aussi au temps qui nous est imparti. Hein. C'est une seule partie. Permettez hein, la tautologie, permettez vraiment la tautologie. Vous connaissez déjà la thématique et tout à l'heure, il y a la musique de Isel qui passait. Hein, ceux qui veulent bien chercher cet artiste, c'est Isel dont le titre Corps. Voilà, c'est ce que nous a proposé le King. Alors, seulement, voilà en quelque sorte la thématique hein, de cet après-midi. Donc, c'est vous, j'attends parce que je ne peux pas. Je peux vraiment pas débattre de cette thématique aussi toute seule. Hein. Donc, c'est vous que j'attends pour partager nos opinions, vos points de vue. On partage nos points de vue. Est-ce que vous avez été déjà victime de ces nounous, qu'on taxe de mauvaises nounous? Ou alors, vous avez eu des bonnes nounous? Oui, ces mamans qui ont confié leur enfant parce qu'elles avaient encore des activités à faire, elles avaient encore beaucoup de responsabilités. Du coup, on confie la nounou à une nounou. On confie la nounou à une nounou, vraiment. Je sais même plus ce que je dis. Hein, le roi Salomon qui me regarde attentivement. Le roi Salomon va aller à... On va choisir hein, entre la ligne 1 ou 2. Donc, on va prendre celle qui est à côté de moi, la 2. Allô? Merci, c'est bien
1: bonsoir.
0: De... Oui, bonsoir.
1: Oui. Papa François de Biémassy.
0: Papa François de Biémassy, comment tu
1: oui,
0: vas, papa
1: je n'ai
0: François?
1: Je n'ai pas grand-chose à dire concernant
0: la thématique.
1: Mm-hmm. Mais moi, je sais que nous, les nounous étaient remplacés par les parents, mm-hmm. donc les grands-parents de l'enfant.
0: Oui.
1: Nous, aujourd'hui, ce n'est plus le cas.
0: Mm.
1: Vous parlez des parents... C'est nous qui sommes vieux, nous sommes des sorties.
0: Mm-hmm.
1: Vous n'avez qu'à faire avec ceux-là ou celles-là qui viennent vous remplacer la maison.
0: Mm-hmm.
1: Je ne connais pas la durée ou à quel temps, à quel période.
0: Mm-hmm.
1: Mais quand je savais que la femme qui travaille après accouchement avait un délai.
0: Oui.
1: Et c'est un nombre de jours de congé de maternité.
0: Bon, généralement, c'est 3 mois, hein, papa François.
1: Ah, bon, voilà. Donc, après 3 mois, c'est à partir de trois mois passés qu'on peut compter. Alors, le bébé a une minute.
0: D'accord.
1: C'est tout à fait obligatoire pour qu'on va partir au travail. Mais si on continue à avoir un peu de l'amour familial, ce serait bon que la grand-mère reste avec son
0: D'accord. Merci beaucoup, papa François, pour ta participation.
1: Okay. Bonjour à tous, à tous les techniciens.
0: D'accord. Merci beaucoup à la ligne 1. Merci d'avoir patienté, auditeur. Bon après-midi.
1: Bonjour, Marie.
0: Bonjour.
2: C'est le roi Merlin. Le roi Merlin.
0: Bon après-midi, le roi Merlin.
2: Merci bien. Je salue les techniciens en studio et les auditeurs également.
0: Le roi Salomon. Merci.
2: Le roi Salomon qui se sent salué. Je voudrais dire par rapport à la thématique que l'idéal serait que la nounou de cet enfant soit sa propre mère. C'est ça l'idéal.
0: Et quand on n'a pas le temps, le roi Merlin, on fait
2: justement,
0: comment?
2: Justement, puisqu'on n'a pas toujours le temps. De nos jours, la femme doit aussi chercher à aider son mari pour que les deux puissent construire l'avenir de cet enfant.
0: C'est vrai.
2: Bon, par contre, si déjà la maman sort et que le papa aussi également sort, il faudrait forcément quelqu'un pour s'en occuper. Je parle du papa François qui est passé. Dans les temps anciens, parfois, la grand-mère était celle-là qui ont confié des fois l'enfant. Bon, de nos jours, ce n'est pas toujours évident. Et c'est des fois, la grand-mère n'y est même plus. Peut-être qu'elle s'est déjà éteinte. Là, forcément, il faut quelqu'un d'autre pour pouvoir garder l'enfant. Mais moi, je pense que forcément, après les congés de maternité, celle qui est active, il faudrait forcément que... Et généralement, ça aussi dans les 3 mois. Donc, forcément, à ce moment-là, il faudra automatiquement chercher quelqu'un pour
0: pouvoir... Oui, le roi Merlin, tu
2: même
0: sais...
2: Comme...
0: Oui. Oui, je dis, le roi Merlin, tu sais, les 3 mois, tu dis, hein, c'est généralement la date ou bien les jours qu'on donne à la maman de veiller sur l'enfant. Mais maintenant, quand les 3 mois sont passés, on laisse à la nounou. Donc, pour toi, est-ce qu'il faut une nounou ou bien il ne faut pas?
2: Non, automatiquement, puisque si la maman doit reprendre le travail, le service, forcément qu'elle doit trouver une nounou. C'est automatique. Parce que sinon, ce sera choisi soit son enfant, soit l'emploi. Et là, maintenant, elle peut peser. En même temps aussi, qu'il y a des gens qui peuvent choisir plutôt leur enfant que l'emploi. Hein. Donc, tout dépend. Moi, donc, personnellement, pour finir par là, je n'ai jamais eu de nounou. Je préfère que la maman de mes enfants s'occupe de ses enfants-là jusqu'à un certain âge. Et là, je vais bosser 2 fois plus pour pouvoir subvenir aux besoins de la famille. Donc, pour éviter d'avoir les nounous, moi, personnellement, je ne l'ai jamais eu. Mais forcément, pour celle qui n'a pas la possibilité de le faire, elle doit attendre 3 mois. Et après 3 mois, elle cherche une nounou pour s'occuper de l'enfant.
0: Et madame n'a jamais eu à demander à avoir une nounou?
2: Non, non, non, du tout. Puisque c'est un commun accord qu'on a pu avoir cette décision. Donc, c'est pas comme si c'est unilatéral, non. Nous sommes une équipe et forcément, quand il y a une décision pareille, on décide en équipe.
0: D'accord. C'est aussi mieux, hein, vraiment. Merci, le roi Merlin.
2: Ouais, bah, tout à fait.
0: D'accord, merci beaucoup. 6 40 61 38 42 6 71 15 73 21. Les codes d'accès hein, pour nous joindre et parler de cette thématique. Le roi Merlin qui, lui, n'a jamais eu de nounou hein, dans sa famille, dont madame n'a même jamais eu à réclamer que vraiment j'ai besoin du nounou. Lui, il gérait avec la grand-mère, peut-être qu'il n'est plus aujourd'hui, il gérait avec la grand-mère, notamment pour papa François, qui gérait avec les grands-parents. Mais aujourd'hui, vous savez, les femmes aujourd'hui, avec la grandiosité, si je peux dire ça comme ça, des tâches, des activités qu'on a à faire, des responsabilités qu'on a au bureau, donc du coup, hein, il y a d'autres qui estiment que les 3 mois, c'est un peu court. C'est un peu court et même quand elles parviennent à chercher une nounou, c'est assez aussi difficile. Il faut supporter. Il faut supporter les humeurs de cette nounou. Il faut supporter l'enfant qui pleure dans la nuit. Donc, vous voyez un peu le dilemme. Donc, c'est assez compliqué. Mais bon, vous avez donné hein, vos avis. C'est 3 mois. Vous dites c'est 3 mois pour qu'on puisse prendre une nounou pour garder nos enfants 3 mois. Il y a d'autres qui vont même à laisser le boulot, C'est vrai qu'il n'y a pas des femmes aujourd'hui comme ça, qui parviennent à laisser complètement le boulot et s'occuper de leur progéniture jusqu'à ce que cet enfant a déjà un an, avant de décider maintenant avec le couple si on prend une nounou ou alors on envoie chez nos sœurs, nos frères, on regarde un peu quelques heures l'enfant et après on revient chercher à partir de 15h dans l'après-midi. Donc ça dépend de tout un chacun, voilà. Cher auditeur, c'est la thématique hein, de cet après-midi. À partir de combien de mois devions-nous confier la garde de nos enfants à une nounou? Ou alors, hein, vous préférez que votre épouse soit à la maison à veiller sur les enfants, à veiller sur les enfants, à ne pas sortir, à rester à regarder l'enfant, à attendre le mari qui soit de retour. Parce que je prends toujours pour exemple le roi Merlin, parce qu'il a appelé, qui dit qu'il a bossé doublement, dur, pour que vraiment tout soit correct dans sa maison. Et pour vous alors, cher auditeur, 640 61 38 42, 671 15 73 21, ce sont les codes d'accès pour tous ceux-là qui veulent bien participer voilà, à cette émission Fraîcheur Royale. On a une seule partie, hein, une seule partie. Il est déjà 13h, passé de 18 minutes. Donc, en vous attendant, voilà la thématique qui est posée sur la table. Est-ce qu'il faut toujours que les mamans puissent prendre une nounou à partir de 3 mois ou alors plus, ou alors attendre à partir de 2 ans, à partir de... Il y a même d'autres hein, qui prennent à partir de 5 ans parce que les activités, les tâches deviennent de plus en plus ardentes. Il faut vraiment aller courir de gauche à droite, régler tel dossier, surtout quand on est PDG ou bien quand on a un grand poste dans une entreprise. Donc du coup, on se voit dans l'obligation de dire vraiment, il faut une nounou dans cette maison. Est-ce que vous, chère Marie, vous êtes généralement d'accord qu'il y ait une nounou pour gérer les enfants? Et sur quel casting, sur quel principe de base vous mettez au devant de la scène pour faire confiance à une nounou? À la ligne 2, auditeur. Allô, allô?
3: Oui.
0: Jack.
3: Allô?
0: Oui.
3: Oui. Bon après-midi à toi, Dorine.
0: Merci beaucoup, Jack. Bon après-midi à toi également.
3: Merci. Je salue tous ces auditeurs-là qui viendront et ceux qui sont déjà passés.
0: Mm-hmm.
3: Et je salue. C'est le roi Salomon.
0: Oui, le roi Salomon.
3: Oui, bon après-midi à lui. Raïssa, je dis bon après-midi.
0: Mm-hmm.
3: Je ne sais pas où elle est.
0: Elle est là quelque part, hein. Elle est sur le terrain.
3: D'accord.
0: Hmm.
3: Bon, Dorine, il faut revenir sur le sujet. Vous savez, en réalité même, les hommes n'aiment pas, moi particulièrement, j'aime pas les nounous. Hein.
0: Pourquoi
3: pas. Je préfère que la dame s'occupe de ses enfants.
0: Mm-hmm.
3: Vous savez, la vie, c'est quelque chose de d'assez délicat. Donc, s'il faut confier cette vie à n'importe qui, vous allez voir que parfois il y a des conséquences qu'on ne peut pas voir.
0: Mais Jack, on dit généralement que quand l'enfant sort du ventre, il devient l'enfant de tout le monde. Hein.
3: Oui, c'est une façon de parler. Mais mm-hmm. ça ne veut pas dire aussi qu'on doit l'exposer.
0: Mm.
3: Oui. Mais on n'a pas de choix, vous savez, c'est très dur. La vie est très compliquée. Et si déjà vous avez une activité et que vous avez un enfant, la possibilité. Là, maintenant, c'est le casting. Ça va dépendre du casting parce que ces nounous-là, c'est quelque chose d'assez très compliqué aussi. Parce que trouver la bonne personne, c'est
0: oui.
3: très difficile.
0: C'est compliqué. Oui. Et quand tu parles de casting, Diak, quand
3: oui.
0: tu parles de casting, sur quel principe, justement, de base, tu te fixes, en fait?
3: Oui. Déjà, on devrait avoir déjà l'esprit de maternité, oui.
0: C'est vrai qu'on ne voit pas ça, hein, quand on veut recruter une nounou, on ne voit pas ça.
3: Justement, c'est pas affiché sur le visage,
0: oui.
3: Mais c'est généralement, vous allez voir sont des personnes très âgées qui font ce boulot-là. Mm. Enfin, qui ont plus de chances d'être recrutées. Mm-hmm. C'est-à-dire des mamans âgées là, contrairement à nos jeunes filles de maintenant, qui, vous allez voir qu'ils ont plus de temps sur des conneries, je vais dire, téléphone, tout ça, et on oublie que l'enfant est peut-être à côté, je ne sais pas, d'une bassine d'eau, je ne sais pas trop, et vous voyez. Vous voyez les conséquences qui peuvent suivre.
4: D'accord.
3: Et vous allez aussi voir, moi par exemple, s'il faut m'entrer dans cette logique-là, je vais aller dans des structures comme peut-être des crèches, mm-hmm. parce que là-bas aussi quand même c'est très rigoureux et c'est réglementé. Mm-hmm. Vous allez voir qu'il y a quand même le ministère de la promotion et de la femme qui a un regard très fixé là-dessus. Mm-hmm. Et qui fait que quand vous venez confier votre enfant peut-être de 3 ou 4 mois, un an, je ne sais pas trop, il y a quand même un regard qui est assez méticuleux.
4: D'accord.
3: Et à ce niveau, avoir, pas totalement, mais avoir un peu de confiance.
4: Mmh, d'accord. Voilà. Merci beaucoup, Jack, hein, pour ta participation. À la ligne 1, auditeur en ligne.
5: Oui, bonjour.
4: Bonjour, bonjour.
5: Oui, je m'appelle Guilou.
4: Guilou.
5: Oui. Mmh. Bonjour à tous les auditeurs, bonjour à technicien.
4: Merci beaucoup.
5: Oui. Bon, moi, je crois même déjà, on peut confier les enfants, même en une semaine. Hein, une semaine.
4: En une semaine?
5: Je vous dis, il y a les femmes qui n'allaitent pas.
4: Oui, il y a des femmes qui ont des difficultés d'allaitement, il faut quand même le dire, c'est vrai.
5: Bon, il y a même certaines femmes que, de par leur préoccupation, ils accouchent demain, vous voyez comment ils sont servis le lendemain. Je vous dis, il y a les femmes. Je connais certaines femmes qui allaient en mission. Parce qu'ils ont gardé la grossesse jusqu'au jour de l'accouchement.
4: Mm.
5: Et deux jours après, il fallait voyager. On a laissé les enfants dans une gardée d'enfants. On peut laisser, c'est facile. Moi, je ne vois pas pourquoi 3 mois. Il y a l'occupation. Ça dépend de l'occupation. Je sais que ça va gêner d'autres personnes, mais vraiment, ce n'est pas de ma faute. Moi, je vous dis, il y a des femmes qui n'ont jamais laissé. Pas parce qu'ils ne peuvent pas laisser, parce qu'ils n'ont pas la possibilité de prendre leur temps.
4: Non, mais attends, ce que tu dis, Guilou, est-ce que c'est le fait qu'elles ne parviennent pas à l'aider, c'est pour cela qu'elles confient une nounou en une semaine, ou c'est une autre chose?
5: Je parle pratiquement de l'occupation. Pas parce que. Je parle de l'occupation, je vous dis bien.
4: Mm.
5: Oui. Vous voyez, déjà, moi, aujourd'hui, l'État a réglementé 3 mois de congé de maternité. On peut avoir les heures de tété. C'est pas facile, hein, c'est pas facile. Moi, je crois, à une semaine pour une femme qui veut sauver, qui s'aime, ce qu'elle recherche, on peut le. Oui, je connais les femmes que leurs enfants grandissent sur les nounous comme ça, par rapport. Mais c'est parfois, c'est bien dans une crèche, hein, parce que les nounous, là, on n'est pas trop confiance.
4: Une crèche qu'on peut faire confiance?
5: Oui, oui, non, dans une crèche, voilà, beaucoup de confiance, parce que là, déjà. Vous payez très cher, c'est vraiment très cher. Mais
4: on paye aussi la nounou chère, hein? On paye également la nounou chère.
5: Non, les nounous là, je n'ai pas confiance aux nounous. Vraiment, hey,
4: les nounous, c'est déjà les nounous, ça.
5: Mais, non, les nounous, ça, tous les comportements, vraiment. Je crois qu'il y a une crèche, on peut même payer. Il y a des gens qui paient les 200 000, les 250 000, elle a une crèche chère, pour que l'enfant soit vraiment au petit champ, comme si c'était elle-même. Que quand l'enfant est là, ne s'inquiète pas du fait que l'enfant est discuté. Oui. Mais là, vous allez prendre une nounou au quartier à 25 000, elle bastonne l'enfant, elle commande l'enfant. Non.
4: Non, mais après une semaine, on bastonne l'enfant, après une semaine de naissance.
5: Oui, il y a une crèche. Bon, mais Zodo, les mamans qui perdent leur vie pendant l'accouchement, là, ils font comment?
4: Bon.
5: On fait quoi, les enfants, là?
4: Là, vraiment, on ne souhaite pas, hein, mais.
5: Ah, ça ne veut pas dire que.
4: Ça ne veut pas dire qu'on tape ses enfants aussi, hein.
5: Moi, j'ai mon avis. Moi, je pense comme ça. Je vous ai dit, il y a la différence entre la nounou du quartier et une crèche où elle se paye vraiment cher pour qu'on s'occupe de votre enfant.
4: D'accord. Donc, merci beaucoup, Guilou.
5: Merci infiniment. Bonne journée à vous.
4: Bonne journée à toi également. Merci pour ta participation. C'est les crèches, hein. Vraiment, les crèches sont notamment très chères. La nounou aussi peut demander 250 000 francs CFA. Hein. Oui, il y a des nounous comme ça qui demandent 250 000 francs CFA pour rester entièrement et même vivre. Parce qu'il y a des moments, il y a des nounous qui vivent même dans la maison des parents. Donc, tu n'as même plus besoin de courir après le temps. Tu restes à ton boulot comme tu veux. Tu rentres seulement à l'heure que tu sais que non, l'enfant doit téter. Ou bien pour celle, parce que Guillaume a mentionné hein, c'est, cette affaire-là, qu'il y a d'autres femmes qui ne parviennent pas à allaiter. Oui, on n'en disconvient pas. Il y a également d'autres qui parviennent à allaiter et font sortir le lait et vaquent à leurs occupations. Et quand elles rentrent, voilà, tout est conforme. Et il y a des nounous qui restent également dans la maison, qui demandent ce prix, Guilou, 250 000, 300 000 francs CFA. Mais comme nous sommes dans un, je sais pas, monde africain, famille africaine, c'est assez compliqué, hein, vraiment, de trouver cette nounou qui demande cette somme-là. C'est la thématique de cet après-midi. Hein, à partir de combien de mois pour ceux qui prennent

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5: Allô, allô, vraiment, hein, je ne sais pas quel cadeau il faut te donner, auditeur. Bon après-midi.
6: Bon après-midi, Dodo.
5: William Gongan.
6: Comment va, très cher?
5: Non, ça va, mon très cher. Je me porte bien. Merci d'avoir patienté.
6: Ok. Je voulais vous poser la question qu'à quel âge nous devons confier nos enfants à une nounou?
5: Oui, à partir de combien de mois devions-nous confier la garde de nos enfants à une nounou?
6: Moi, je dirais même à partir de 2 ans. Hein.
5: À partir de 2 ans?
6: Oui. Mm-hmm. Parce que c'est pas bien que l'enfant grandissent avec l'affection plutôt de la nounou ou de la maman. Mm-hmm. Parce qu'il y a la maman qui accouche et c'est la nounou qui devient la nouvelle maman. Mm-hmm. C'est la nounou qui nourrit l'enfant, c'est la nounou qui reçoit la chaleur de l'enfant. Elle-même, elle regarde comment son enfant est à distance.
5: Mais c'est aussi ça le rôle de la nounou, hein. C'est pas comme si...
6: Non, non, tout à l'heure, je vous avais même dit que la maman, elle accouche là et elle prête le lait, elle laisse pour ça. On conseille aux gens de lait là comment, monsieur. Comment elle va presser le lait maternel pour laisser à la nounou, que la nounou s'en occupe pour nourrir l'enfant.
5: C'est pour des femmes qui n'ont pas généralement de temps, hein, parce qu'elles sont toujours entre deux avions, monter, descendre. Elles tirent son lait. On met justement dans un endroit chaud pour que le lait soit toujours chaud.
6: Et vous êtes sûr que toutes ces mesures de conservation sont respectées quand l'enfant finit par prendre ce lait, c'est en bon état. C'est ça que je dis.
5: Bon, ça, c'est une grosse interrogation aussi.
6: Quand une maman a accouché, elle doit avoir le temps. Mm-hmm. Elle doit avoir le temps pour son enfant. Mm. Elle qui doit même nourrir son enfant. Ce n'est pas... Tout le monde a toujours le temps. Elle ne peut pas dire qu'elle n'a pas un peu de temps pour nourrir seulement l'enfant, pour allaiter l'enfant.
5: Donc, si le boulot donne 3 mois de pause, qu'elle prenne le temps de bien s'occuper de l'enfant... Après, les 3 mois sont déjà arrivés et qu'elle n'a pas trouvé de nounou, qu'est-ce qu'elle fait?
6: Là, c'est chez nous en Afrique, c'est vraiment les choses des Afriques. Là-bas, en Europe, en Occident, quand une femme accouche, elle a au moins 1 an de congé de maternité.
5: Nous, c'est en Occident. Hein. C'est en Occident, si on... papa. Nous sommes en Afrique aussi. Hein.
6: Non, mais là, il faut choisir entre le travail. C'est ça qui a fait.
5: Donc elle abandonne alors, elle abandonne le travail.
6: Oui, mais comment tu vas sacrifier tes enfants, tes progénitures pour le travail? C'est le travail de quoi que tu fais? C'est l'enfant le plus important. L'enfant est plus important que le travail. Mm-hmm. Quand tu as accouché, tu dois prendre soin, tu dois bien prendre soin.

0: parler de tes enfants. Tu dois leur donner ce qu'ils disent. Le lait maternel, vraiment, c'est le meilleur lait pour l'enfant. Mm-hmm. Le truc artificiel, là, vraiment, ça peut seulement venir compléter, mais c'est d'abord le lait maternel.
1: Non, mais qui a parlé d'artificiel aussi, hein?
0: Non, mais je vais dire, là, quand tu t'en prêtes déjà là, le lait pour conserver, je ne sais pas comment.
1: Non, il y a un âge aussi, moi, hein, pour donner le lait artificiel à un enfant. Il y a un âge, c'est pas à quelques semaines quand même.
0: Oui, moi, c'est ça que je dis que c'est à partir de 2 ans. C'est ça que vous avez répondu. C'est vrai, il faut que l'enfant ait au moins 2 ans avant de confier. Oui, avant de confier l'enfant à nous.
1: Bon,
0: c'est mon point de vue.
1: D'accord. William Gongan, est-ce que tu ne penses pas aussi que quand l'enfant a 2 ans, on peut appeler la petite sœur, hein, de rester avec l'enfant?
0: Mais la petite sœur ne va pas...
1: Parce que ça ne sert plus à rien de prendre une nounou, parce que l'enfant est déjà dû quand même à 2 ans. Il court déjà un peu de partout là. Il nous casse quelques verres.
0: Non, à deux ans, l'enfant n'est pas encore là. L'enfant a besoin d'éducation. Donc, à deux ans, la nounou, on peut juste se faire assister par la nounou. Mais c'est toujours toi qui donne l'éducation à l'enfant.
1: D'accord. Merci beaucoup, hein, pour ton point de vue, William Gongan.
0: Ok, je reste à l'écoute.
1: Reste à l'écoute, hein, il n'y a pas de souci. Ouais. Voilà, c'est une seule partie, hein, d'émission pour ce mercredi, vous le savez déjà. Les codes d'accès 640-61-38-42-671-15-73-21, et vous l'avez également constaté, il n'y a pas de Raïssa. Mais bon, je passerai, hein, voilà, les salutations. Je passerai les salutations dès qu'on va se voir là, parce qu'on s'est vu le matin, on va se voir tout à l'heure. Je passerai les salutations à tous ceux-là qui ont salué Raïssa par cœur. Voilà, j'ai donné les codes d'accès. À partir de combien de mois, chers auditeurs, devions-nous confier la garde de nos enfants à une nounou? À partir de combien de mois, William Gongan qui parle de 2 ans? Oui, 2 ans. C'est vrai que je disais ceci, hein, 2 ans déjà, l'enfant il peut être avec ses frères. On peut l'envoyer chez nos sœurs. Vraiment, est-ce que c'est encore nécessaire de dire qu'il y a une nounou qui puisse venir pour continuer l'éducation? Parce que nous aussi, on peut s'arranger. Hein. Nous aussi, on peut s'arranger. On peut, quand l'enfant a déjà 2 ans, on peut rentrer à une certaine heure. On nourrit l'enfant au repas. Mais sauf que je n'ai jamais vu cela, vraiment. Je n'ai jamais vu, hein, cela ici. Il y a même d'autres qu'on refuse les congés de maternité, qui se débrouillent à venir avec les enfants au boulot. Donc vraiment, pour chacun, ils peuvent avoir les avis divergents, vraiment. Mais bon, chers auditeurs, à partir de combien de mois devions-nous confier la garde de nos enfants à une nounou? Voilà, 640 61 38 42 671 15 73 21. Voilà, on peut prendre un peu, hein, un bout musical, on revient juste derrière. Ah.

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0: foutu, hein, vraiment, quand on est déjà mère d'enfant, on peut pas être foutu. On gère, on insiste, même comme elle n'insiste pas. Nous, on insiste sur l'éducation de nos enfants, on insiste à rester auprès de nos enfants, on insiste pour que, oui, ces enfants puissent avoir une image de leur maman. Parce qu'il y a des auditeurs qui l'ont dit, hein, il y a des bébés qui en oublient même la mère. Oui, ils en oublient parce qu'on a déjà pris une nounou qui occupe une grande place. Je ne donne pas mon point de vue, hein. Je parle juste sur ce que certains auditeurs ont eu à dire sur cette thématique, parce qu'il y a d'autres enfants qui ne voyaient pas souvent leur maman, parce qu'il y a la nounou qui a déjà occupé une grande partie de la famille, une grande partie, parce que maman est toujours occupée, elle a un grand poste. Elle a une grande responsabilité. Il faut qu'elle gère tout cela avant de rentrer. Des fois, quand elle rentre même, elle est tellement accablée, fatiguée, et ne parvient pas généralement à gérer aussi, hein, son propre enfant. Parce que j'en connais des cas. Il y a des cas comme ça dans ma famille. C'est une petite anecdote, hein. Il y a des cas comme ça. Donc, du coup, il y a une de mes cousines qui a pris pour nounou. Une femme, hein, une jeune femme. Donc du coup, elle n'était pas mauvaise, hein. Elle s'est bien occupée de l'enfant. Sauf que ma cousine, quand elle rentrait, l'enfant ne reconnaissait plus. Donc quand elle portait son propre enfant, il pleurait. Et on se demandait, mais qu'est-ce qui se passe? Vraiment, qu'est-ce qui se passe? Est-ce qu'il y a un problème? Elle posait toujours des questions. Vraiment, j'espère qu'il a mangé. Vraiment, j'espère qu'il se porte bien, il n'est pas malade. Et la nounou venait toujours à dire, non, il n'y a rien, l'enfant se porte bien. Je ne sais pas, peut-être il pleure pour autre chose, peut-être il a chaud, peut-être il veut prendre du bain, peut-être, peut-être. Et la maman ne comprenait pas pourquoi son enfant était un peu distant avec elle. Ça peut arriver, hein. Parce qu'on en parle, d'autres vont dire vraiment mon enfant, celui que j'ai sorti de mon ventre, me fait ça. Je ne tape pas d'abord cet enfant-là. Cet enfant que j'ai sorti de mon ventre ne me reconnaît plus. Ça passe comment? Toi, tu sors d'où? Donc, il faut vraiment mettre ça dans la tête. Des fois, l'enfant peut vous oublier. Parce que vous êtes dans vos choses, dans vos responsabilités, courir de gauche à droite, entre deux avions, tu vas là-bas, il faut signer tel papier. C'est la nounou qui prend la place. Elle prend la place, comme d'autres disent, le total contrôle. Je contrôle l'enfant au point où, quand tu prends même ton enfant, il ne te reconnaît plus. Soyez vraiment. Je sais pas, soyez des mères. L'autre, William Gongan, dit, il faut abandonner le boulot. Il y a même des maris, hein, qui disent ça. Non, occupe-toi de mon enfant. Je ne veux pas les histoires de nounou là. Même le roi Merlin, il a dit, je ne veux pas les histoires de nounou chez moi. Tu t'occupes de mon enfant. Si tu as décidé d'être mère, sois mère jusqu'à la fin. L'argent là peut attendre. Mais mon enfant n'attend pas. Il y a des hommes comme ça qui te disent ça cache. Maintenant, à toi de choisir. Je ne connais pas le choix de celui-ci. Ligne 1, auditeur. Allô, allô?
1: Allô, Doré.
0: Allô? Ça, c'est quelle charmante voix. C'est pas maman Bribri, hein?
1: Et pas Madame Bribi,
0: C'est pas
1: Madame
0: maman.
1: Jenner.
0: Madame Zana.
1: Ouais.
0: Vraiment, avec tes propos, tu as toujours des réactions tranchantes là. Je t'assure. Des fois, quand tu raccroches souvent, les gens parlent ici, ils disent que vraiment, celle-là croit que quoi. Aujourd'hui, dis-moi alors.
1: Dans la vie, il faut être soi-même, hein.
0: Oui,
1: Si
0: ça
1: tu
0: c'est
1: commences
0: vrai.
1: à faire pour plaire aux autres, tu vas te perdre.
0: Je t'assure, tu vas tomber très, très mal.
1: Véritablement. Mm-hmm. Donc, nous sommes uniques, hein, de par nos empreintes digitales et tout le reste.
0: C'est important.
1: Hors de question de ressembler à qui que ce soit.
0: C'est important.
1: Voilà, n'en déplaise. Bon, c'est très important, cette thématique que tu as mis sur la table là.
0: Mm-hmm.
1: C'est vrai que ce n'est pas évident, c'est en fonction des sociétés et c'est aussi en fonction des organisations dans lesquelles vous travaillez.
0: Mm-hmm.
1: Mais il faut avouer que pour la femme, ce n'est pas évident. C'est le mieux qu'on conseille, c'est de faire ses enfants avant de se lancer dans une certaine carrière.
0: Mm.
1: Oui. Surtout si vous voulez faire dans la diplomatie ou bien dans des organisations internationales comme des ONG et tout
0: et
1: le reste.
0: Et quand
1: là.
0: Ça nous surprend, alors on fait comment?
1: Ça ne peut pas te surprendre quand déjà tu as une bonne planification à la base. Tu sais ce que tu veux.
0: Madame Diana, est-ce que tout est planifié chez toi?
1: Ouais. Tu peux le ressentir.
0: Tout est planifié jusqu'à l'enfant.
1: Les choses n'arrivent pas toujours comme on veut.
0: Voilà, c'est bien parlé.
1: Voilà, parce qu'il faut quand même admettre que nous ne sommes pas maîtres à 100% mm-hmm. de notre vie.
0: Mais le temps
1: donc,
0: ne nous appartient pas aussi.
1: Mm. Oui.
0: Le temps ne nous appartient pas aussi. Hein.
1: Véritablement, on laisse une petite partie à l'instance suprême.
0: Mm-hmm.
1: Mais sinon, quand on se planifie, on est moins au risque vraiment de faillir. Vous voyez un peu?
0: Je vois.
1: Voilà. Ça, si ça arrive, c'est juste dans l'extraordinaire. Donc, pour dire que c'est dans nos sociétés que c'est un peu compliqué. Ailleurs, dans des entreprises, il y a des crèches.
0: Mmh.
1: Voilà. Vous pouvez venir avec votre enfant et c'est bien structuré. Il y a des nounous sur place qui gardent vos enfants. Et puis, vous avez le temps du tété. Et puis bon, ça va comme ça. Donc, c'est très compliqué ici en Afrique d'allaiter et occuper certaines fonctions.
0: Mmh.
1: Donc, pour celles qui peuvent vraiment, elles démissionnent, elles prennent soin. Beaucoup l'ont fait, donc c'est pas tuant.
0: Mmh.
1: Pour celles qui tiennent à leur carrière et tout, bon, on ne peut pas le faire. Voilà, si tu as accouché tes deux enfants, ça te va. Donc, tu vois, moi, j'ai mes enfants, mais ils ne me manquent pas de respect. Ils me reconnaissent, bien qu'on n'est pas constamment ensemble. Vraiment, on se voit très, très rarement.
0: Madame Diana, tu avais pris une nounou?
1: oui, bien évidemment. Mais la nounou, elle est de la famille. Hein.
0: Ah, d'accord. C'est une tante alors.
1: Oui.
0: Et tu payais les 250 000 là?
1: Bien plus que ça.
0: Ah bon? Donc tu payes 350 000.
1: Hey. Non, bon, c'est une longue histoire. On ne peut pas raconter ici.
0: D'accord.
1: Mais bon, vous savez, ça varie. Ça varie de là où vous vous trouvez aussi.
0: Mm-hmm.
1: Donc c'est très important. Il faut prendre soin de la famille, de ses enfants.
0: Mm.
1: Si vous pouvez vraiment démissionner, occupez-vous de vos enfants. Parce qu'il y a des femmes qui sont tellement amoureuses
0: de leur
1: non seulement des enfants, mais même des maris que... Elle est prête aussi à abandonner, mais si vous savez ce que vous voulez et que pour vous, la priorité, c'est de donner un certain confort à vos enfants, bien que vous courez le risque qu'ils ne vous reconnaissent plus. Et puis, allez-y, c'est à vous de voir. Voilà.
0: D'accord.
1: Merci.
0: Merci beaucoup, Madame Diana, pour votre participation. Vous savez, vous avez toujours des interventions très tranchantes. Elle a dit, si vous voulez... démissionner, parce que même William Gongan l'a mentionné ici, si vous voulez démissionner et voilà, occupez-vous bien de vos enfants que de les laisser comme ça, ou alors prenez des gens que vous pouvez payer 250 000, 350 000. Mais comme nous sommes en Afrique, Salomon, j'ai dit, tu as payé 250 000 pour... Mieux ne dit rien. Lui, il ne dit pas grand-chose. Il me regarde ses mains. C'est dur. 250 000 francs CFA. Que tu pouvais dire que, ok, je prends même ma tante qui sort du village ou bien ma cousine éloignée qui sort du village, là, et vient, elle s'occupe de l'enfant. Et pendant que moi, je fais d'autres choses. Mais sauf qu'il y a aussi cette cousine éloignée, là, qui vient nous montrer du feu. Le Hemley. vient nous montrer du feu. Te dit que comme tu ne t'occupes pas bien là, moi, je vais te donner le café. Tu vas toi-même confirmer. Donc, vraiment, il faut bien réfléchir. Il faut très bien réfléchir. C'est vrai, c'est dur, c'est compliqué, c'est complexe, même à la limite. C'est compliqué. Parce que quand tu vois sortir de l'argent, donner une nounou, vraiment, la nounou qui gère bien, il y a même d'autres nounous qui ne gèrent pas bien, hein, parce qu'on ne va pas toujours qualifier que non, les nounous, toutes, elles gèrent bien. Il y a d'autres qui ne gèrent pas bien. Je voulais me taire. Mais il y a d'autres là qui ne gèrent pas bien. Tu rentres l'enfant et je ne sais pas, vraiment, mieux ne parle pas. L'enfant est un genre, tu te poses la question, c'est même mon enfant là-bas. C'est même mon réel enfant que j'ai sorti de mon ventre là. Et c'est souvent ces actions-là que certaines mamans qui prennent conscience voient et disent que vraiment je préfère gérer mon enfant moi-même. Je démissionne, je gère mon enfant moi-même. Je m'occupe de mon enfant. Dès qu'il a déjà au trop 3 ans, je sais qu'il y a même d'autres qui ferment la porte. Hein. Ferment la porte de la maison. Elle sait que l'enfant dort de 8 à 10 heures. Elle vient là, elle fait ce qu'elle a fait. Tac, elle repart à la maison à 10 heures. L'enfant est debout. Il pleut. Elle fait le biberon, machin, ou bien elle donne le tété. Elle sait que l'enfant va dormir très, très bien. Il y a même d'autres qui commencent très tôt à donner la nourriture à l'enfant. Non, mais n'exagérez pas. Voilà, c'est la thématique hein, de cet après-midi. À partir de combien de mois devions-nous confier la garde de nos enfants à une nounou? On sait que c'est vraiment pas évident, mais à partir de combien de mois? À partir de combien de mois? Il y a d'autres qui ont dit 3 mois, il y a d'autres qui ont dit 1 an, il y a d'autres qui ont même dit 2 ans. Et d'autres qui ont été catégoriques, hein, que vraiment, nous, les nounous, là, ça ne me concerne pas. Je préfère mener ma vie, travailler durement pour que tout soit correct chez moi, pour qu'il n'y ait pas de problème, pour que madame... Il y a même d'autres hommes qui disent que vraiment, tu démissionnes de où tu es, tu t'occupes de l'enfant, je gère tout, même jusqu'au salaire qu'on te payait là, je gère ça. Il y a d'autres comme ça, des maris valables. Ils te disent que vraiment, comment te payer 150 000 là? Je gère les 150 000 à la maison. Tu t'occupes de mon fils. Oui, pour que tu ne sortes pas, pour que mon fils ne manque de rien du tout. Il y a des hommes comme ça. Donc prenez peut-être aussi hein, ces exemples-là. On ne sait jamais. 6, 40, 50, 61, 38, 42... En attendant, hein, l'équipe du 2 p.m., 671 15 73 21. Et justement, en attendant, hein, l'équipe du 2 p.m., j'ai parlé au roi Salomon. Est-ce qu'on peut encore écouter un petit bout de musique? Cette fois-ci, on ne se trompe pas, on n'insiste pas. On continue avec insister ou bien ?

0: m'avait dit « Attends, tu vas voir, l'amour c'est un grand feu. Ça crépite, ça illumine, ça brille, ça réchauffe, ça pique les yeux. Ça envoie des centaines de lucioles tout là-haut, au firmament. Ça s'allume d'un coup, et ça éclaire le monde et la vie différemment. »
1: Merci énormément à toi, le roi Salomon. Il y avait une personne sur la ligne 2, mais il est parti vraiment désolé. Si vous pouvez revenir, même en une minute, on peut vous prendre avant d'accueillir l'équipe du 2PM qui est déjà bien installée en studio 640 61 38 42 671 15 73 21. Voilà, il est déjà 15h, non pas 15h, 13h, déjà passé de 54 minutes. Biwa Brian, good afternoon.
2: Dodo, good afternoon. Good afternoon to you. How are you?
1: I'm fine. J'espère que toi également, tu vas très bien depuis ce matin.
2: Yes, yes. Very fine. Very, very fine.
1: D'accord. Est-ce que tu as déjà, permets-moi quand même de prendre l'auditeur, avant de continuer avec toi. À la ligne 2, allô, allô.
3: Oui, allô, bonjour madame.
1: Bonjour.
3: Oui, je suis Élisée depuis Nkomo.
1: D'accord, Élisée depuis Nkomo.
3: Oui.
1: D'accord, Élisée, bienvenue à toi.
3: Merci. J'ai entendu, je vous écoute là depuis la thématique de la garde des enfants par les
1: Nkomo. Oui, à partir de... Oui.
3: C'est ça?
1: Oui, c'est ça. À partir de combien de mois?
3: Bon, pour ma part, je dirais 3 mois, 6 mois, bon, ça dépend, 3 mois, c'est, bon, comme c'est reconnu par l'État au Cameroun, je pense pour ma part que la nécessité serait que le parent reste impliqué. C'est-à-dire que même si la mère a des obligations, elle est chef, elle pourrait trouver peut-être 1 heure, 2 heures, un jour, à son retour, ou quand le contact reste constant avec l'enfant.
1: D'accord.
3: C'est-à-dire peut-être que quand tu rentres, même si l'enfant est déjà couché, aller, bon, comme on voit souvent dans les films, aller avec l'enfant, poser, lui raconter, parler, s'assumer, ça ferait en sorte que elle pourrait jouer sur les deux tableaux. D'accord. Elle pourrait, atteindre ses objectifs. C'est le plan professionnel dans sur le plan familial.
1: D'accord. Merci beaucoup, Élisée, pour ta participation.
3: Merci également.
1: Voilà. Biwa Brian.
2: Yes, Doreen.
1: Je posais la question de savoir si tu préfères avoir une nounou chez toi ou bien tu préfères que madame s'occupe de l'enfant, tout simplement.
2: The first thing is, I don't like that to be a decision made by me alone, meaning that the two of us, we need to make the decision.
1: Yes.
2: But for me alone, I do not like the idea of having a nanny. As a man, I would support my wife together. We take care of the child. We all just need to understand each other. I can assist her. It's not like I'm assisting her. We are doing it for the two of us. So it's not her duty alone. So it's not necessarily me assisting her. The two of us will work together.
1: D'accord. Donc, tout c'est une histoire aussi de dialogue avec la,
2: yes,
1: avec madame. D'accord. On est déjà à 13h passé de 56 minutes. Les grandes lignes du 2PM.
2: Yes, Doreen, we have a couple of stories in politics. First, the Cameroonian who took effect decree signed in the name of the president to the national station has been transferred to the Kunenge Central Prison. We are going to be looking at that. 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
1: D'accord. Dans moins de quelques minutes, ce sera une présentation du 2PM. Ce sera justement présenté par Biwa Brian. J'y arrive. On va remercier l'équipe technique qui nous a accompagnés cet après-midi à la mise en onde. Voilà, on avait le roi Salomon. Maintenant, on voit. C'est vrai que le nom part. Hein. C'est...
2: Romia Lekoumé.
1: Romia Lekoumé, exactement, vidéo cadrage. Brian Bida, coordination centrale Roger Kiek-Dekiki sur la supervision. Général du révérend pasteur Emmanuel Noël Bissaï. Je vous donne rendez-vous lundi et vendredi, vous retrouverez dans le cadre Fraîcheur Royale Santé, justement un médecin qui parlera d'une maladie quelconque, je suppose bien avec Raïssa Parker. Voilà, place au 2 PM.
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18: Il est 14h.
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6: J'ai le souvenir d'un ancien chef qui avait coutume de dire « Si chacun reste à sa place, les choses iraient comme il faut ». Je pense que quand on est enseignant et qu'on est dans un établissement scolaire, on est là pour donner des enseignements. À partir du moment où on va au-delà de ce rôle, il est normal que des déviances arrivent. Malheureusement, c'est regrettable et c'est donc l'occasion d'appeler les uns et les autres à la prudence. Les parents doivent donner des consignes à leurs enfants en leur indiquant que notre société est de plus en plus dangereuse et que parfois même ceux qui sont censés donner l'éducation deviennent des bourreaux.
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7: Si la mesure ne change pas, la coopérative risque même de prendre un coup. Les élèves n'auront plus cette émulation-là. Même les activités post- et périscolaires. Pour beaucoup, les kermesses étaient un moment de détente, de plaisir et de faire monter son savoir-faire.
8: Quelles peuvent être même les missions d'une coopérative scolaire?
9: La coopérative a cessé de particulier qu'elle enseigne aux jeunes la gestion de la cité, la gestion de la chose publique au quotidien.
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10: 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Nous nous sommes rendus compte, pratiquement une décennie aujourd'hui, que nous sommes en crise de valeurs dans toute notre société. Ces crises ont des fondements de valeurs. Le ministère de la Jeunesse, à travers son programme d'éducation civique, s'est dit, ok, il était question de renforcer ces valeurs, d'essayer de repartir sur les valeurs d'antan qui font toute une société. Et c'est en cela que nous nous attelons.
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11: Les élèves doivent connaître leurs encadreurs. Lorsque vous arrivez, l'élève doit être capable de dire « Voilà madame le censeur tel, voilà le surveillant général, voilà madame le proviseur, sans hésiter. » Nous devons, n'est-ce pas, nous arrêter pour faire un bilan. Il est donc question de prendre rapidement conscience afin que nous soyons tous au même niveau de compréhension et d'action pour que l'année qui commence soit une année excellente. Et pour ce faire, la discipline, le travail, l'implication de tous aux activités.

0: Postes et périsses et colères, toutes ces activités sont de mise. C'est là où commence la réussite.
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0: Le parent doit s'assurer que l'enfant est bel et bien parti à l'école et est effectivement à l'école. Lorsque ce travail est fait, je crois que le reste suit. Avec votre encadrement aussi, parce que vous, les journalistes, vous avez aussi un rôle à jouer. Cette sensibilisation, j'apprécie bien Royal FM, parce que vous accompagnez, vous sensibilisez. Très souvent, vous descendez sur le terrain.
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2: La jeunesse n'est pas un problème. La jeunesse, c'est une opportunité. De par son dynamisme, son esprit de créativité, la jeunesse est appelée à mettre sa main dans la pâte pour construire l'émergence que le chef de l'État appelle de tous ses voeux. Donc, c'est un thème de foi, c'est un thème d'espérance, c'est un message qui dit à la jeunesse de se lever, de ne pas se décourager, de profiter des opportunités qu'offre le gouvernement, les partenaires au développement.
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3: La jeunesse est l'espoir, l'énergie et l'avenir de notre société.
1: Arrêtez.
3: Quelles sont les missions d'un député jeune? Est-ce qu'il agit seulement pour sa circonscription? Est-ce qu'il agit aussi sur le plan national comme les députés seniors?
4: Avant tout, nous sommes citoyens d'une même nation. Nous sommes tous soumis à des mêmes règles et on peut se retrouver par des principes d'intégration nationale. On peut se retrouver à l'ouest, on peut se retrouver au nord, on peut se retrouver au centre. Et partout où on se trouve dans la nation camerounaise, on doit se comporter comme un autochtone de ces lieux dans nos attitudes, nos habitudes. Initialement, le député vient d'un département. Il est à l'Assemblée nationale, au Parlement jeunesse pour un département. Mais alors, il doit contribuer à la construction de toute la nation camerounaise et il représente la jeunesse de la localité d'où il sort. Il est l'interface entre la jeunesse de ce secteur, les pouvoirs publics, les parlementaires. Il transporte la localité vers le sommet et du sommet vers la localité. Nous sommes là beaucoup plus pour inciter la jeunesse à une participation citoyenne pour la construction de la nation. Nous sommes là pour inciter la jeunesse à s'impliquer dans tous les secteurs de la vie parce que la jeunesse est le fer de lance de la nation et constitue plus de 60% de la population camerounaise. Donc, nous sommes là pour amener nos jeunes à se prononcer au niveau de l'éducation et de la formation. Nous sommes là pour amener nos jeunes à s'intéresser à la participation citoyenne, à se lancer dans l'innovation et l'entrepreneuriat.
5: Tous nos comportements sont le produit de nos mentalités. Et lorsqu'on aura appris aux enfants l'hymne national, les valeurs que l'hymne national prône, valeurs d'amour, les valeurs de paix, la devise, les autres symboles, franchement, on sera sûr qu'on aura fait un pas dans la construction de la nation.
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Mesdames, bonsoir. Monsieur, bonsoir. Merci de rester connecté sur Royal FM, la radio qui parle aux jeunes, la radio qui parle pour les jeunes. Vous êtes bien sûr sur Jeunesse et Éducation, l'émission qui sensibilise, éduque, oriente et décortique les sujets liés aux grands défis de la jeunesse camerounaise, africaine et même d'ailleurs. Ce mercredi, nous continuons avec notre thématique de la semaine dernière. Que faire après l'obtention de mon baccalauréat? Que faire après mes études? Dans cette édition de Jeunesse Éducation, on vous donnera les outils, les astuces pour mieux choisir votre métier et surtout pour mieux les exercer. Les orientations donc seront les bienvenues, tout comme les reconversions, l'entrepreneuriat, l'insertion sociale, voilà, l'insertion sociale. On en parle tout au long de cette émission avec nos invités que nous avons conviés pour cette émission. Mais à partir de 17h, passé de 25 minutes, vous pouvez agir et réagir par téléphone au numéro ci-après 640 61 38 42 ou encore le 671 15 73 21. Voilà les codes d'accès pour pouvoir appeler pour apporter votre contribution au regard de la thématique. Vos parents, vos membres de la société civile, êtes-vous pour ou contre, n'est-ce pas, le travail de vos enfants après l'obtention du baccalauréat? Êtes-vous pour ou contre le travail des enfants après l'obtention du baccalauréat? Si oui, pourquoi? Sinon, comment? Vos avis vont être partagés sur nos antennes tout à l'heure lorsque nous allons vous donner le quitus d'appeler. Jeunesse Éducation cet après-midi est mise en onde par Romuald Koumé, cadrage vidéo Brian Mbida, prolongement numérique Fabrice Sintat, coordination éditoriale et Belbela Samari, coordination centrale Roger Kiek, conseiller à la production, Mama Esther Bissaï, supervision générale, révérend pasteur Bissaï, Emmanuel Noël. Derrière ce micro de présentation, je suis Bertrand Bois. Appelez-moi le maire royal. Bienvenue à toutes, bienvenue à tous.

0: Et oui, c'est un générique qui ne trompe pas. Il s'agit du générique de la Mutuelle d'assistance et de solidarité. Nous sommes en pleine préparation de l'acte 7 de la Mutuelle d'assistance et de solidarité. Acte 7 parce que l'acte 1 a été célébré, l'acte 2 a été célébré, l'acte 3 a été festoyé, l'acte 4 également célébré, l'acte 5... Et récemment, du côté du stade Omnisports Amadou Ahidjo de Yaoundé, c'était l'acte 6 de la Mutuelle d'assistance et de solidarité. Le comité d'organisation est donc à pied d'œuvre parce que le temps passe si vite. Voilà pourquoi il est toujours nécessaire et judicieux de commencer ses cotisations à temps lorsqu'on a lancé le coup d'envoi d'un acte pour ne pas être coincé à la dernière minute, parce qu'il y en a qui commencent souvent mais ne parviennent pas à achever leurs cotisations. Et retenez que lorsque vous commencez, vous n'achevez pas votre cotisation de fonds de solidarité à hauteur de 26 000 francs CFA. Eh bien, ce n'est pas bien pour vous parce que vous ne pouvez pas bénéficier de tous les avantages basiques que vous réserve la Mutuelle d'assistance et de solidarité de Renaprov et Finance SA. Pour cet acte 7, retenez-le, il y a plusieurs types de massos. Hein. Vous avez masso classique qui est à 26 000, réservé à des personnes âgées de 18 ans à 65 ans. Ça, c'est masso classique. Vous avez masso senior pour nos papas, pour nos mamans, âgé de 65 ans et plus. Et vous avez enfin masso corporate pour ces groupes de personnes, pour ces associations, pour ces corps de métier. Parce que la masso a pensé à tout le monde. Hein. Faudrait pas qu'il y ait des discriminations. Voilà pourquoi la masso tend la main à toutes les couches sociales, à toutes les tribus, à toutes les obédiences religieuses, à toutes les tranches d'âge. On peut bien évidemment les retrouver au sein de la Mutuelle d'assistance et de solidarité. C'est notre façon à nous de participer à l'éclosion de l'économie nationale et surtout à l'épanouissement des uns et des autres. La MASSO est un grand projet social et économique qui aussi vous permet d'avoir bien évidemment un ancrage, un développement intellectuel, notamment à travers Masso Bourse Académique, qui est donc une souscription, une chance et un avenir. Masso Bourse Académique, c'est réellement quoi? C'est une formule spéciale de la Masso destinée à valoriser l'étudiant, l'accès aux études supérieures ou à la formation professionnelle par tirage au sort à l'Institut Universitaire Bissaï. Alors, pourquoi souscrire, bien évidemment, à Masso Bourse Académique? C'est afin d'offrir aux enfants et aux jeunes ayant du potentiel et de l'ambition la chance de poursuivre gratuitement un cursus académique ou une formation professionnelle gratuitement sans que les contraintes financières ne constituent un frein à leur avenir. C'est aussi permettre aux parents et aux familles de bien voir leurs enfants poursuivre leurs ambitions, développer leurs talents et surtout transformer leurs rêves en projets d'avenir. Alors, à qui s'adresse donc la Masso Bourse Académique? Alors, retenez-le, Masso Bourse Académique s'adresse notamment aux nouveaux bacheliers, ceux-là qui viennent d'avoir le baccalauréat. Masso Bourse Académique s'adresse aux étudiants souhaitant poursuivre leurs études. Masso Bourse Académique s'adresse aux personnes souhaitant reprendre un parcours académique. Masso Bourse Académique s'adresse aux Camerounais désireux d'acquérir une formation professionnelle. Masso Bourse Académique s'adresse aux parents souhaitant souscrire pour leurs enfants. Et Masso Bourse Académique s'adresse à toute personne souhaitant offrir cette opportunité à un tiers. Masso Bourse Académique, la souscription annuelle est de 26 000 francs CFA l'an, voilà, et 500 francs de livret de cotisation. 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

0: Nous sommes de retour dans ce studio Thompson de Royal FM. Si vous nous prenez à l'instant, sachez que vous êtes sur Royal FM et l'émission que vous écoutez n'est autre que Jeunesse et Éducation. La thématique principale de cet après-midi est que faire après l'obtention de mon baccalauréat, que faire après mes études. Vous allez donc appeler d'un moment à l'autre pour nous dire, vous qui nous écoutez, êtes-vous pour ou contre le fait que les nouveaux bacheliers postulent pour le travail? Êtes-vous pour ou contre que les nouveaux bacheliers postulent pour le travail? Vous allez apporter des arguments à cela. Mais avant, nous allons accueillir le premier invité qui est déjà dans ce studio. Il s'agit d'Alain Christian Biabak. Il est sociologue et consultant permanent de Jeunesse et Éducation. Alain Christian, bonsoir, bienvenue.
1: Bonsoir Bertrand, bonsoir aux auditeurs. Merci pour l'invitation.
0: Une semaine plus tard, comment vous portez?
1: Je me porte mieux. Les choses vont un peu mieux. Vous savez, c'est d'abord nous qui définissons le bonheur. Mmh. Et ça va quand même. Ça
0: d'accord. Va. En tout cas, nous aussi, nous avons été un peu secoués par le paludisme pendant 48 heures. Mais Dieu merci, on a pris des médicaments qui nous ont redonné la santé de façon progressive. Alors, nous allons échanger cet après-midi. C'est vrai que nous avions 4 invités, 2 ont déjà décliné l'invitation pour des contraintes de dernière minute. Nous espérons qu'avant la fin de cette émission, nous pourrons avoir un autre invité. Dans le cas concret, nous allons échanger avec vous, Alain Christian Biabak. Et commençons déjà avec ces biscuits. Différents contextes, aspirations communes. C'est le thème de la 27e édition de la Journée internationale de la jeunesse, qui se célèbre en ce moment même du côté de l'esplanade du stade Omnisports Amadou Ahidjo de Yaoundé. Alain Christian, cet événement peut être un plus pour la jeunesse camerounaise?
1: Oui, il y a toujours un plus dans chaque événement qu'on organise. Il y a toujours un plus chaque jour. On a toujours quelque chose à apprendre lorsqu'on est vigilant et qu'on cherche à apprendre quelque chose lorsqu'on observe la nature ou les événements dans lesquels nous sommes invités. Mm-hmm. Notamment cet événement avec le thème, vous avez dit, contexte et aspiration commune, contexte différent et aspiration commune. Je pense que ce thème est révélateur lorsqu'on le suit. Les contextes sociaux évoluent et changent, mais les aspirations restent communes, notamment les aspirations de la jeunesse, on peut en savoir quelques-unes. L'aspiration à un travail décent, d'abord, bien sûr, le vivre ensemble décent. Et aussi la construction de la nation, de l'unité nationale, ça je pense que ce sont les aspirations communes. Mais ce qui nous concerne beaucoup plus, le travail, l'éducation, le travail qui est aujourd'hui, qui est devenu un luxe, le travail décent. Je pense que à ce niveau, si on essaye de faire la relation avec les contextes, vous allez voir que par le passé, avant que nous soyons influencés par tous les facteurs de modernisation et de colonisation, vous allez constater que lorsque l'enfant était socialisé, il exerçait plus tard le métier de son parent. C'est-à-dire si le parent était forgeron, l'enfant va évoluer, il va avoir cette éducation privilégiée de forgeron parce qu'il appartient à cette caste sociale. Et ça faisait que tous les enfants d'un forgeron devenaient forcément forgerons et avaient toutes les compétences de forgerons qu'ils ont acquises depuis des millénaires. Aujourd'hui, ce n'est plus trop le cas. Le contexte a changé parce qu'on peut avoir des enfants qui aspirent à des métiers que les parents n'ont pas connus.
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0: Alors, vous poursuivez Alain Christian.
1: Oui, je disais... par contre, dans la modernité actuellement, vous allez voir qu'il y a des enfants qui peuvent aspirer à des métiers que des parents n'ont pas connus, étant donné qu'il y a l'émergence de beaucoup de nouveaux métiers et la mort d'autres métiers peut-être auxquels les parents étaient plus habitués. Ça fait que le jeune est confronté à beaucoup plus de défis, bien qu'il y ait aussi des facilités, bien qu'il y ait des institutions qui sont là pour accompagner les jeunes. Vous avez par exemple le Fonds national de l'emploi qui est censé accompagner les jeunes pour la recherche ou alors la création de l'emploi. Vous avez beaucoup d'associations qui sont passées ici, qui travaillent aussi pour cela.
0: Nous voyons également que, pour vous relancer, à chaque événement qui concerne la jeunesse, nous voyons toujours l'omniprésence de M. le ministre de la Jeunesse et de l'Éducation civique, Mounouna Foutou, pour ne pas le nommer. Est-ce que sa présence, vous avez l'impression que depuis qu'il est à la tête de ce département ministériel, il a mis sur pied beaucoup d'initiatives. Est-ce que sa présence sur le terrain est un élément galvanisateur et rassurant les jeunes de ce que ces derniers ne sont pas seuls?
1: C'est un élément central, capital et peut-être même le plus capital. Il est toujours bon de voir le père, la figure qui incarne la jeunesse, du moins le ministre de la jeunesse, plus proche des jeunes. D'ailleurs, ce qu'on a souvent reproché à nos élites, c'est d'être un peu trop éloignés. C'est-à-dire, ils sont comme au paradis, au ciel, et le reste sont en enfer. Or, plus les élites se rapprochent, mieux les jeunes, mieux ceux qu'ils gouvernent vont se sentir proches, surtout s'ils partagent aussi un peu, ils goûtent aussi un peu les mêmes conditions de vie que ces jeunes-là avec lesquels ils sont censés, en fait, ces jeunes dont ils sont les parents, parce que ce sont nos parents, ces ministres, toutes ces personnes. D'accord. Donc cette proximité est essentielle, elle est importante et elle peut donner l'esprit de famille, de vie de famille, qui est très important si on veut redonner la confiance aux jeunes dans la construction d'une nation.
0: D'accord. Nous tirons chapeau bas à M. le ministre de la Jeunesse et de l'Éducation civique. Nous allons forcément rentrer en contact de la cellule de communication. Pourquoi pas recevoir M. le ministre de la Jeunesse et de l'Éducation dans cette émission dédiée à la jeunesse. On va tenter le coup pour pouvoir l'avoir dans cette émission, un de ces quatre, pour le plus bien de nos auditeurs qui pourront également poser des questions. Voilà, lorsque nous l'avons dit, on va prendre un autre biscuit, Alain Christian. Restons d'abord en éducation pour finir avec ceci. Génie de l'étudiant, 450 millions de francs CFA en prime. Le ministre d'État de l'enseignement supérieur, le professeur Jacques Famé Ndongo, a annoncé l'injection de ce montant au fonds d'appui pour les jeunes talents. Est-ce une bouffée d'oxygène? Est-ce aussi là une solution pour ces jeunes talents qui manquent de moyens?
1: Je dirais que c'est plutôt une très bonne initiative. Je ne dirais pas la solution, mais c'est une très bonne initiative parce que c'est une initiative qui peut permettre de mettre en lumière les talents des jeunes que nous ignorons. Parce que la plupart du temps, on a l'impression que les jeunes, ils sont juste des jeunes dépravés, ceci, cela. Mais lorsqu'on regarde cette initiative, on voit bien des créations des jeunes, du génie qui s'exprime. Et puis aussi quelques primes, même si ces primes ne sont pas vraiment signifiantes, c'est quand même mieux de les avoir que rien du tout. Et là, ça pourra permettre à d'autres jeunes aussi, qui sont en quête de vitrine, en quête de visibilité, de pouvoir aller là-bas exprimer leur génie. Maintenant, il ne faudrait pas que ça s'arrête là. Il faudrait que les entrepreneurs, les hommes d'affaires, tous les grands qui sont, les élites qui sont dans notre pays, puissent aussi aller savoir comment là-bas ils peuvent investir sur ces jeunes qui vont créer des entreprises et qui vont promouvoir le made in Cameroun. Parce qu'il n'y a pas d'autre façon que le made d'un pays puisse s'exprimer. Lorsqu'on découvre un génie, toutes les forces s'agglutinent autour de ce génie. On crée un produit, on crée un bien qui peut être vendu dans le monde entier parce que ça aura fait ses preuves. Et ce génie, on voit très bien grâce à ce salon et grâce à d'autres expériences qu'il ne manque pas au Cameroun. Le tout, c'est qu'il faudrait faire un peu plus.
0: Et que le partage soit objectif.
1: Avant le partage, il y aura. De toutes les façons, il faudrait que ces génies
0: aboutissent. Mais il peut être subjectif. Il peut être subjectif. Ça veut dire qu'on laisse les plus talentueux pour subventionner les moins talentueux.
1: À partir du moment où ce sont les Camerounais qui en mangent, qui en bénéficient, quelle que soit leur zone, c'est déjà un premier pas.
0: Mais il faut l'efficacité.
1: Bien sûr.
0: Je voudrais vous relancer parce qu'on peut arriver à un moment où les 450 millions dédiés aux talents des jeunes qui devraient être alloués aux plus... Non, pas détournés, qui devraient aller aux plus méritants, aux plus talentueux, aux plus efficaces, qu'on se retrouve en train de satisfaire les neveux, en train de satisfaire les enfants de X, les enfants de Y, qui véritablement, de fond en comble, ne sont pas détenteurs de ces véritables, talents. Donc, on suggère, on souhaite que ce partage de ces 450 millions soit de façon non seulement objective, le partage, que ça se fasse de façon objective et efficace.
1: Effectivement, bien sûr. Mais il faudra aller au-delà. Pourquoi ? Parce que 450 millions, ça ne pourra suffire peut-être que pour le bien-être personnel de la personne. Mmh. Mais si on veut transformer sa création en industrie, 450 millions devient insignifiant. Et à ce moment, lorsqu'on a transformé son initiative en industrie, alors ça peut bénéficier au plus grand nombre au Cameroun. Et ça fait le « made in Cameroun » qui se développe dans le monde. Ça, c'est possible. On a tellement de génies qui n'attendent que être accompagnés par leur État pour faire du bien au Cameroun et au monde.
0: D'accord. En tout cas, que l'initiative porte ses fruits. Alors, nous allons boucler ce partage des biscuits avec ce fait divers à Kousseri. Un crocodile, tu es un enfant âgé de 3 ans, c'est même un adolescent, à bord du lac Tchad. Vous qui êtes sociologue, dans quelle catégorie peut-on classer ce type de drame? Est-ce la négligence? Est-ce une autre forme, une autre cause? Comment est-ce que vous pouvez classer ça?
1: A priori, de façon rationnelle, c'est la négligence. C'est de la négligence. Qu'est-ce qu'un enfant de 3 ans fait tout seul
0: au bord d'un lac
1: où il y a des crocodiles?
0: Ouais.
1: C'est de la négligence parentale. Un enfant n'a rien à faire tout seul là-bas. N'a rien à faire. Et vous allez voir cette négligence, bon, vous, peut-être là-bas c'est au niveau du lac, vous allez le voir ici avec les enfants qui, 3 ans, 2 ans, 5 ans, qui sont là dans les carrefours,
0: en train de vendre des choses. Tout à
1: fait. Les parents disent simplement que non, c'est Dieu qui va s'en occuper, c'est Dieu qui protège. C'est vrai que Dieu protège, mais il y a aussi la responsabilité parentale.
0: D'accord. Ce drame interpelle, ce drame vécu malheureusement par les populations de Kousseri interpelle tous les parents de toutes les villes du Cameroun, que nous devons prendre soin de nos enfants, nous devons les entretenir, nous devons veiller sur eux afin qu'ils grandissent comme nous aussi nous avons grandi.
1: Oui, bien sûr, bien sûr. C'est même d'ailleurs d'avoir une noble mission. C'est la plus belle et la plus noble mission que d'éduquer des enfants et qu'ils deviennent exactement le genre dont on a besoin pour développer tout un pays. C'est la plus noble mission lorsque vous avez mis au monde un enfant et il est devenu un homme respectable dans sa société.
0: D'accord.
1: C'est le rêve de tout parent, en tout cas, tout parent normal.
0: D'accord. Allez, vous restez avec nous, Alain Christian Biabak, ami auditeur, membre de la communauté éducative, étudiant, élève, parents, éducateurs, tout le monde, membres de la société civile, vous tous qui nous écoutez, vous pouvez nous appeler dès cet instant précis. On va ouvrir un peu plus tôt le téléphone ce soir pour que vous nous dites que faire après l'obtention de votre baccalauréat? Que faire après la fin de vos études? Est-ce qu'il faut travailler? Est-ce qu'il faut continuer ses études? Si oui, pourquoi? Vous pouvez nous appeler pour apporter votre avis. Et s'il faut continuer ses études, faut-il continuer ses études dans quel domaine de la vie? Selon vous, le Cameroun a besoin d'émergence. Vous pouvez nous appeler au 640-61 dès cet instant précis. 640-61-38-42, 671-15-73-21. Voilà les codes d'accès pour participer à l'émission « Que faire après l'obtention de mon baccalauréat ?»« Que faire après mes études ?» Êtes-vous pour ou contre, n'est-ce pas, ces bacheliers qui postulent pour les études ou alors pour le boulot après l'obtention du baccalauréat? Alors, vous pouvez nous appeler, vous pouvez nous appeler d'ores et déjà. Alors, Alain Christian, moi je vous passe la parole en attendant que nos chaleureux auditeurs commencent à interagir. Aujourd'hui, c'est quoi le plus grand blocage? C'est quoi le plus grand blocage d'un jeune diplômé camerounais face au marché du travail?
1: Oui, comme je l'ai dit la dernière fois, le plus grand blocage, c'est l'inadéquation de la formation académique qu'il a reçue et les compétences exigées par le monde professionnel dans lequel il veut s'insérer. C'est ça la plus grande difficulté. D'autant plus que pour beaucoup de jeunes, surtout les défavorisés, pendant leur parcours académique, c'est-à-dire de la 6e au bac, Beaucoup n'ont même jamais eu à faire un stage, ne serait-ce qu'académique, dans une entreprise, encore moins un stage professionnel. Ça fait que souvent, la plupart regardent le monde professionnel comme un monde mystique, un monde mystérieux d'ailleurs, dans lequel eux, ils pensent que pour avoir un poste ou avoir je ne sais pas quoi, il faut soit baisser la culotte, soit faire ceci, soit faire cela. En tout cas, c'est l'ensemble des imaginaires qui circulent dans la tête de beaucoup de jeunes qui n'ont pas eu la chance de se familiariser avec le monde professionnel dès le bas âge. Ce n'est pas le cas pour les jeunes favorisés, parce que les jeunes de classe favorisée en général, pendant leur parcours académique, ils font aussi des stages peut-être avec l'entreprise de papa ou de maman. Ça leur favorise, ça leur donne une certaine culture et au terme de leur formation, en général, ils ont la facilité, a priori, d'intégrer les entreprises parce qu'ils ont mieux compris les mécanismes d'intégration dans les entreprises très tôt. Ça, c'est la grande difficulté et la grande question qu'il faut absolument résoudre auprès des jeunes en rendant les stages académiques ou professionnels accessibles à tous pendant leur formation académique. Parce que les jeunes, au terme de leur baccalauréat, ils ont des compétences académiques indéniables qui les ouvrent les portes beaucoup plus, soit pour les concours d'entrée à la fonction publique, soit alors ils vont aller dans des universités d'État où on n'a pas besoin de concours pour s'intégrer. Donc, c'est ça la grande difficulté de ces jeunes. Mmh. Ils ont des compétences académiques qui ne sont pas toujours exigées dans le monde professionnel, qui exigent plutôt des compétences professionnelles précises. Les compétences académiques, c'est quoi? Quelqu'un connaît très bien les mathématiques, il connaît très bien l'histoire, il connaît très bien toutes ces choses-là. Dans quel monde on va lui demander d'utiliser ses compétences? Uniquement dans le monde académique. Dans le monde professionnel, on va vous demander qu'est-ce que vous savez faire? Est-ce que vous pouvez me fabriquer ce morceau de bois? Est-ce que vous pouvez me produire un magazine? Est-ce que vous savez faire de la comptabilité? Est-ce que vous savez faire ceci?
0: Donc, on vous demande plus de pratique que de théorie.
1: On vous demande beaucoup plus de pratique, beaucoup plus de choses qui peuvent faire vivre l'entreprise. On n'a plus besoin de vos théories. On a besoin que l'entreprise vive, que l'entreprise croisse, que l'entreprise s'agrandissent.
0: D'accord. Mais avec ce que vous décriez là, n'est-ce pas, cette analyse que vous faites, Alain Christian, est-ce qu'aujourd'hui le problème n'est pas le manque d'emploi ou alors le manque de préparation de ces jeunes-là lorsqu'ils sont encore dans différentes écoles?
1: Il y a un problème de préparation des jeunes. Il y a aussi, il y a aussi un autre problème. Le monde est très dynamique. Le monde même de l'emploi. Beaucoup de métiers meurent. Il y a des métiers qui vont bientôt mourir encore. D'autres métiers naissent. Et même les formateurs ne sont pas toujours les personnes qui ont toute l'expertise pour les métiers naissants, bien qu'ils puissent avoir de l'expertise pour des métiers qui sont en train de mourir. Mmh. On a vu beaucoup de métiers mourir ici au Cameroun. On a par exemple vu, vous connaissez la télévision, le cinéma.
0: On va aller au téléphone sur la une. Non, il est parti hier. 671-38-42, 671-15-73-21. Êtes-vous pour ou contre, n'est-ce pas, ces nouveaux bacheliers qui postulent pour la poursuite des études ou alors pour l'emploi? Pour vous, selon vous, lorsqu'on a le baccalauréat, doit-on poursuivre avec ses études ou alors doit-on postuler pour un emploi? Si oui, pourquoi? En tout cas, vous justifiez vos réponses par un argument. Vous pouvez d'ores et déjà nous appeler, hein, les téléphones sont ouverts, pas de bip, au 671-38-42, 671-15-73-21. Alain Christian, vous aviez
1: oui,
0: la parole.
1: Oui, je disais, il y a des métiers qui meurent, il y a des métiers qui naissent. Mm. Et je prenais comme exemple des métiers qui sont morts. Vous connaissez le cinéma, les ciné-clubs, des choses comme ça qui sont carrément mortes avec l'émergence du DVD. Et le DVD aujourd'hui a disparu pour les clés USB.
0: Tout à fait.
1: Et ça disparaît. Aujourd'hui, il y a des métiers qui sont essentiellement digitaux, qui vont aussi bientôt disparaître au profit des métiers de ceux qui vont maîtriser l'intelligence artificielle.
0: Tout à fait.
1: Donc, dans cette dynamique essentiellement changeante des métiers et autres, le jeune et puis le formateur et l'éducateur ont l'exigence d'être en perpétuelle adaptation, en perpétuelle, comment on dit ça, update. Ils doivent s'update presque tous les jours pour être le plus efficace et pouvoir mieux préparer les jeunes à ce monde professionnel essentiellement dynamique et essentiellement exigeant. Donc ça, c'est la grande particularité que les métiers aujourd'hui ont, parce qu'ils ne sont plus, sont plus très... C'est vrai qu'il y a des métiers permanents, mais je parle beaucoup plus pour les métiers qui disparaissent et les métiers qui apparaissent. Lorsque le jeune est préparé à ces métiers naissants, à cette dynamique changeante-là, en général, ceux-là ne sont pas surpris et ceux-là, ils trouvent très rapidement du travail ou alors ils s'imposent et ils deviennent des entrepreneurs à succès. Les jeunes qui sont en marge de ça ont une nécessité de se réadapter. Et aujourd'hui, il y a beaucoup de chances, il y a beaucoup d'opportunités pour les multiples adaptations demandées.
0: D'accord. Il y a ce qu'on appelle le métier de l'heure. Est-ce que le jeune bachelier devrait postuler un métier à une formation par suivisme parce que ce sont les métiers qui ont le vent en poupe, ou alors devrait postuler un métier en fonction, en rapport de ses attitudes, ses aptitudes et ses capacités.
1: Alain Christian. Bien sûr que le jeune ne devrait pas aller par suivisme, non, ni, pas seulement pour les métiers, même au niveau de l'école. Parce que même au niveau de l'école, généralement, beaucoup font l'école parce qu'on leur a dit aller à l'école. Ils ne font pas l'école en rapport avec leur vision de vie. Et la vision de vie, ce n'est pas quelque chose d'acquis. C'est aussi quelque chose qui se construit, qui se définit depuis très longtemps. Alors, dans tous ces problèmes-là, aujourd'hui, on est beaucoup plus suiveurs, hein, de façon générale, même les adultes. Beaucoup sont des suiveurs, beaucoup sont des... en fait, on doit être à la mode, à l'air du temps. On essaie de faire comme monsieur tout le monde et on y vit. Mais aller dans le sens de sa vision, ça, ça fera du jeune qui le suit un entrepreneur. Parce qu'un entrepreneur, c'est un visionnaire. Tout le reste, ce sont les gens qui ont plutôt des potentialités d'être des salariés. Ils s'adaptent au temps, ils font leur petit boulot, leurs tâches au quotidien et les choses vont. Mais le visionnaire, c'est quelqu'un qui peut apporter quelque chose de plus parce qu'en fonction de ce qu'il aura vu dans la société dans laquelle il vit, et Dieu seul sait combien d'opportunités il y a dans notre pays à voir tous les problèmes à résoudre, qui sont bien sûr, les problèmes sont des opportunités, il y a combien de visions qui peuvent naître pour résoudre chacun des problèmes. Et puis le jeune qui le fera, ça sera une opportunité pour lui de s'intégrer à la société. La société lui sera reconnaissante.
0: D'accord, on va prendre le tout premier auditeur de ce soir. Au téléphone, allô?
4: Oui, allô.
0: Bonsoir. Oh, malheureusement, il est parti. 641-38-42, 641-38-42, 671-15-73-21. Voilà les codes d'accès pour participer à l'émission de ce soir. Que faire après l'obtention de mon baccalauréat? Que faire après mes études? Pour les nouveaux bacheliers, êtes-vous pour ou contre le fait qu'ils postulent soit pour le boulot, soit pour la poursuite de leurs études? Vous apportez vos arguments. Alain Christian, vous étiez en train de développer et nous disions que beaucoup suivent les filières à la mode. Est-ce que c'est... Bon, on va dire que ce n'est pas l'idée à commettre, alors, bon, pour le choix de son métier. Mon camarade de classe a choisi la filière journalisme parce qu'il est éloquent, parce qu'il a... il a quand même les rudiments pour être un bon journaliste demain. Et que moi, qui suis plutôt très fort dans les mathématiques, du moins dans un autre corps de métier, j'arrive là-bas parce que c'est mon ami, il ne voudrait pas qu'on se sépare. Ça, c'est une erreur à ne pas commettre pour les jeunes bacheliers.
1: Oui, bon, c'est vrai que là, c'est un travail. Vous me demandez de faire un travail de conseiller d'orientation. Ce n'est pas, c'est pas très, très facile. Mais ce qu'on peut savoir, c'est qu'il n'y a pas de saut métier. Il n'y a pas de saut métier. Ce que moi j'ai souvent eu à remarquer avec regret, c'est que des gens qui travaillent pourtant dans notre pays, même si c'est dans le secteur informel, ne considèrent pas l'activité qu'ils font comme étant un travail. Pourtant, ils sont en train de travailler dans le secteur informel. Et tout part de là, parce que dans la tête des uns et des autres, pour choisir des métiers ou je ne sais pas quoi, pour beaucoup, le métier, le travail, c'est quoi? C'est l'ongomna, comme ils aiment dire, la fonction publique, assis derrière un bureau. Et lorsqu'on est assis et on a un salaire qui passe tous les mois, on est en train de travailler. Celui qui est en train de faire le pousse-pousse ou autre chose, on ne considère pas trop ce qu'il fait comme travail. Ou alors, c'est un travail dévalorisé, vu la façon dont nous-mêmes nous traitons ce genre de personnes, la façon dont nous nous comportons face à eux. Et c'est ça qui peut influencer les jeunes, pas seulement le suivisme. Le fait que nous dévalorisions certains métiers ici peut faire que le jeune refuse d'aller le faire. L'un des métiers, qui est même peut-être l'un des meilleurs que nous avons dévalorisé aujourd'hui, c'est l'agriculture. C'est-à-dire, pour peu que vous soyez un planteur au village et tout ça, vraiment, les champs, ceci, vous, une jeune fille, allons faire un peu les champs. Moi, tu me vois aller faire les champs, machin, truc, ceci, cela. Le jeune, à partir de ces considérations, voulant aussi avoir un statut privilégié, un statut de pression à la société, va naturellement fuir tous les métiers qui sont dévalorisés par nous-mêmes. Et il va aller vers les autres métiers qui sont valorisés par la société. Et notre société a beaucoup valorisé les métiers de service, les métiers du secteur tertiaire, dont les services,
0: la bureaucratie.
1: La bureaucratie et autres, tandis que les métiers manuels, beaucoup d'autres métiers manuels et techniques ont été dévalorisés. Ça, c'est quelque chose qui influence le choix de l'enfant. Encore qu'à côté de ça, c'est vrai qu'il y a les suiveurs, le suivisme qu'on ne peut pas enlever de la société parce que, essentiellement, la majorité évolue en se conformant aux normes majoritaires, normes sociétales, pour être à l'ère du temps, à l'ère de leur temps dans la société.
0: Alain Christian, on va utiliser dans les minutes qui suivent beaucoup vos casquettes de sociologue, d'anthropologue aussi, parce que vous...
1: C'est vrai, il n'y a pas de différence fondamentale entre l'anthropologie et la sociologie. Ballandier avait résolu ce problème, Georges Ballandier.
0: D'accord, Georges. Alors, pour un étudiant, pour un élève qui vient d'obtenir son baccalauréat, vous savez que jeunesse, éducation est aussi là pour sensibiliser, orienter, éduquer, permettre à ce que les gens ne s'égarent plus. Pour un jeune qui sort de cette année scolaire, avec qui est sanctionné par l'obtention de son baccalauréat, au lendemain de son baccalauréat, que doit-il se dire? Par où doit-il commencer?
1: Déjà, il doit être fier d'avoir eu son baccalauréat. C'est la preuve qu'il peut remporter d'autres challenges. Mais il doit savoir qu'il y a beaucoup de challenges. Moi, en travaillant avec des jeunes, notamment avec une association, c'est vrai que je fais plus ce travail, parce que j'ai créé une association de lutte contre la pauvreté, association des jeunes pour la lutte contre la pauvreté, parce que je pensais que ceux qui doivent d'abord lutter contre ça, ce sont les jeunes eux-mêmes. On ne doit pas attendre toujours le bénéfice des autres pour lutter contre un phénomène qui nous interpelle et parmi dans les... Et dans la définition de la pauvreté, il y a l'élément chômage qui intervient à l'intérieur concernant le monde du travail. Donc, le jeune, à mon avis, doit avoir un très bon mindset. On doit avoir la bonne analyse de notre environnement. Lorsque moi, je regarde notre environnement, je pense que l'urgence est beaucoup plus à la création d'emplois. Parce que les emplois, du moins, à mon avis, sont saturés. Les emplois formels décents sont saturés. Et ceux qui les offrent ne peuvent pas les offrir. Le peu d'entreprises qui les offrent ne peuvent pas les offrir au plus grand nombre. Donc, il y a une grande exigence de création d'emplois. Et le jeune doit devenir un acteur de cela, accompagné par les institutions. Sauf que la grande difficulté, c'est quoi? C'est que l'éducation qu'on reçoit à la base, ce n'est pas une éducation qui nous prépare à la création d'emplois. C'est une éducation qui nous prépare beaucoup plus au salariat. Et le jeune va peut-être bénéficier juste de quelques coachings, de certains, comment on appelle ces gens-là, les motivational speakers, les gens qui, j'oublie le terme, ce sont eux qui viennent auprès des jeunes, qui essayent de leur donner le mindset de l'entrepreneuriat en un mois, en une semaine, souvent à des coûts exorbitants, ce que moi j'ai décrit. Et au bénéfice de cela, c'est là qu'ils pensent souvent, ils essayent souvent de créer des emplois sans avoir l'accompagnement nécessaire. D'ailleurs, la plupart de ces emplois, de ces créations-là, la plupart meurent.
0: D'accord.
1: Parce que d'après les études, beaucoup d'emplois, des entreprises créées, très peu sont les entreprises qui réussissent à faire 5 ans. Parmi
0: D'accord.
1: la plupart des entreprises qui sont créées.
0: Et justement, est-ce que le jeune bachelier qui vient de suivre son nom à la radio, qui vient de voir... vérifier son matricule via l'Office du baccalauréat du Cameroun, l'OBC en abrégé. Est-ce qu'il a les rudiments nécessaires pour gérer une entreprise? Comment est-ce que ça se passe?
1: Non. Généralement, non. Parce que pour pouvoir gérer une entreprise, il faut connaître la vie de l'entreprise. Mm. Au moins, il faut connaître la vie de l'entreprise.
0: Non, je dis peut-être, s'il met sa propre entreprise sur pied, est-ce qu'il a les capacités, étant novice dans le monde du travail?
1: En général, c'est d'abord l'échec. Mm. En général, le temps de découvrir bien comment une entreprise peut fonctionner. Mm-hmm. Ce ne sont pas des affaires théoriques, ce sont des affaires où on acquiert de l'expérience. Ce que j'ai déploré au début de l'émission, en disant, beaucoup de ces jeunes n'ont même pas souvent fait ne serait-ce qu'un stage dans une entreprise de type de l'entreprise qu'ils veulent créer.
0: Mm-hmm. Parfois, c'est paradoxalement opposé. Hein.
1: Par exemple, oui, si vous voulez.
0: Il peut faire un stage dans une entreprise, je ne sais pas moi, de la finance, et à la fin, lui va créer une entreprise qui n'a rien à voir avec la finance.
1: Exact. Or, en principe, on fait le stage dans les entreprises
0: dans un modèle
1: qui ressemble plus ou moins à l'ambition de ce qu'on veut devenir. Si on veut être un jeune avocat, un brillant avocat, on peut faire des stages dans les cabinets d'avocats, les cabinets d'huissiers de justice. Depuis le bas âge, on y travaille.
0: Alain Christian,
1: et à la fin,
0: mais au regard de notre contexte, de vous à moi, de façon claire, honnête, est-ce qu'aujourd'hui, les jeunes postulent encore des métiers dont ils ont rêvé?
1: Ici, les gens disent que ce que tu vois, tu fais. Ce que tu ne vois pas,
0: tu ne fais pas. Il y a quelqu'un qui a dit que lui refuse tout ce qu'on ne lui donne pas.
1: Oui, bon, c'est ce que beaucoup disent. Et ça traduit plus ou moins l'état de frustration générale. Mais sinon, même si on est frustré de façon générale, il ne faut pas que le rêve meure. Mm. Parce que c'est le rêve qui est d'abord la qualité de la jeunesse. C'est le rêve qui porte le monde. C'est le rêve qui permet de marcher. Et d'être, c'est l'espoir, le rêve. Donc, quelles que soient les difficultés, il ne faut pas céder à ce discours.
0: Mmh. D'accord. Alors, vous, vous êtes pour ou contre, c'est-à-dire après l'obtention du baccalauréat, êtes-vous pour ou contre celle du bachelier qui continue les études?
1: Je suis pour les deux. C'est-à-dire, ceux qui continuent leurs études, on a besoin de science pour créer. On a besoin d'entreprises, des jeunes qui travaillent pour faire vivre les entreprises et vivre la société. Ceux qui sont à la dernière pointe de la science, ce sont eux qui nous créent, qui nous ont fait passer, par exemple, à l'intelligence artificielle. Mm. Et on va suivre. Si nous, ici, on a des jeunes qui font la recherche fondamentale et qui développent quelque chose de plus puissant que l'intelligence artificielle, il est évident que nous allons prendre le contrôle du monde à ce moment grâce à ces jeunes-là, parce que ce qui va suivre, c'est la technologie qui va se développer autour de ces connaissances acquises. Donc, je suis pour les deux. C'est-à-dire qu'on a besoin des jeunes qui font de la science, de la recherche fondamentale pour sortir des théories, résoudre des problèmes concrets. On a aussi besoin des jeunes ingénieurs ou bien des jeunes entrepreneurs qui vont pouvoir promouvoir ces savoirs ou bien vendre ces savoirs que les chercheurs, les gens qui vont faire les sciences fondamentales vont pouvoir sortir dans nos universités ou bien dans nos laboratoires. Donc les deux secteurs sont nécessaires. Et aujourd'hui, la science est un enjeu international. La fuite des cerveaux, les autres ne dorment pas. C'est-à-dire partout dans le monde, ils calculent les meilleurs cerveaux pour les récupérer. Et ça fait qu'à tout moment, ils sont à la pointe de la technologie. Ils sont en train d'inventer des choses qui nous échappent à nous. Et si nous avons compris cela, on va aussi commencer à utiliser, encourager nos jeunes, les génies qu'on voit à la sortie comme le dernier festival qui vient d'avoir là.
0: Forum de l'emploi inclusif.
1: Le forum d'emploi, voilà, justement, celui-là. Mm-hmm. Et les autres événements qui permettent de découvrir les génies qu'on a ici, qui, si

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6: Alain Christian, le rôle des parents dans la réussite de la mise sur pied d'une entreprise par les jeunes. Bachiré, du moins, a embrassé le monde de l'entrepreneuriat.
7: Oui, je prendrais le rôle du parent beaucoup plus dans le rôle de l'environnement social, familial et professionnel du parent. Comment celui-là peut déterminer le devenir et le succès de l'enfant. Lorsqu'un parent appartient à une classe privilégiée et a fait un métier en général, un métier, disons, banque, et que c'est quelqu'un qui a beaucoup évolué dans la banque, a priori, ses enfants sont privilégiés. Parce que ces enfants, si le parent leur donne une bonne éducation, du moins les encadre effectivement, cet enfant va bénéficier facilement des stages. Il va bénéficier facilement des formations et il aura l'encadrement à la fois familial et peut-être même on peut dire intellectuel du parent qui va le préparer au rudiment de ce métier. Et ça fait que cet enfant est privilégié et il est prédestiné socialement à exercer du moins le métier que son père aurait exercé. Tandis que lorsque l'enfant appartient à un milieu social défavorisé et peut-être exerce dans le secteur informel, lui aussi dans le secteur informel, s'il est en accord avec le parent, il pourra apprendre du savoir du parent. Mais en général, dans un contexte où les métiers sont dévalorisés, si le parent fait un métier dévalorisé, même si ce métier rapporte de l'argent, l'enfant va percevoir ce métier-là avec le regard dévalorisant, voulant être autre chose que le parent. Et là, il risque souvent tout seul d'aller s'engager dans la vie. Et bien sûr, il n'est pas exclu qu'il puisse réussir, mais il aura beaucoup plus de difficultés à s'insérer ou alors à créer un environnement nouveau dans un environnement qu'il n'aura pas maîtrisé depuis le bas âge. Donc c'est à ce niveau qu'on peut voir comment socialement, l'environnement familial, professionnel du parent peut déterminer l'intégration de l'enfant dans un milieu professionnel ou pas. Lorsque le parent a une culture d'entrepreneur, en général, il fait rêver son enfant dès le bas âge parce que l'enfant, s'il s'identifie au parent, oui, mon parent, c'est celui qui a créé cela, il a créé ici, il a créé, il a vu comment le parent a créé de façon permanente. S'il s'en inspire, parce que là aussi, ça, c'est le rôle de l'enfant, s'il s'inspire du parent et il a pris le parent comme modèle depuis, alors il y a des chances. Mais si le parent est voyou, parce que, excusez-moi, il y en a des parents voyous qui s'occupent même pas des enfants, ils évoluent comme ça, les enfants aussi évoluent de leur côté, ça crée un dérapage, ça crée des problèmes. Parce qu'un enfant qui n'est pas encadré par le parent,

0: lui-même un modèle de vie inquiétant. L'enfant va chercher des référents ailleurs et il le peut parce qu'on peut dire qu'il peut avoir la chance de trouver des entrepreneurs de bonne volonté, des parents de bonne volonté ailleurs qui l'encadrent, mais en général, c'est le parent lui-même qui devrait incarner ce rêve. Maintenant, pour ce qui concerne les parents chômeurs, c'est compliqué lorsqu'on est chômeur de garder même la famille, de l'encadrer parce que il faut faire manger les enfants. Si vous rentrez aujourd'hui, demain, après-demain, personne n'a mangé à la maison. Bon, vous perdez l'autorité, vous-même, vous n'avez pas la force de dire quoi que ce soit. Et il y a de grandes chances que l'enfant commence à s'inspirer des personnes d'ailleurs et dévalorise le parent qui devrait jouer son rôle. Et puis, bon, si un parent ne le fait même pas, ça veut dire que lui-même, il a des problèmes.
1: Ok, c'est entendu. Mais à vous entendre parler, Alain Christian, est-ce qu'un parent devrait choisir unilatéralement le métier ou alors la spécialisation de son enfant, de ses enfants?
0: Le parent a une connaissance, en principe, beaucoup plus approfondie de l'environnement professionnel dans lequel il a vécu. Mmh. En cela, il peut être quelqu'un qui oriente de façon sereine l'enfant qui, lui, est en train de tout apprendre. Un enfant qui vient de naître, je ne peux pas dire qu'il espère du Cameroun. Un enfant qui est à la maternelle est censé connaître les choses qu'on va enseigner à la maternelle. Mmh. L'entrée dans le monde professionnel nécessite un accompagnement. Si ce n'est pas l'accompagnement des professionnels, a priori, d'abord, c'est l'accompagnement des parents. Sauf que les parents n'ont pas toujours la compétence parce que l'environnement professionnel est changeant. Mmh. Si hier, il y avait les ciné-clubs, on pouvait faire l'agriculture de telle manière, il suffisait de mettre quelque chose là-bas et on vend. Aujourd'hui, il y a tellement de choses qui ont intervenu qui fait que même les parents, souvent, eux-mêmes ne s'adaptent pas facilement. Parce que les gens qui s'adaptent et qui ont l'intelligence, comment on va appeler ça, l'intelligence économique, tout ça, qui s'adaptent et qui sont visionnaires, sont les gens qui sont les plus nantis en général. Parce qu'ils sont toujours à l'affût de ce qui est changeant et des opportunités que chaque changement peut apporter. Et lorsqu'ils les saisissent, ils sont toujours au sommet. Tandis que ceux qui ne s'adaptent pas, en général, ils sont soit au chômage, soit en train de développer d'autres choses dans le secteur informel, qui sont aussi un autre génie qui peut permettre à la société d'aller dans un autre sens.
1: D'accord. 640 61 38 42, 640 61 38 42, 671 15 73 21. Après l'obtention du baccalauréat, votre enfant devrait-il poursuivre ses études ou alors postuler pour un emploi? Donnez votre réponse, accompagnez cette réponse d'arguments pour étayer donc l'antenne. Vous pouvez donc appeler depuis votre domicile, depuis votre bureau, depuis votre véhicule, depuis le marché, un peu partout où vous vous trouvez. Le lieu nous importe. Ce qui nous intéresse, c'est l'argument que vous avez à nous prodiguer, à nous présenter. Après l'obtention du baccalauréat de votre enfant, votre garçon, votre fille, doit-il postuler pour un emploi? Doit-il ou alors doit-il continuer avec ses études? Votre avis compte 640 61 38 42, 640 61 38 42, 671 15 73 21, 671 15 73 21. Voilà les deux codes d'accès pour participer à Jeunesse Éducation de ce jour. 12 août de l'an des grâces 2026. Alain Christian, il nous reste encore 15 minutes à passer ensemble. Alors, on va un peu évoquer les astuces pour mieux exercer son métier. Alors, une fois qu'on a trouvé un job ou lancé son activité génératrice de revenus, quelles sont les astuces pour ne pas se faire dépasser, pour ne pas voir son activité plomber au lendemain de l'avoir toutefois lancé?
0: D'abord, la première chose, il faut faire son activité avec passion, avec bienveillance. Il faut le faire avec joie. Il faut être fier de le faire. Ça, c'est la première chose. Beaucoup ne sont pas fiers de ce qu'ils font. Lorsque vous allez vers eux pour qu'ils vous rendent service, vous voyez très bien qu'ils sont là malgré eux et tout. Et ça communique quelque chose qui n'est pas toujours très agréable. Et généralement, ces personnes abandonnent même le métier là pour aller vers un autre. Et ils abandonnent métier en métier, métier en métier, parce qu'ils ne se sont pas trouvés eux-mêmes. Déjà, il n'y a pas de saut métier. Mm. Tout ce qui est utile à la société, permet à la cité de fonctionner. Si on enlève les chauffeurs de taxi, on ne va plus pouvoir circuler dans la ville.
1: Or,
0: les chauffeurs font un peu comme le sang, la circulation du sang dans le corps humain. On voit la circulation aussi. Les chauffeurs de taxi, c'est un métier très valorisant. Vous avez ceux qui font les pousses. Ce sont eux qui aident nos mamans dans les marchés à transporter la marchandise. À partir du moment où on est utile sur un plan, alors on fait quelque chose de valorisant, quel que soit le regard dévalorisant que des personnes mal intentionnées, malveillantes peuvent poser sur celui qui fait quelque chose d'utile dans la société. Ça, c'est les deux conseils. Maintenant, tout métier, regardez celui qui a fait, sans publicité, le McDonald's. Mm-hmm. C'est quelqu'un qui faisait carrément les sandwichs, les pains, on peut dire un vendeur à bilan. Mais tellement il a cru à son activité que c'est devenu son pain est devenu multinational. Mm-hmm. Au point ici au Cameroun, nous on parle du McDonald's.
1: D'accord.
0: C'est aussi possible ici que quelqu'un crée sa part de marque avec un nom camerounais, bien sûr. Mm-hmm. Et que ça arrive là-bas aux États-Unis, pourquoi pas. Donc il faut faire son métier avec joie, un peu comme Martin Luther King disait. Si vous êtes balayeur de la rue, balayez-le de telle sorte que, je ne sais pas, les anges et tous ceux qui viendront diront ici, il y a vécu un balayeur de rue qui faisait bien son métier.
1: D'accord. Aujourd'hui, au regard du chômage, on va dire ambiant, est-il encore judicieux pour un jeune de choisir sa profession, son métier?
0: Bien sûr, l'environnement social, c'est l'homme qui le crée. L'environnement social, il est dangereux d'en être prisonnier. Bien que la majorité des personnes préfèrent être prisonniers de leur environnement social que d'être les acteurs qui peuvent produire un changement dans cet environnement. Aujourd'hui, si on constate, comme on le constate, il y a manque d'emplois. Alors que chacun puisse créer un emploi. En fait, ceux qui le peuvent, qu'ils créent un emploi et qu'ils accompagnent les créateurs d'emplois. Ceux qui ne peuvent pas créer, qu'ils se fassent employer chez ceux qui ont créé des emplois. Et que chacun trouve son compte simplement. L'urgence chez nous, c'est de créer les emplois. Mmh. Mais on ne peut pas créer les emplois avec la mentalité pessimiste. Mmh. On ne le peut pas. Dès qu'on est pessimiste, on a perdu avant d'avoir commencé.
1: D'accord.
0: C'est mieux d'aller, pour même ceux qu'on dit « Ah non, vous ne pouvez rien », allez-y, allez essayer, vous allez voir si on va vous fermer la porte. On dit bien même comme les gens n'aiment pas qu'on cite ces trucs de la Bible, frapper, on vous ouvrira, cogner, ceci, cela. C'est vrai. Faites-le simplement. Les institutions sont là pour les citoyens. Toutes ces entreprises sont là pour les citoyens. Vous y allez, on ne vous chassera pas.
1: D'accord. On sait quand même que pour ces bacheliers qui vont postuler pour des concours, ce n'est pas toujours à la première tentative qu'on a accès. Et il peut y avoir un découragement, il peut y avoir du laxisme. Il peut avoir cette impression qu'on se met aussi bien individuellement que sur le plan familial. Comment gérer cet environnement plein de pression? On va partir au téléphone sur la 2. Au téléphone, allô? Au téléphone, allô?
2: Allô?
1: Oui.
2: Allô?
1: Oui.
2: Monsieur l'émission.
1: Vous êtes en direct sur Royal FM. Je vous appelle comment?
2: Monsieur Kinejan.
1: Oui, nous vous écoutons, M. Inkil.
2: Oui, bonsoir, salut tout le panel.
1: Oui, il n'y a qu'un seul panéliste ce soir. Les autres ont été empêchés.
2: Ok, je voudrais vous dire que mon fils a eu le bac anglophone l'année passée au lycée bilingue.
1: Oui.
2: Je ne sais plus quoi. Elle est partie encore à l'université de Ngouakele. Oui, mais ce n'est pas la fonction que je voulais que je fasse. Si cela fait la technique là-bas, je ne sais pas comment je peux m'orienter. Si vous pouvez m'orienter.
1: Bon, votre enfant a fait le lycée bilingue de SOS.
2: Pardon?
1: Votre enfant était au lycée bilingue de SOS.
2: Oui, lycée bilingue de SOS.
1: Mais est-ce qu'on fait la technique au lycée bilingue de SOS ou bien?
2: Oui, il a eu le bac technique.
1: Le bac scientifique.
2: Le bac scientifique, oui.
1: Voilà, il a le bac scientifique. Et vous souhaitez qu'il fasse quoi? Ou bien vous souhaitez qu'il fasse quel métier? Ou alors vous êtes dubitatif, vous tergiversez encore?
2: Bon, après, c'est la technique qu'il devait faire. Et on me dit, mais c'est qu'il va faire. Tu vas aller dans un privé, tu n'as pas d'université publique.
1: D'accord.
2: Je ne sais pas. Je sais, je sais pas par comment je peux vous prendre.
1: D'accord.
2: Il est allé partir à l'université de Guadeloupe, mais ce n'est pas son option.
1: D'accord.
2: Je ne sais pas si vous pouvez rentrer encore de plus.
1: Ok, ok. Restez à l'écoute, on va vous orienter. Alain Christian, l'auditeur qui appelle dit que son fils a eu le bac scientifique du côté du lycée bilingue. Il souhaite que son enfant fasse une filière scientifique, une filière technique, et nous on peut l'orienter Nestin Sauvé, l'Institut Universitaire Bissau. Là-bas, vous avez les métiers de communication, vous avez les métiers de la santé, vous avez plein d'autres métiers, même des
0: les métiers. Oui, de... oui, mais j'ai un problème avec la préoccupation du parent.
1: Oui, allez-y.
0: C'est le parent qui exprime la préoccupation et ce n'est pas l'enfant.
1: Peut-être qu'il parle au nom de l'enfant.
0: Non, c'est un problème justement parce que si l'enfant n'est pas capable toujours d'exprimer par lui-même.
1: Donc c'est l'enfant qui devrait appeler.
0: J'aurais préféré encore que ce soit l'enfant. C'est vrai que c'est bien que le parent le fasse. Et là, il présente les préoccupations, ce qui est intéressant. C'est un parent responsable, oui. Mais l'enfant, après l'obtention du bac, devrait être capable lui-même de s'exprimer.
1: Et de choisir.
0: Parce que si un enfant ne peut pas s'exprimer, même après le bac, c'est un problème sérieux. C'est un problème sérieux.
1: D'accord.
0: Alors, ce n'est pas toujours aux parents de réfléchir partout sur tout ce qui est possible pendant que peut-être, excusez-moi, je ne sais pas si c'est le cas, que l'enfant est en train de dormir, en train de voir les séries.
1: Bah, aussi, ça peut être un adolescent, Alain Christian.
0: De toutes les façons, lorsqu'on a
1: vous savez que
0: d'autres
1: adolescents sont
0: lorsqu'on
1: timides.
0: Lorsqu'on a obtenu le bac, et si on veut entrer dans le monde de l'emploi, du moins, je pense que la timidité à certains moments est à mettre de côté. Sauf certains métiers aussi. Il y a des timides, il y a aussi des métiers qu'ils peuvent trouver.
1: Ok, vous l'avez dit, vous le conseillez donc.
0: Mais
1: quoi?
0: Je pense que le.
1: L'Institut Universitaire Bissau, non?
0: Bien sûr, à l'Institut il va trouver beaucoup de choses.
1: Il y a une panoplie de professions,
0: il y a tellement
1: de
0: choses,
1: là,
0: il y a même encore d'autres
1: spécialisations.
0: Offres, la Massobus Académie.
1: Tout à fait, tout à fait.
0: Les moyens, il y a tout ça. Qu'ils se rapprochent de l'Institut, comme tu dis, Université Bissau, et aussi des autres, mais que l'enfant lui-même vienne par lui-même. Personne ne va le manger. Il va trouver des gens qui ont aussi été comme lui et qui ont souvent eu peur même de prendre la parole. Vous savez, prendre la parole, parler sur le micro comme on est en train de parler là, ce n'est pas très aisé. Il faut pouvoir vaincre la timidité et parler aux millions de Camerounais comme on est en train de le faire. Ce n'est pas magique que ces jeunes-là s'exercent tout simplement, qu'il tue cette affaire qu'on appelle le trac.
1: D'accord.
0: Le trac.
1: Ok,
0: le
1: mais je crois que sa question aussi remet au goût du jour cette problématique de concordance entre le parent et son enfant.
0: Bien sûr.
1: Je pense qu'avant le baccalauréat, le parent devrait même déjà savoir, en causant avec son enfant, qu'est-ce que souhaite pratiquer tout au long de sa vie mon fils comme métier.
0: Tout à fait. Et là, vous avez.
1: D'où les causeries éducatives entre parents et enfants.
0: Les causeries éducatives, la vie même en principe, parce qu'il y a des activités périscolaires, normalement, qui interviennent aussi, où il y a les clubs journal, les clubs environnement, les clubs santé,
1: philosophie,
0: les clubs, tout ça, qui en principe devraient être les premiers environnements où les enfants commencent à se. Et puis leur rêve va se dessiner à l'intérieur. En principe, c'est ça, bien que toutes ces choses existent de façon institutionnelle. Mais maintenant, comment cette vie en réalité est menée de fait dans les établissements scolaires. Donc, pour ma part, du moins tel qu'on me l'a enseigné et tel que j'ai été confronté très tôt, il m'a souvent été dit, lorsque ma maman voulait aller faire des choses pour moi, non, que lui-même y vienne. J'avais peur. Mais qu'est-ce que j'allais faire? Je suis devant mon propre destin. Je m'en vais simplement. Et lorsqu'on y va, on se rend compte que finalement, toutes les idées qu'on s'est fabriquées là, sont loin de la réalité parce que les entrepreneurs, les hommes d'affaires, tous ces patrons sont là pour le service de la société, pour le service des jeunes. Il faut que les jeunes le sachent, que les parents le sachent et qu'ils se déplacent vers les institutions. S'ils veulent les métiers de communication, les métiers de banque, tout ça, qu'ils viennent ici à
1: l'Institut Universitaire
0: Bissau.
1: Et même les métiers de la santé.
0: Les métiers de la santé aussi, bien sûr. Qu'ils y viennent, ils vont trouver tout un personnel professionnel qui vont les accompagner en toute bonne sociabilité. Ils vont le faire.
1: D'accord. Que fait après l'obtention de mon baccalauréat? Que fait après mes études? Nous pensons que nous avons donné les astuces et surtout les orientations pour mieux choisir son métier et des conseils pour ne pas tomber dans la dépression lorsqu'on a échoue pour la toute première fois à un concours, je ne sais pas moi, de l'école normale, de l'ENAM, de l'INGS, de l'EMIA, de la police. Vous avez écouté hein, nos conseils modestement et nous pensons que nous avons participé à notre manière pour forger les citoyens responsables de demain dans leur domaine professionnel et même académique. Alain Christian Biabak, nous on va prendre certainement congé de nos nombreux valeureux auditeurs pour nous retrouver certainement la semaine prochaine avec une autre thématique.
0: Bien sûr, c'est nous qui les remercions.
1: Vous avez été le seul panéliste ce soir, ça vous a pas beaucoup épuisé.
0: C'était un match, et que les jeunes sachent que j'avais du trac, qu'ils le sachent.
1: D'accord, allez, vous ne partez pas du studio, on accueille le couple, le meilleur couple de présentation sur les bandes FM au Cameroun. Il s'agit de la gazelle de Balamba. Anne-Elisette Ambassa, bonsoir.
3: Bonsoir Bertrand Bois, bonsoir à votre invité. Beaucoup de courage.
0: Merci.
1: Alors, quelques grandes lignes pour la partie française.
3: Oui, la sortie de François Santé avec Lolana Combe pour le démenti par rapport aux allégations et diffamatoires sur le produit Baume François depuis quelques temps. Et nous irons également toucher hein, du doigt la réalité du marché du sac ou alors le cartable scolaire dans certains sites de Yaoundé. Et puis le Correct qui dénonce la qualité de l'éducation au Cameroun. Voilà quelques grandes lignes de notre journal de ce soir.
1: Côté langue française et en langue anglaise, on reste aussi professionnel. Evans William Jobati, good evening.
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1: Présentateur élégant, menu alléchant, reste scotché sur Royal FM pour suivre avec beaucoup d'attention ce journal dans quelques minutes. Jeunesse et éducation rentre en gare. Nous avons bénéficié ce soir de la mise en onde de Romia Lekoumé, Kagra Jevideyo, Brian Mbida, prolongement numérique, Fabrice Sintat, coordination éditoriale et Belbela Samari, coordination centrale, Roger Kiek, conseiller à la production, Mama Esther Bissai, supervision générale, révérend pasteur Bissai, Emmanuel Noël. Derrière ce micro de présentation, j'étais Bertrand Bois. Appelez-moi le maire royal. Mais avant de partir, retenez-le. Jeunesse éducation, c'est la seule émission sur les bandes FM que même les oiseaux écoutent pour s'éduquer. Ciao, bye bye.

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22: Time now, na 6 o'clock for evening.
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0: Bonsoir, mesdames, messieurs, voici votre Vespéral bilingue, édition du 12 août 2026. Bonsoir, Ivan Sulian, M. Bati.
1: Good evening to you, Anne-Elisabeth Ambassa. Good evening to you, your listeners. 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
0: À quelques semaines de la reprise des classes, le COREC remet au goût du jour la problématique sur la qualité de l'éducation au Cameroun. Et puis France Santé et l'Olanacom démontrent les allégations diffamatoires sur le produit Bombe François. C'était face à la presse ce mercredi.
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0: Mesdames, Messieurs, une fois encore, bonsoir. Clôture de la première édition du camp d'intégration nationale des jeunes de la diaspora, SINAJEDI en abrégé. Le dîner culturel à cet effet est organisé en ce moment au Musée national sous la coordination du ministère de la Jeunesse et de l'Éducation civique. C'est dans le but de favoriser la reconnexion identitaire culturelle, citoyenne et patriotique des jeunes Camerounais de la diaspora afin de renforcer leur sentiment d'appartenance et leur engagement dans la construction du Cameroun de demain. La conférence de presse à l'entame de ce dîner culturel va permettre de faire le bilan du SINAJEDI qui a démarré le 6 août dernier avec une cinquantaine d'enfants de la diaspora. 27e journée internationale de la jeunesse, la célébration ce jour a été marquée par des activités diverses autour des initiatives des jeunes avec pour cadre l'esplanade du stade omnisport de Yaoundé. Le ministre Mounouna Foutsou de la jeunesse et de l'éducation civique a présidé la cérémonie de célébration, laquelle clôturait en fait une semaine d'activités. Cette 27e édition avait pour thème contexte différent, mêmes aspirations. Éducation. Une pétition nationale circule pour dénoncer l'état de l'éducation au Cameroun. L'initiative est portée par le collectif des organisations des enseignants du Cameroun, en abrégé COREC, qui remet sur la table le contenu des revendications. Jean-Claude Ngué, chef d'ex-jeunesse et éducation.
3: Dans cette pétition, les enseignants pointent du doigt plusieurs problèmes. Du statut du seigneur de Lacré à la santé de l'éducation au Cameroun, le mal est profond, selon Edouard Fodi, secrétaire général à la coordination du COREC.
4: Après 30 ans de promesses non tenues en ce qui concerne l'amélioration des conditions de vie et de travail des enseignants, on a cru qu'il était temps pour le COREC de légitimer les revendications des enseignants par une pétition qui sera signé par tous les enseignants du Cameroun, ainsi que les élèves, les étudiants, les parents et la communauté éducative tout entière.
3: Des revendications qui reviennent depuis des années. Le COREC entend une nouvelle fois donner un autre écho à son action citoyenne. Edouard Fodi, une fois de plus.
4: Cette pétition recense les revendications des enseignants qui datent depuis 30 ans. Et il y a même la Convention nationale collective pour le secteur éducatif qui est débattue depuis 1966.
3: Le collectif des organisations des enseignants du Cameroun promet de transmettre ses préoccupations jusqu'au plus haut sommet de l'État. La coordination du COREC annonce la suite du processus après la pétition.
4: Après cette signature, nous entendons adresser un mémorandum qui va accompagner cette pétition et déposer à la présidence de la République pour espérer qu'enfin il va tenir les promesses faites à l'endroit des enseignants. Parce que, comme on a l'habitude de dire, nous ne devions pas assister à une désacralisation de la parole présidentielle.
3: La pétition nationale pour l'éducation est officiellement lancée. La fin des signatures est prévue pour le 15 septembre prochain, environ une semaine après la rentrée scolaire 2026.
0: À quelques semaines de la rentrée scolaire, les marchés, les librairies et les grands espaces commerciaux changent de visage. C'est les cartables modèles à roulettes, les étals se remplissent. Tour d'horizon dans les lieux de vente des sacs scolaires pour prendre la température du commerce à l'approche de la rentrée auprès des vendeurs. Francine Ateba.
5: Premier arrêt, marché Bombi. Ici, les allées sont muées en véritables rayons de cartables. À dos, à roulettes, tous les modèles sont exposés et attendent de trouver preneur, d'après Ghislaine, commerçant.
6: Le marché est dur, très dur même. Il n'y a pas d'argent dehors. Les clients se plaignent. Les taxes maintenant varient de 15 000 à 10 000 et 5 000. C'est la supérie, c'est solide, mais il n'y a pas d'argent dehors. Et le marché est devenu tellement dur. Les clients se plaignent, il n'y a pas d'argent, il n'y a rien, rien, rien, rien. On ne sait même pas comment on va s'en sortir pour la rentrée qui vient là. Nous les commerçants, on ne s'en sort pas trop.
5: Direction la procure générale de mission à Yaoundé. Les rayons sont fournis, mais les allées, elles restent silencieuses. L'affluence n'est pas encore au rendez-vous, selon Aurélie, vendeuse.
7: Nous avons une campagne spéciale à rentrée scolaire, mais on constate que depuis plusieurs années, la tendance n'est plus la même. Actuellement, les sacs, je ne sais pas si les parents attendent un salaire de la fin du mois d'août, mais c'est un peu timide. Le marché des sacs actuellement est timide. Bon, on espère, comme les Camerounais aiment bien se rattraper à la dernière minute, que à la fin de ce mois d'août, que ça pourrait passer. C'est là à peine quelques sacs vendus en une journée, contrairement aux années antérieures où, à pareille période, c'était déjà des ventes vraiment assez colossal.
5: Dernière escale, la librairie de Bafia. L'activité encore timide. Les commerçants tablent sur la fin du mois d'août pour tirer leur épingle du jeu. Le critère principal de sélection des cartables cette année est l'esthétique. Un avis que partage Océane Libraire.
8: C'est pas encore tellement la grande influence comme ce sera d'ici la fin de ce mois. Il est bien vrai que certains parents commencent déjà à acheter doucement, mais c'est pas encore tellement ça. Nous, les libraires, nous exposons déjà, nous mettons les prix, nous essayons de chercher ce qui est à la mode, ce qui brille. De nos jours, les gens ne mettent plus trop l'accent sur le durable. Les sacs qu'on appelle communément Dubaï ou chinois. C'est ça qui passe le plus.
5: La pré-rentrée scolaire est bel et bien lancée. Le pic est attendu pour la dernière semaine d'août pour les différents points de vente. Prochain défi pour les parents, boucler le budget des fournitures scolaires.
0: C'était un titre du journal après des allégations diffamatoires visant le produit Baume François, le PDG de la société François Santé-Sar et un représentant du Laboratoire national de contrôle de qualité des médicaments et d'expertise, l'ANACOM en abrégé, ont donné un point de presse ce jour à Yaoundé pour une mise au point et un démenti formel face aux informations discréditant le Baume François. Écoutant le président directeur général de la société François Santé, Ekouma Désiré, dans cet extrait recueilli par notre stagiaire Lionel Lebinzi.
9: La mission d'évaluation conduite par les experts du LANACOM en août 2025, selon la méthode des 5M et en référence notamment aux bonnes pratiques de fabrication et à la norme ISO 22000/2018, nous a permis d'identifier nos forces, mais aussi les domaines nécessitant des améliorations. Nous avons choisi de ne pas considérer ces constats comme une critique, mais comme une opportunité de progresser. L'un des premiers axes a été la formation de notre personnel. Avec l'accompagnement du LANACOM, nos équipes ont été formées aux bonnes pratiques d'hygiène, aux bonnes pratiques de fabrication, à la démarche ACCP, à la méthode 5S, aux procédures opératoires standardisées et à la traçabilité. Cette formation n'est pas une simple formalité. Elle traduit une conviction. La qualité commence par les femmes et les hommes qui fabriquent le produit.
0: Ekouma Désiré, PDG de la société François Santé. Johan Sitchom, le porteur du faux décret à la CRTV nommant le vice-président de la République, séjourne désormais à la prison centrale de Kondengi. Selon des sources médiatiques, le suspect serait poursuivi pour tentative d'atteinte à la sûreté de l'État. C'est un premier dénouement de cette affaire, mais l'enquête en cours laisse des zones d'ombre. Jean-Marie Anaba est éditorialiste et chef d'ex-politique.
10: Précisons d'abord qu'aucune communication officielle n'est disponible jusqu'ici pour confirmer cette information. Mais plusieurs médias et lanceurs d'alerte l'ont suffisamment relayé. Juan Sichom, présenté comme le principal suspect de cette affaire, du faux décret déposé à la CRTV a été déféré à la prison centrale de Kondengi à Yaoundé. Les mêmes sources précisent qu'il serait poursuivi pour tentative d'atteinte à la sûreté de l'État. C'est donc le premier acte d'un feuilleton politico-judiciaire que beaucoup avaient considéré comme une affaire classée. Surtout que le communiqué du ministre de la Communication en date du 30 juin 2026 sur le sujet laissait des zones d'ombre. René-Emmanuel Sadi parlait alors, s'il vous plaît, d'un individu. Un individu qui s'était rendu dans les locaux de la CRTV à Yaoundé et y a déposé un pli fermé contenant un prétendu décret présidentiel portant nomination d'un vice-président de la République face aux spéculations de tous ordres au sein de l'opinion. Le porte-parole du gouvernement a ajouté alors que l'individu en question avait été interpellé et se trouvait en exploitation pour des besoins d'enquête. Si cette incarcération est un début d'éclairage sur cette affaire, la question des commanditaires devrait préoccuper les enquêteurs. Qui a rédigé les documents? Dans quelles circonstances et avec quels moyens? Juan Sichom a-t-il agi seul ou sur inscription des personnalités qui ont été vite jetées à la vindicte des réseaux sociaux ces derniers temps? Mais nos informateurs agitent déjà la thèse d'une complicité des puissances étrangères. Seuls les faits judiciairement établis pourront déterminer les coupables si justice il y en a encore au Cameroun, à défaut de faire confiance au président de la République, son Excellence Paul Biya.
0: Merci Jean-Marie Anaba et Cap sur la religion. Fête de l'Assomption, plus que 72 heures, et la communauté chrétienne catholique va commémorer l'élévation de la Vierge Marie vers les cieux. Un moment important de l'Église catholique, marqué par une préparation minutieuse, autant spirituelle, matérielle que physique. Au sein du diocèse de Bafia, le point des préparatifs, c'est avec l'abbé Armel Nzanazogo, responsable de la communication.
11: Elle est d'abord spirituelle et dans plusieurs paroisses, plusieurs communautés, les fidèles ont été invités à vivre d'abord la neuvaine préparatoire à l'Assomption, très important, afin de se disposer intérieurement à célébrer la Vierge Marie, élevée corps et âme dans la gloire du ciel. Auprès des parents, des parrains et des marraines, particulièrement en lien avec les célébrations des baptêmes des bébés qu'il y aura dans certaines paroisses le 15 août. C'est pourquoi elle mobilise particulièrement les différents groupes et mouvements de spiritualité mariale, notamment les groupes comme le Rosaire, la Légion de Marie. Et dans les paroisses, les curés sont à pied d'œuvre avec leurs équipes pastorales. Les fidèles, de leur côté, se mobilisent pour que cette célébration soit à la fois belle, brillante et digne de l'importance de cette solennité dans l'Église.
12: La page internationale.
0: Unique arrêt, Zimbabwe, 44 personnes ont perdu la vie dans le chavirage d'un bateau. Celui-ci assurait la liaison entre Kariba et Chalala sur le grand lac situé entre la Zambie et le Zimbabwe. Selon les autorités, 119 adultes et plusieurs enfants se trouvaient à bord de ce navire lorsque le naufrage s'est produit hier. Le Cameroun dispute ce soir, vous l'avez compris, c'est du sport et sans transition. Le Cameroun, disait, dispute ce soir l'une des demi-finales de la CAN féminine 2026 de football. Dès 21h, les Lions indomptables seront aux prises avec le Maroc, pays organisateur. Dans la première demi-finale depuis 18h, sur la pelouse, le Malawi est face à l'Algérie. Les finalistes seront connus donc ce soir. La finale va se dérouler dimanche prochain.
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20: Abortion is considered to be a crime in Cameroon. 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
20: It's an action which is supposed to be condemned by the entire society, because if you decide to go and have sexual contact, know that the first consequence of sexual contact is to put to bed. So what has been done is to be condemned, and we are sure that the law and the justice will prevail.
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20: There are circumstances into which a lady can abort when she has been raped, when her life is in danger. 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
19: Abortion remains a significant reproductive health issue in Cameroon. Estimates indicate that 36 out of every 1,000 women aged 15 to 44 undergo an abortion each year, with more than 46,000 women estimated to require post-abortion care annually.
15: And according to investigators, the young lady claimed she was unaware of the pregnancy and had purchased concoctions from a street vendor to treat an alleged fungal infection and stomach pain, a situation that raised the need for conversations about septic pregnancy. As such, Gangnadesh spoke to a medical expert who explains all what you need to know about septic pregnancy. Take a listen to Nurse Asombe Fina.
1: 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So people may remain unaware for weeks to months, and in some cases, they may only recognize it late in pregnancy or even around delivery. 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Some may have mistaken attributes of symptoms such as nausea, fatigue, weight changes, bloating, cramps, back pain, breast changes. It can be blamed on factors such as stress or stomach illness, hormones, or polycystic ovarian syndrome. Some may have low or absent classic symptoms. Not everyone will obviously show the signs of pregnancy or even noticeable fetal movements for a while. Some people assume that contraception must have worked even if there is inconsistent use. 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
15: 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In politics, a Cameroonian individual who tried to get fake presidential decree aired over state media, Johan Adriel Sichom Kwakwete, has been transferred to the Koningi Central Prison in Yaoundé following weeks of heavy interrogations at the Gendarmerie Secretariat of State for Defense set in Yaoundé. After his arrest at the Mbala 2 TV house last June 12, 2026, the military prosecutors formally charged Johan Sichom with attempts of undermining state security in complicity with foreign powers. And if found guilty, the concerned could face life imprisonment, according to reports. We stay in politics, where the court case involving former Cameroon Renaissance Movement executive Willy Mungu against the party have been postponed to August 18, 2026. This information was made public by the Ekounou Court of First Instance via a communique, reasons being that the public prosecutor had little time to present its submissions. Speaking with the plaintiff, our newsroom sought to know what would be the next step in the court case. Willy Mungu in this excerpt.
2: Contre toute attente, le juge a jugé utile, n'est-ce pas, de recourir.
21: Contrary to all expectations, the judge found it necessary to resort to the submissions of the public prosecutor. That means to regularly refer the case to the public prosecutor's office. Of course, we can still point out that as early as the third hearing, the president of the court has already announced the intention to refer the case to the public prosecutor's office in order to take a bit more precaution, to be careful, and above all, to provide stronger grounds for the subsequent decision that was to be made by the court. Today, we have to wait until August 18th, that is the next Tuesday, for the deliberation, which has therefore been postponed. On that date, I can assure you of our complete confidence in the justice system in this matter, because we presented to the court the urgent nature of the imminent danger of this political party, the CRM.
15: In religion, Catholic Christians worldwide have intensified preparations ahead of the upcoming Feast of the Assumption on August 15, the day which commemorates the Virgin Mary's bodily ascension into heaven at the end of her earthly life, will be marked in Catholic churches, while several activities have been programmed. Frank Crispin caught up with a Catholic Christian, Fringwi Chwingwi Gwendolyn of St. Martin de Porres Kaele, far north region of Cameroon, who gives highlights of how the feast will look like in that part of the country.
22: In my parish, we have Holy Mass at 9 o'clock. After Holy Mass, we have a sketch by the altar servants. After the sketch, we have choral singing competition between the Cadets of Mary and the Catholic Women Association. After that, we have a sketch also from the Cadets of Mary. And after that, it is item 11. When we finish eating, we wait for sunset. We go for football match between the Catholic Women Association and the Catholic Men Association. That is men against women. So it will be fun. We are waiting on Saturday to have a very good time with other members from different denominations. We have invited different denominations to come and fellowship with us. So we wish to see them that day.
15: And from there, we move directly into sports without transition. The Indomitable Lionesses of Cameroon will cross paths with the Atlas Lionesses of Morocco at 9 p.m. today in Rabat on account of the Women's African Cup of Nations semi-final. The set game, which will be first ever WAFCON meeting between both countries, has at stakes a spot at to the final scheduled for August 16. Meantime, at this point in time, Algeria is currently facing Malawi, and any of those who move over to the finals will either face Cameroon or Morocco. And to that effect, our newsroom caught up with a sports journalist, Dewa Fabrice, who has his say or analysis about these games.
23: If there's one thing in this tournament, at least among the four that are now in the semifinals, that has proven that entirely in Cameroon, and if they're able to do that against the Moroccans, they'll get the victory. It's true that surprisingly Morocco is going to be the favorite, not because they have played more finals in the competition more than Cameroon, but because of, first of all, the home support, because of the kind of fighting spirit that they have been showing, because of the fact that they have a group of players that, like I said a few seconds earlier, that came together for several years, they came back to Lena and all the other ladies who have been working with her. 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
0: Anne-Elisette Ambassa, demain une autre édition. Merci de nous avoir écoutés. Avant de partir, nous accueillons dans ce studio le duc Roger Kiek de Kik. Bonsoir Roger.
3: Bonsoir Anne-Elisette Ambassa, bonsoir à Evans William Jobarty. Je dis bonsoir à nos auditeurs attablés pour les grandes soirées radiophoniques de Royal FM. Ce soir, nous allons recevoir un spécialiste de la cybercriminalité, hein, de la lutte contre le hacking aussi. On l'appelle Henri Peyou Dissamba. Hein, Henri Peyou Dissamba, il est l'époux de l'autre. Il est diplômé plusieurs fois docteur aux États-Unis d'Amérique dans ces disciplines-là. On va en discuter. Comment faire pour éviter que des hackers rentrent dans votre compte bancaire pour prendre de l'argent

Bien, voilà, c'était donc à la baie, n'est-ce pas? Répondez, répondez, je vous donne la parole, la possibilité de téléphoner, de nous appeler et de prendre l'antenne. Répondez, non, mesdames, mesdemoiselles, messieurs, à la baie, ça c'était Sam Bende, un très bon slow, hein, en douceur, voilà. Et je pense à certains d'entre vous, alors avec lesquels, n'est-ce pas, on est, n'est-ce pas, en phase. Et c'est une très bonne chose, ça fait plaisir. Voilà, de savoir que vous êtes, n'est-ce pas, avec nous. Donc, nous sommes là dans le sujet qui est celui d'une mort clinique, d'une mort cervicale, etc., etc. Et ça pose des problèmes. Alors, c'est pour ça qu'il faut se demander hein, comment est-ce qu'on peut apprécier les erreurs médicales deviennent un peu monnaie courante. Alors, cet après-midi, avant que je n'arrive ici à la maison de la radio, alors, je me suis arrêté auprès au bureau d'un ami, un directeur général d'une société privée de la place. Un ami, Monsieur Kéou Ngani. Kéou Ngani. Je me suis arrêté, voilà, là-bas pour le saluer, lui rendre une petite visite de courtoisie au passage, notamment, surtout qu'il est sur ma route, hein, pour venir ici à la maison de la radio. Mais ça faisait déjà quelques semaines qu'on ne s'était ni vu ni appelé. Alors quand je suis arrivé, mais il s'est étonné. Mais tu es où depuis quelques semaines? Tu as disparu. J'ai dit, mais tu n'as pas appris que j'étais un peu malade et souffrant? Il dit, mais moi-même, je sors de maladie. J'ai dit, il me dit, je continue, même je suis encore sous traitement. Là où tu me vois, là. J'ai dit, mais alors, finalement, ces maladies-là vont nous tuer tous au même moment. Hein, c'est la période de toutes sortes de maladies tropicales. On les vit. La fièvre éruptive, la malaria, le palu, la typhoïde, la grippe, hein, les maux de tête, les levures, les amibes. Il y a toutes ces maladies-là hein, qui nous guettent au quotidien. Voilà. Donc, il me dit ça. Et puis, il me dit, mais même aujourd'hui, il prend tout un kit qu'il a acheté à l'hôpital général de Yaoundé. C'est aujourd'hui, dans la journée d'aujourd'hui. Et il me dit, mais je vais même te raconter ce qui m'est arrivé là-bas. Je dis, mais qu'est-ce qui est arrivé? Il me dit, mais on lui a fait les examens.

etc., etc. Il a payé 60 000 francs pour les examens et un kit avec des choses qu'on devait, n'est-ce pas, lui injecter. Et une infirmière qui n'a pas bien vérifié le dossier et ce qui doit lui être injecté est venue pour faire l'injection. Et il me dit que c'est après avoir injecté, n'est-ce pas, à la veine, n'est-ce pas, de son bras gauche, que quelques minutes après, le médecin même qui est en charge de cette unité, n'est-ce pas, d'active là, vient et dit que mais ce que l'infirmière t'a injecté là, ce n'est pas ça. Ce n'est pas ça. Je dis, mais le gars reste là, il dit qu'il a failli me piquer une crise, il a failli tomber là. C'est-à-dire que c'est après, donc, quand on visitait, dit-il, c'est après, quand on voit son carnet médical et tous les examens qu'on a fait avec ce qu'on devait lui administrer, qu'on découvre qu'on a fait une erreur. Il me dit que heureusement, et il me dit, et les infirmières qui ont fait ça ont disparu autour de lui, là, quand elles ont appris que ce qu'elles ont fait là, c'était le mauvais travail. À l'hôpital général de Yaoundé, là. Ce que je vous raconte là, c'est autour des 18 heures qu'il me racontait de ça, monsieur Kéou. Pour ceux qui le connaissent, un homme d'affaires. Voilà. Et il dit, heureusement, le médecin chef est arrivé là. Bon, il a dit que ce n'était pas grave. Il a prescrit d'autres trucs là pour atténuer le produit qu'on lui a inoculé par erreur. Vous voyez? Et c'est des choses comme ça dans nos hôpitaux. Il est resté pour me dire que, mais, monsieur Ebois est là, mais si dans ce pays tu n'as pas l'argent, tu es malade, tu vas dans n'importe quel hôpital, tu vas mourir, hein. Tu payes même, tu donnes même, on ne te regarde pas, c'est lui qui commente ça. Il me dit que c'est terrible. Il ne sait pas. Je lui dis, mon frère, c'est Dieu qui nous garde, non? On va dans les hôpitaux, on fait ce qu'on peut faire, mais en réalité, il faut rendre grâce à Dieu. Parce que ce qu'on vit dans les hôpitaux, les traitements qu'on inflige aux patients, les malades, même quand vous avez payé ce qu'on vous demande de payer, mais ça ne ressemble en rien les soins qu'on devrait apporter à un malade pour le réconforter, pour qu'il sente qu'il est encadré et qu'il peut encore espérer à vivre ou à guérir. Il me dit ça. C'est après ça, on a parlé d'autres choses, je suis parti de là pour venir ici à la radio. Donc, je vous donne cet exemple-là, que M. Kéou André, Kéou Ngani André, homme d'affaires, me racontait dans son bureau, vers les 18 heures ce soir. Il est encore malade, il a porté tous les médicaments qu'il a achetés, qu'il a achetés là-bas à l'hôpital général et tout, dans un gros sachet là. Il me dit, voilà, tu as été malade, moi-même j'ai été malade, et là je continue encore d'être malade. Et il me dit, cette fois-ci, peut-être on voulait me finir. Je lui dis que mais c'est comme ça que ça arrive parfois, on injecte même le formol aux gens sans se rendre compte, parce qu'il y a la négligence, parce qu'il y a soit les oublis, je ne sais pas. Ou alors des erreurs de diagnostic, on administre aux gens des produits, n'est-ce pas, qui ne sont pas ceux qui sont appropriés. J'ai dit, mais toi, tu as eu la chance que ce n'était pas un produit nocif et qui pouvait mettre tes jours en danger. Voilà. Donc, et des cas comme ça, vous entendez de temps en temps, on signale dans tel hôpital, dans tel centre de santé, dans telle formation médicale, on a fait telle chose, on a oublié un bistouri dans le ventre de quelqu'un. On a oublié les ciseaux, on a oublié même un tissu dans le ventre d'un malade opéré. Et on referme. Et c'est après des semaines, le malade sent des douleurs. On évacue des pus de son ventre, qu'on réopère. Et on découvre qu'on avait oublié un tissu qui, n'est-ce pas, pouvait même le tuer. Vous voyez, c'est terrible notre pays. Vraiment, c'est terrible. Allez, on va prendre encore une bonne musique là. On réchauffe un peu les jeunes, hein. On prend une musique, Romuald Ekoumé, on prend une bonne musique là pour réchauffer les jeunes. What I Say, c'est Richard, une musique pour la jeunesse. Hein? What I Say, oui, tu as le temps de programmer. Hein, c'est pour ça que j'annonce cette musique-là. Hein, je sais qu'elle est loin au fond du conducteur, mais je te donne le temps, n'est-ce pas, de programmer ça dans les ordinateurs là pour qu'on puisse jouer ça. Pour la jeunesse, et réveiller les gens, parce que j'ai l'impression que les gens à 22h25, n'est-ce pas, dorment même déjà, ils sont fatigués. Le mardi, mercredi, bon, on est en milieu de semaine, c'est maintenant qu'on sent la semaine. Il n'y a pas de raison de se sentir fatigué. Donc, on prend cette musique-là qui va rebooster, n'est-ce pas?
le moral et la chaleur des uns et des autres. Richard, cher Richard, what I say.

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0: Voilà. Recharge, hein. Alors, je crois que j'ai lancé un peu, j'ai boosté un peu les gens, hein. On a tendance à dormir. On doit pas dormir. 22h31 minutes à Yaoundé. Allez au téléphone. Voilà, ils se sont réveillés. Allez sur la première ligne. Allô?
1: Allô, Sango et moi.
0: Oui, passe à Kamto de Mangué. Bonsoir à toi. Merci, tu es bienvenu. Tu as dansé bien. Ray Charles, là, à l'époque, tu étais encore jeune collégien, toi.
1: Ah, Sango et moi.
0: Oui.
1: Moi, je ne sais pas ce genre de jeune qui aimait trop l'ambiance. Je ne sais pas comment un jeune très très renfermé, dont je n'ai pas trop vécu le milieu des jeunes, des boîtes de nuit et autres là. Je n'ai pas vécu ça. Ça m'est arrivé vraiment dans des ratas très rares.
0: Ah bon? Mais le rythme au moins t'a plu, non?
1: Ah oui, c'est vraiment très beau à entendre dans les oreilles, mais pour danser là, je ne suis pas...
0: Wow, baby, va danser! Pas comme toi, allez, prendre la parole!
1: Ok. Des vieux sont oubliés dans le ventre des malades. Alors, dans nos hôpitaux, il y a certaines situations dont je peux qualifier

Pour l'instant,

0: Come to the Mangue. Merci beaucoup. Merci beaucoup. Allez, il y avait des auditeurs qui sont manifestés là rapidement tout à l'heure et presque massivement. Hein, se sont manifestés là très, très en masse. Alors, où êtes-vous? Sur la ligne 2. Allô?
1: Oui, bonsoir. Voilà.
0: Oui, le maillot jaune revient. Ah, le maillot jaune revient. Reprends la parole, tu rebondis. Hein, si les autres ne veulent pas parler, ben, toi, tu as beaucoup d'idées.
1: Je me dis qu'ils sont au stade.
0: Ah oui, comme il y a le fameux match de Lyon contre le Maroc.
1: Oui, quand le match va finir, ils viendront, quand ils sortiront du stade.
0: Mm-hmm.
1: Bon, on en profite pour papoter un peu.
0: Mais oui, bien sûr, pour peut-être avoir l'antenne plus libre.
1: Ok. Ouais.
0: C'est bien.
1: Bon, je viens commencer par la conclusion.
0: Ouais.
1: Il faudrait établir le système de carnet unique. Si un enfant peut avoir le même carnet jusqu'à sa vieillesse, ce serait intéressant parce que lorsque le médecin jette un coup d'œil sur le carnet, il a la possibilité de se rendre compte du groupe sanguin, l'électrophorèse, les allergies. Et en fait, il faudrait établir le système de carnet unique. Allô?
0: Oui, on t'écoute.
1: Oui, le système de carnet unique. Maintenant, il y a quelques raisons qui me sont venues en tête. Il y a la rigueur de la formation professionnelle. Est-ce que nos médecins sont encore formés avec toute la rigueur d'antan? On se pose bien des questions. Parce que j'ai suivi le cas d'actualité, une des filles de notre compte qui a eu son doctorat en moins de 7 ans. On ne devrait pas réduire le temps de formation. Parce que dans le temps de formation, il y a également le temps de faire des stages de temps en temps d'imprégnation avec le métier. Mm-hmm. Donc, il n'y a pas question qu'un doctorat qui devrait se faire en 7 ans, on le fait en moins de temps. Premier facteur, il faudrait insister sur la rigueur de la formation professionnelle de nos médecins. La deuxième chose, c'est l'impunité. Lorsqu'il y a eu une erreur comme cela, il faudrait que les sanctions soient connues et que les sanctions soient publiques. Malheureusement, chez nous, on ne punit pas celui qui a commis une erreur médicale. Et si on le fait, la sanction n'est pas à la hauteur de la faute qui a été commise. Et ça, ça encourage justement la négligence. Le troisième facteur, c'est le traitement salarial. Lorsque une personne travaille et elle a comme l'impression que le travail a dépassé l'argent, bon, on peut le faire inconsciemment avec des involtures. Quatrième facteur, c'est le manque de plateau technique. Bon, on a le cas de notre chef. Bon, d'aucuns ont dit qu'il est allé se soigner, d'autres ont dit qu'il n'est pas allé se soigner. Dans tous les cas, on constate que lorsque ces gens qui nous dirigent sont malades, ils ne vont pas dans nos hôpitaux.
0: Pas du tout, pas du tout.
1: Est-ce que c'est parce qu'ils ont peur de leurs enfants qui doivent les traiter? Ou alors, ils ont peur de la qualité des médicaments.
0: Et puis, je peux donner un début de réponse, au moins partiellement. Hein. Je crois que ceux qui nous dirigent choisissent d'aller se soigner à l'étranger, premièrement pour cacher, n'est-ce pas, leur maladie. Ils ne veulent pas qu'on sache de quoi ils souffrent. On vous dit que notre père ou notre grand-père à l'étranger, les uns disent c'est pour se soigner, d'autres... Il est en vacances ou en congé. Bon, mais dans tout ça, pour un homme de cet âge-là, il ne peut pas ne pas avoir des problèmes de santé. C'est ordinaire, c'est simple, c'est logique. Même nous, là, qui sommes loin derrière ces petits frères, nous avons déjà de temps en temps des problèmes de santé. Combien de fois quelqu'un qui avoisine les 100 ans? Donc, ces gens-là, la plupart, sinon tous, ils vont se soigner, se faire soigner et examiner à l'étranger, d'abord pour cacher les maladies, n'est-ce pas, qui les minent, et éviter que ça soit rendu public dans l'opinion et commenté d'une manière ou d'une autre. Voilà, la suite maintenant, la suite c'est à toi.
1: C'est assez dommage. Mm-hmm. Le cinquième et dernier facteur, c'est la recherche effrénée du gain facile.
0: C'est ça.
1: Il y a les prescriptions fantaisistes. Donc vous allez voir, on va vous prescrire une panoplie de médicaments qui n'entrent pas dans le cadre de votre maladie. Parce qu'ils savent que dans tous les cas, ils ne vont pas vous administrer tout ça. Et ça nous renvoie donc au deuxième facteur du gain facile, qui est la confiscation des médicaments, soit du malade, soit du décédé. Parce qu'une fois que la personne est morte, son plastique de médicaments va souvent disparaître. Si vous ne réclamez pas, ça va disparaître et vous ne savez pas où c'est parti. Et maintenant, donc, le dernier facteur du gain facile, c'est les diagnostics fantaisistes. Je crois que, bah, comme toi as abordé ça tout à l'heure, c'est à peu près, pour prendre un exemple pratique, le cas de la césarienne. Une femme peut accoucher par voie basse normalement, mais on lui fait un diagnostic fantaisiste parce qu'on sait que la césarienne, ça coûtera un peu plus cher. Et celui qui a fait la... Et ça, c'est une recommandation, hein, et c'est pas un secret que je livre. Celui qui réussit à faire venir les malades dans l'hôpital, il a son pourcentage sur la tête de chaque malade. Celui qui réussit à faire une prescription fantaisie, que ce soit une prescription de diagnostic fantaisie ou de posologie de médicaments fantaisie, a son petit pourcentage. Ça fonctionne comme ça dans nos hôpitaux. Donc, c'est devenu, on regarde le client à sa tête, on dit, bon, si on lui prescrit tel médicament, on sent que ceux qui viennent souvent lui rendre visite, la voiture qu'ils ont là, leur accouchement, ça peut donner, ils peuvent, c'est à la portée de leur bourse. Mm-hmm. On fait notre prescription d'examen fantaisie, on fait des prescriptions de médicaments fantaisie, et le résultat, c'est cela. Parce que celui qui est censé, le couturier ou le chirurgien ou l'anesthésiste, bref, toute la chaîne, chacun pense quel est le gain qu'il aura. Donc, au lieu de se concentrer sur le travail qu'il a fait, c'est chacun qui a sa petite calculatrice dans sa poche qui calcule ce qu'il pourra avoir comme ristourne sur le traitement de la personne qui est couchée, dont il doit prendre soin. Bien. Je reste encore à l'écoute.
0: Merci beaucoup. Tu as beaucoup d'idées, hein, qui fourmillent dans ton esprit. C'est bien. Dans ta connaissance, c'est très bien. Hein, ça contribue à nous édifier. Sur la première ligne. Allô?
2: Oui, bonsoir.
0: Oui, salut. Salut, cher frère. Bienvenue. Je vous appelle comment?
2: Labala Clotet Yannick.
0: Depuis Nkwaban. Je suis un fidèle auditeur. Voilà, depuis Nkwaban en direct.
2: D'accord. Mm-hmm. Je vais te donner mon opinion concernant nos frères qui sont dans les formations sanitaires. Mm-hmm. Donc, je vais d'abord commencer par le joueur qui est en difficulté. Pourquoi? Parce que nous, d'abord, dans nos villages, quand on constate que quelqu'un n'est plus en vie, que son souffle est parti, on ne déclare pas directement. On appelle au moins quelques aînés qui sont à côté que, bon, la personne qui ne respire plus, venez d'abord un peu vérifier si réellement il est parti. Mais vous êtes dans un hôpital, le technicien qui est médecin, il s'engage, il dit que non, le monsieur est parti. Alors qu'il y a les oxygènes, il y a les observations à faire avant de faire diriger l'individu à la mort. Ça, c'est la négligence et manque de compétences. Pourquoi? Parce que moi, je veux d'abord vous prendre mon exemple. J'ai un petit frère qui a fait l'accident. Il est parti de troisième niveau. Il était dans un chantier. Il est tombé. Je dirige mon malade à l'hôpital central. Arrivé là-bas, je sollicite le curé, il me dit que non, amenez-le de l'autre côté là-bas. Arrivé là-bas, on doit lui faire des soins. Comme il se faisait déjà un peu tard, vers 23h, le médecin qui faisait la ronde dit qu'il faut libérer la salle. Donc on doit libérer la salle. Après ça, il ressort, il dit que non, il n'y a plus les gants, il n'y a plus de sparadrap. On va le faire comment, mon attitude. Qu'est-ce qu'il faut alors maintenant? Ils disent que non. Comme le truc, la pharmacie est déjà soit fermée ou bien quoi, il faut traverser la route là-bas. Soit vous me donnez 5 000 francs. Mm-hmm. Je suis resté, j'ai dit que, encore toujours dans ce pays-ci. Et je reviens au niveau, il y a mon grand frère qui vient de partir là, qui a parlé de la rigueur. Il n'y a plus la rigueur au travail, mon atouté. Pourquoi? Parce que soit le médecin chef, soit le docteur. Moi, j'ai vu dans certains centres hospitaliers, un stagiaire vient d'abord, il observe comment un ancien travaille. Il observe, il voit comment on positionne tel pupille, il voit comment on entretient tel malade. Mais vous allez constater que celui qui est même plus ancien, quand il laisse le stagiaire là, lui, il rentre à la maison. Ce sont peut-être que quand vous arrivez là avec des cas graves, ils sont dans WhatsApp. On fait la ronde à telle heure pour voir les éléments ou bien les stagiaires qui sont restés dans les formations hospitalières. C'est comme ça que nous perdons nos membres de famille. Parce qu'il n'y a plus de rigueur. Moi, j'ai même sollicité que est-ce qu'on ne peut pas aussi passer avec ces gens comme les hommes en tenue, qu'on passe par l'enquête de moralité. Là, vous êtes censé récupérer des personnes fatiguées. C'est là où vous venez avec des copinages.
0: C'est tout.
2: Moi, il y a trop de négligence. Voilà un peu mon opinion concernant la thématique de ce soir.
0: Merci beaucoup. Merci beaucoup, cher frère, pour cette importante contribution. Merci beaucoup. Nous enrichissons par nos connaissances et nos apports. Le débat, voilà, c'est très bien. C'est comme ça qu'on est édifié et on apprend tous les jours quelque chose des autres, sinon des choses importantes des autres. C'est en cela que le débat est intéressant. C'est très bien. Voilà. Allez, 640-61-38-42. 640-61-38-42, orange. Et puis 671-15-73-21. 671-15-73-21. On va récupérer tout à l'heure les auditeurs qui sont occupés à voir le match de football des filles, n'est-ce pas, à la CAN, hein, les Lyonnes contre les autres Lyonnes du Maroc. Voilà. Donc, ces gens-là vont revenir puisque le match l'a tiré vers sa fin. Donc, on va les retrouver dans un instant. Mais en attendant, ceux qui nous écoutent en ce moment, ils profitent. L'antenne n'est pas saturée ce soir. On peut donc parler à cœur joie et peut-être y revenir autant de fois qu'on le souhaite. Donc, c'est très bien. Allez, on va encore prendre la musique. Il y a suffisamment de musique que j'ai prévue ce soir pour nous faire plaisir. La musique Romuald, une bonne salve musicale encore pour égayer nos auditeurs en attendant qu'on retrouve que ceux qui sont en train de regarder le match de football, les Lyonnes du Cameroun contre les Lyonnes du Maroc en demi-finale de leur CAN. Voilà, que ces auditeurs-là nous retrouvent. Ils vont nous retrouver dans un instant. Allez, on met de la musique, on se fait plaisir.

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0: Voilà, Ndo Clément, Ndo Clément, hein, Ndo Clément et Nkulwalon, très vieille chanson, mais le rythme est bien, hein. Le rythme est très entraînant, vous avez suivi ça, non, hein? Chanté en boulou, hein? C'était une affaire d'un présumé tribunal dans un village entre les gens pour les histoires de femmes, donc Ndo Clément était le procureur, tel était le juge, tel autre était assesseur, etc., etc. Très intéressante affaire. Sur la première ligne, allô? Allô?
1: Allô? Oui. C'était rebonsoir.
0: Merci, salut. Dans une minute, 23 heures.
1: D'accord, toujours Yannick de Nkwaban.
0: Yannick de Nkwaban au rebond.
1: Oui, je voulais en fait compléter là mon père. Mm-hmm. Vous voyez pourquoi nos hôpitaux ne travaillent plus? Parce que vous arrivez là, vous trouvez un médecin. Il va vous dire, avant de vous prescrire ou bien vous consulter, il dit que votre cas-là, le cas-là, il faut aller dans telle clinique. Allez là-bas dans telle clinique. Quand vous allez arriver là-bas, vous voyez, on enlève l'argent dans les caisses de l'État. Parce qu'ils ouvrent les cliniques un peu de partout. Et quand vous arrivez là-bas, les gars vont vous sortir. Si vous n'avez pas de caution, ne prends pas soin de vous. J'ai aimé le directeur de l'hôpital central aujourd'hui, le journal de 17h quand je suivais. Mm-hmm. Le monsieur a dit qu'avec ou sans garde malade, vous prenez d'abord soin du malade. Ils avaient un système là-bas que s'il n'y a pas de garde malade, on ne prend pas soin de vous. Mm-hmm. On ne vous commence pas le soin. Mais aujourd'hui, moi j'apprécie. Travail. Aujourd'hui, au journal de 17h, il a dit que avec ou sans garde malade, quand quelqu'un arrive dans mon hôpital et que je dirige, vous prenez d'abord ces soins en considération. Donc vraiment, je voulais compléter ça. Nos aînés qui sont en train d'aller se soigner de l'autre côté, ils vont là-bas, pourquoi? Parce que j'ai mon aîné qui a dit là qu'il n'y a pas de matériel.
0: Le plateau technique dans nos hôpitaux là est presque nul. Le plateau technique est pauvre.
1: Tout ce qui est là-bas est verrouillé. Je ne sais pas si on récupère même souvent ça à la briqueterie. Sérieusement. Et ils vont là-bas pourquoi? Parce que ils ont peur que si on les inflige les soins ici, quelqu'un risque de passer par derrière. La méchanceté. On a de bons médecins, mais comme ils ne sont pas bien entretenus, ils ne sont pas bien payés, ils sont obligés de créer les cliniques maintenant pour se faire quelque chose. C'est pour cela qu'ils fuient. Il faut qu'ils continuent à fuir. Nous, on doit rester mourir. Alors que ils sont formés dans nos écoles ici. Et les autres vont même là-bas de l'autre côté. Ils passent se faire former. Ils sont obligés d'aller là-bas. Je connais un qui est au Japon aujourd'hui depuis 25 ans. Il est passé en stage. Il est docteur. Il a dit qu'il ne rentre plus. Il est là-bas. Un aîné. C'est parce que notre gouvernement ne veut pas les valoriser. Donc je voulais un peu apporter...
0: Mmh. Merci beaucoup. Merci, cher frère. Merci, c'est très intéressant. Allez, on prend quelqu'un d'autre au téléphone. Hein? On prend quelqu'un d'autre. 671-38-42. Allez, on prend quelqu'un qui appelle. Qui appelle là? Il y a quelques personnes là. Alors, je rappelle que le menu de l'actualité de ce mercredi du 12 août 2026 porte sur un footballeur nigérian déclaré mort par les médecins. Alors, celui-là lutte actuellement pour sa survie à l'hôpital de Katsina, là-bas au Nigeria, où il est placé sous oxygène et assistance respiratoire. Alors, pour arriver à ce niveau de soins médicaux, on transportait déjà le prétendu mort à la morgue lorsque, chemin faisant, sa main a commencé à trembler. Alors, on s'est donc rendu compte que Chinedu Ozor, c'est son nom, joueur de football qui évolue à 33 ans dans Heartland Football Club de Katsina et qui a été victime d'un malaise au cours d'un match de foot, ben, il montrait encore des signes de vie. Le corps médical s'est donc ravisé et a changé de position. Et, n'est-ce pas, ce corps médical a ainsi, n'est-ce pas, ramené le prétendu mort dans les services des soins intensifs du même hôpital de Katsina, où l'on espère une fin heureuse pour lui s'il peut revenir bel et bien en vie. Alors, comment interpréter une telle situation? Est-ce une erreur médicale, une faute d'appréciation, ou alors une précipitation de déclarer quelqu'un cliniquement mort ou mort cérébralement, plus vite que prévu? Alors, en savez-vous d'autres cas similaires, des cas qu'on signale dans la médecine avec des oublis de ceci, des injections de ce qu'il ne faut pas, etc., etc., et qui posent problème? Donc, revenez-nous, s'il vous plaît, prenez la parole et vous nous dites, n'est-ce pas, de quoi ça retourne? Comment est-ce que vous avez appris, n'est-ce pas, des échos, des choses qui se passent dans le monde de la médecine? Et ce n'est pas gai, très souvent, ce n'est pas gai. Il y a des gens, des médecins qui travaillent bien, on le sait, comme dans toutes les entreprises du monde. Il y en a qui travaillent bien et d'autres qui travaillent moins bien. Ça, c'est connu. Maintenant, comme on est obligé de dire et dénoncer ce qui n'est pas bien, alors nous sommes là pour essayer de comprendre qu'un médecin légiste ait rapidement déclaré la mort d'un footballeur qui a simplement été victime d'un malaise. On a déclaré qu'il était mort, on le transportait vers la morgue et chemin faisant, ben, il a commencé à montrer des signes de vie. Et on l'a ramené dans les services intensifs où il est placé sous oxygène et assistance respiratoire. Il se bat pour espérer, n'est-ce pas, retrouver la vie et la santé. Alors, comment on peut dire cela? Erreur médicale, faute, mauvais diagnostic ou alors précipitation dans la décision médicale, n'est-ce pas, de déclarer quelqu'un cliniquement mort alors qu'en fait il ne l'est pas encore? Avez-vous vécu des cas semblables? Etc., etc. Alors, vous prenez la parole si vous voulez, et puis vous nous dites votre expérience et ce que vous pensez de ce qui est arrivé à ce footballeur nigérian de Katsina, Chinedu Ozor, dans un petit club, n'est-ce pas, de deuxième division, Heartland Football Club de Katsina. Allez, encore la musique, hein, si vous n'appelez pas, on va se faire plaisir, voilà, c'est ça la radio aussi, hein. Et ça fait partie, n'est-ce pas, du programme. Encore une bonne musique.

0: Voilà, kumbu kumbu. Kumbu kumbu. Voilà. C'est une façon de chanter cette belle musique de Sam Fantomas, Leila, Leila. Voilà, cette belle demoiselle-là que Sam Fantomas adore bien. Voilà. Il est 23h13 à Yaoundé. Alors, vous écoutez les grands dossiers des Bois et la même Mikado. Ça se passe ici et nulle part ailleurs de la même manière comme nous le faisons là. C'est de lundi à vendredi et chaque soir de 21h jusqu'à minuit avec vous, n'est-ce pas? Et avec votre participation, voilà. Nous sommes ici, les auditeurs sont là-bas et ensemble, ben, nous travaillons, nous communiquons, nous discutons, nous échangeons et nous essayons, n'est-ce pas, de voir qu'est-ce qui est bien de ce qui ne l'est pas. Voilà, et c'est ça le bien fondé de nos débats qui enrichissent, n'est-ce pas, nos connaissances et surtout la connaissance humaine. Parce qu'on apprend toujours bien des choses des autres et sachant que personne, n'est-ce pas, n'a le monopole de la connaissance. Mais les idées sont, n'est-ce pas, universelles et elles se partagent, n'est-ce pas, tant que c'est faisable. Donc voilà, nous sommes là. Et je rappelle pour ceux qui ont une oreille par rapport au match de football, les Lions du Cameroun et les Lions du Maroc qui jouent, voilà, leur match de demi-finale de leur CAN au Maroc. Voilà, c'est 0 but partout jusque-là. Hein. Il n'y a pas de but jusque-là. Voilà, le match se joue. Moi-même, je suis en train de regarder ça. De temps en temps, je jette un coup d'œil sur l'écran de télévision qui est devant moi. Voilà, ça se passe bien jusque-là. 0-0. Mais la radio continue à faire son travail, n'est-ce pas, d'animation et de sensibilisation à tout, n'est-ce pas, nos différents problèmes nationaux et internationaux. Donc ce soir-là, nous sommes dans le domaine médical qui est l'un des domaines les plus pointus au Cameroun et où il se passe beaucoup de choses. Hein. Les problèmes médicaux sont des véritables problèmes, n'est-ce pas, de société publique dans notre pays. Et ce n'est pas gai. Quand on parle de ce qui se passe dans la médecine au Cameroun, c'est parfois regrettable. C'est parfois regrettable, ça fait mal. Oui. Et beaucoup plus l'argent. L'argent. Beaucoup plus l'argent. On met l'argent en avant plus que la personne humaine dans la plupart des centres médicaux et des formations sanitaires. D'abord l'argent. Vous payez même. On fait comme si on ne vous regarde même pas. Vous vous tordez même de douleur là. Mais les infirmiers, les aides-soignants et parfois les médecins eux-mêmes, ils rient, ils passent là. Ça ne leur dit rien. C'est comme si vous faites le théâtre devant eux. Et ils regardent seulement. Alors, tout a changé, hein, même dans ce domaine médical. Parce qu'avant, nous étions des petits-enfants à l'époque, dans le primaire jusqu'à dans le secondaire, voire à l'université. Mais quand on allait à l'hôpital, on avait toute l'assistance, toute l'amabilité, toute la compassion des personnels soignants. On avait, n'est-ce pas, toute l'assistance, on avait toute la sollicitude. On vous disait, ouais, on venait vous calmer. Même s'il y avait quelque chose, on dit, non, ça va aller, calmez-vous, il n'y a pas de problème, on est là pour vous aider à ce que ça passe, etc., etc. Aujourd'hui, vous ne trouvez plus cette assistance-là, cette chaleur humaine-là, il n'y en a plus dans nos hôpitaux-là, il n'y en a plus. Il n'y en a plus, vraiment. Et c'est regrettable qu'il en soit ainsi. Quelqu'un m'a dit un jour, un spécialiste en matière médicale qui me disait que si vous n'aimez pas les êtres humains, ne choisissez pas la médecine. Parce que c'est le domaine dans lequel même les plus grands deviennent petits. Même les plus grands. Quand vous tombez malade là, vous ne vous appartenez plus, vous ne vous contrôlez plus, vous n'êtes plus vous-même, vous ne réfléchissez plus. Parfois la douleur et, n'est-ce pas, le manque de santé l'emporte sur, n'est-ce pas, la raison. Vous n'êtes plus vous-même. Donc, vous devenez comme un petit et il appartient justement au personnel soignant de savoir vous encadrer, de savoir vous remettre en confiance, de savoir vous rassurer que non, nous sommes là pour vous aider. Et ça va aller. Ayez confiance en la médecine, sauf si le Seigneur, le bon Dieu Tout-Puissant décide du contraire. Mais nous, on est là. On va tout faire pour que vous reveniez, n'est-ce pas, en santé. Et que vous puissiez ressortir d'ici bien. C'était ça avant. Et quand vous arriviez à l'hôpital, dans ces conditions-là, le langage seulement que le personnel médical vous tenait était capable déjà de vous guérir même à moitié, avant même qu'on ne vous administre et le diagnostic et le traitement proprement dit. Rien que cet accueil-là, cette mise en confiance, et que vous sachiez que ces gens-là sont là pour vous et qu'ils doivent tout faire pour vous sortir du pétrin. Mais vous étiez déjà guéri à moitié. Aujourd'hui, il n'y a plus ça. Vous arrivez, on vous envoie d'abord à la caisse. Allez d'abord payer le billet de session. Ça varie selon les hôpitaux. Allez payer, allez payer. Et quand bien même vous payez, vous venez encore là, avant, n'est-ce pas, qu'on commence à vous consulter. Et on vous regarde même parfois. On vous dit, hey, attendez là-bas, là. Allez, allez, allez attendre. Vous, pendant ce temps, vous vous tordez de douleur, de malaise. Voilà. Ça ne dit rien à ces gens. Pendant ce temps, les infirmiers, là, les aides-soignants, même les docteurs, ils se pavanent là devant vous, avec leur blouse, ils montent et descendent. Vous vous demandez même ce qu'ils cherchent, alors que les malades attendent d'être consultés et pris en charge. Ça ne se fait pas. Et quand ça se fait, c'est dans le mépris le plus total et la désinvolture, d'où les oublis, d'où les négligences, d'où, n'est-ce pas, le travail qui est mal fait. Comme je disais, l'affaire de M. Kéou Ngani André, l'ami homme d'affaires que j'ai visité cet après-midi avant d'arriver ici à la radio, et qui me dit qu'il était à l'hôpital général pour des soins et des examens. On lui a administré les premiers soins. Mais on lui a fait une injection qui n'était pas appropriée. Heureusement que cette injection n'était pas aussi nocive. Elle pouvait comme ça l'emporter, l'entrer. Je lui ai dit que tu pouvais tomber comme ça et c'est fini pour toi. Hein. Nous, on apprend seulement là que tu es parti. Il m'a dit, mais oui. Et que les infirmières qui ont fait cette injection là-même, quand on leur a dit, mais qu'est-ce que vous venez de faire là? Vous venez de faire quoi là? Elles ont disparu. Et il me dit, je n'ai plus vu aucune d'elles à côté de moi. Le chef, le médecin-chef lui-même est venu pour, n'est-ce pas, s'occuper du reste, pour atténuer les effets de ce qu'on m'a injecté, n'est-ce pas, par voie intraveineuse, n'est-ce pas, sur le bras gauche. Vous voyez? Et on vit ça dans nos hôpitaux. On vit ça. Comment forme-t-on ces gens? Il n'y a plus de sérieux. Même quand les gens sortent médecins là et tout ça, encore qu'on sait comment ils entrent là-bas au CHU dans les formations médico-sanitaires. Là. On sait. Hein? Les gens achètent les concours, les gens achètent même les examens pour passer, pour avoir tel ou tel diplôme, etc., etc. Conséquence sur le terrain, ils ne sont pas opérants. Ils ne sont pas opérants. Il y a quelque temps, il y a plusieurs mois, j'étais malade et interné dans un hôpital de la ville de Yaoundé. Hein? Mais c'est moi qui indiquais au médecin, une généraliste, une dame docteur généraliste, c'est moi qui lui indiquais ce qu'il fallait faire pour m'administrer et, n'est-ce pas, rétablir mon équilibre sanitaire. Et c'est elle qui est pourtant docteur. Et c'était la nuit. Elle était de garde. Une jeune docteur, n'est-ce pas, généraliste. C'est moi, malade, qui lui disais c'est comme ça que ça se passe. Je vous assure. C'est-à-dire, il y a des moments où on se demande là où on est et là où on va dans ce pays. On se demande. Si vous n'avez pas le cœur, vous n'allez pas vivre au Cameroun. C'est avec raison qu'on a dit que si on vous explique le Cameroun et vous dites que vous avez bien compris ce qu'on vous a mal expliqué, ce n'est pas le Cameroun. Ça ne s'explique pas. Oui. Et je me demande comment on a fait après le départ du président, du premier président camerounais, Amadou Ahidjo. Paix à son âme. Comment on a fait pour changer radicalement de fond en comble les comportements et les attitudes des Camerounais, la moralité des citoyens? Comment on a fait? C'est comme ça que vous entendez les vols, les détournements, la corruption, toutes sortes, n'est-ce pas, d'arnaques et de malversations financières et autres qui se passent dans les administrations. Alors, où va-t-on? Où va-t-on? Dans quel pays est-on? Comment ça s'est passé, cette métamorphose-là, cette transformation radicale à caractère spirituel? Je n'ai pas compris. Jusqu'à aujourd'hui, je me pose la question. Le régime actuel, vraiment, que nous avons aimé et soutenu, comment il a fait pour que les gens deviennent tous bizarres et cherchent à tromper, à mentir, à voler, à piller tout, n'est-ce pas, le reste du système? Oh là là, c'est regrettable. Sur la première ligne, allô? Oui, pas Kamto, tu rebondis là, pas Kamto de Mangui. Reprends la parole.
1: Oh, Kamto et moi.
0: Oui.
1: Vraiment, quand on parle de la corruption au Cameroun, il y a les gens qui ne comprennent pas. Parce que lorsque la corruption est sans limite, lorsqu'il faut acheter un diplôme pour aller s'asseoir à la place d'un médecin, la acheter les diplômes, il y a des niveaux d'acheter que vous ne pouvez même pas imaginer. Un jour, j'ai surpris deux personnes dans une conversation. L'un disait à l'autre que moi, je ne veux même pas composer. Hein. Dis-moi seulement le prix. Je dis que, quand le Cameroun est déjà comme ça, il m'a répondu que, mais tu croyais que quoi? Que moi, je ne veux rien composer. Il faut qu'on me dise seulement combien ça coûte. Donc vraiment, est-ce que ça se passe déjà comme ça? Que quelqu'un peut dormir chez lui, on l'appelle au téléphone, on lui dit que tu es déjà médecin, tu as réussi. Donc il n'a jamais composé quelque part. Là, tu sais quoi? Que tu es les gens? Si tu vas t'asseoir là et répondre à un nom, tu ne mérites en rien. Vraiment. C'est terrible. La corruption dans un pays, lorsque ça engage la justice et la médecine, nous sommes tout simplement morts. Et on est terminé.
0: Ah, merci, Kamto de Mangui. Pas Kamto de Mangui qui s'est exprimé là à l'instant. C'est très bien. Voilà. Pas Kamto de Mangui. Donc, ce pays, c'est terrible. C'est terrible ce qui se passe. C'est terrible. Donc, voilà un peu. C'est vrai qu'aucune œuvre humaine n'est parfaite. Nous savons remercier et reconnaître ceux qui travaillent bien. Et il y en a dans tous les métiers, dans tous les secteurs de la vie sociale, publique. Mais comme il y a aussi des brebis galeuses, et c'est elles qui polluent l'atmosphère. Voilà. Et ce pays qui avait, n'est-ce pas, ses lettres de noblesse, malheureusement, est en train de sombrer dans la néantise et la vanité. Voilà. Mais tout cela, jusqu'où? Jusqu'où? Jusqu'à quand? Vous comprenez? Donc, on est en droit de s'interroger de ce qui se passe. Oui. Donc, voilà. Donc, donnez les points de vue, mesdames, mesdemoiselles, messieurs. Moi, j'attends vos contributions. J'attends, n'est-ce pas, les appels 640 61 38 42. 640 61 38 42, c'est le numéro orange. 671 15 73 21. 671 15 73 21. Voilà. Beaucoup sont encore agrippés au match de football des filles à la CAN. Alors, c'est toujours 0-0, pas de changement. Sur la ligne 2. Allô?
2: Allô?
0: Bonsoir.
2: Bonsoir, monsieur Lamy.
0: Oui, salut. Comment tu vas?
2: Hein? Je vais bien, toi-même.
0: Mais moi, je vais bien. Depuis là, tu es resté terré à Messassi chez toi là-bas?
2: Non, j'étais à ça.
0: Ah, tu es parti au village à ça? Mm-hmm. Ouais, c'est pas vrai. Comment se porte le collège Bullier?
2: Non, il est dans les herbes.
0: Dans les herbes en brousse?
2: Je vous dis.
0: Ça ne fonctionne plus?
2: Ça fonctionne, mais ça n'a l'air de rien.
0: Oui, ça n'a plus son envergure de l'époque.
2: Vraiment?
0: Oui. Tu es même allé en Colme Banga.
2: Je suis même passé par là.
0: Oh là là, ça, ça que je connais bien. Tu vois que je cite les villages. Oui.
2: Vraiment. Ouais. C'est mon ancien collège.
0: Oui. Mais tu as séjourné là-bas combien de temps?
2: J'ai fait un mois et demi.
0: Pendant ton congé annuel?
2: Oui.
0: Et tu es revenu?
2: Je suis revenu.
0: Tu as apporté la Mojouakmelen?
2: Hein? Je n'ai pas eu le temps d'attendre ça.
0: Oui. Tu as oublié que je bois le Mojouakmelen, ça nettoie le bassin.
2: Non, je vais repartir, je vais te garder.
0: Oh, merci beaucoup d'avance. Bon, prends la parole, tu interviens dans le débat ambiant.
2: Je vais intervenir au niveau des hôpitaux de notre pays. Mais moi, j'ai quand même cette chance-là que je vais pas très rapidement là-bas. Je suis avec un sang, je ne sais pas comment, trop compliqué. Mais le petit temps que je peux passer à l'hôpital, c'est dégueulasse, comme on nous dit. Et quand tu arrives à l'hôpital, les infirmières n'ont pas le temps.
3: Non, on ne te regarde même pas. On t'en fout, les gens.
2: Elles sont en train de causer.
3: J'ai dit, elles causent, elles montent, elles descendent. Donc l'autre est sur son téléphone, c'est ça qui la préoccupe.
2: J'avais fait un mois avec ma défunte mère à l'hôpital.
3: Mm-hmm.
2: J'ai vu ça d'une autre manière.
3: Ouais.
2: Elles n'ont vraiment pas le temps. Parce que dernièrement, les infirmières se plaignaient, elles ne sont pas intégrées. On va intégrer qui? Si on t'a recruté pour un travail, mais tu n'aimes même pas ce travail. Tu n'aimes pas. Ils montent avec des blouses, ils descendent, ils montent, tu ne sais pas qu'est-ce qu'ils font. Malheureusement, on est sorti, la maman s'est rétablie. Et c'est parce qu'on avait des... Il faut toujours avoir quelqu'un, comme on le dit. Et lorsque tu vas à l'hôpital, si tu as quelqu'un, tu es bien traité. Parce que la femme de mon patron était major à cette époque-là. Elle est déjà en retraite. Elle a donné des consignes strictes que si vous maintenez cette dame ici, sa fille est enseignante dans l'établissement de mon mari. Et elle fait une classe phare. Si elle reste là, les enfants sont abandonnés. C'est là où on a vraiment pris soin de nous. Et moi, j'aimerais toujours que cette mentalité change. Si ça peut, ça peut vraiment changer. Lorsque nous sommes dans les quartiers, nous voulons travailler. Et lorsqu'on nous procure ce travail, on est en train de le bafouer. Nous ne savons pas un jour que nous aurons des comptes à rendre à celui qui est très haut. Parce que tout le monde passera par lui. Est-ce que le travail que je t'avais donné, as-tu assuré ou assumé les responsabilités? Et ce sont les êtres humains. D'autres, même quand ils ne connaissent pas le travail, vous rendez compte, une maman d'un âge avancé va se faire couper le tendon d'Achille. Et le médecin envoie les stagiaires. Elles ont défait tous les fils qui étaient sur ses pieds. Le pied a été infecté. À moins on enlevait le pied de ma mère. Donc, on l'a fait. À ce niveau-là, ils ne peuvent plus. On va vous évacuer. La même chose quand j'étais parti avec mon papa. À 10 jours de traitement, on dit 10 jours. À 6 jours, on nous demande qu'on va nous évacuer à l'hôpital général. Mais comme moi-même, je suis d'abord une autre, je leur ai dit, je dois finir. Mais parce qu'ils savaient qu'en quittant de là, j'allais perdre mon papa. Et carrément dit à cette dame-là que je ne te dois rien. Vous nous avez donné un délai et nous avions payé le quota. Nous finissons notre quota et s'il meurt, nous partons avec le corps. Je vous dis le même jour dans l'après-midi, la soirée, c'est là où je perds mon père. Juste en allant encore à l'autre hôpital, on va te demander les examens. Et aucun hôpital ne reprend les examens dont tu es venu avec. Il faut encore reprendre à zéro. Où est même d'abord, où sont les moyens pour qu'on puisse faire toutes ces transactions-là. Mais il y a un monsieur qui a parlé de le docteur de l'hôpital central.
3: Mm-hmm.
2: C'est un gars de chez nous.
3: Ah bon, il est étonné de ça?
2: Oui, il a fait le CSFA.
3: Mm-hmm.
2: Ce garçon, il a suivi 5 témoignages de lui. 5. Il fait le tour de l'hôpital. Il veille au malade. Tu es là, pourquoi? Et pourquoi vous ne prenez pas soin? Je vous dis, si il continue avec cette allure, l'hôpital central sera l'hôpital maintenant de référence. J'ai trouvé une maman qui m'a parlé de son problème. Il a trouvé le médecin là-bas. Et c'était même à l'époque où Madame Bella, on parlait de Madame Bella, qui a travaillé avec Monsieur Langna. Oh, je ne sais pas. Le Cameroun est bouleversé.
3: Ouais.
2: Très bouleversé. On ne sait même plus où est-ce qu'on va. Où est-ce qu'on va se tenir? On va s'adresser à qui? Oh, on retient encore les gens dans les hôpitaux à cause des moyens. Le ministre était passé à l'hôpital Génico, donnait les instructions que ne retenait plus des gens à l'hôpital, des centaines de milliers. Il a tout soldé. Mais dès qu'il tourne le dos, le même scénario recommence. Bon, nous allons faire avec. On n'a pas de choix. Hein.
3: Ouais.
2: D'autres, même qu'ils injectent, on injecte les malades. On sait que qu'est-ce qu'on met sur nous. C'est pour ça que moi, j'ai peur. Je préfère même les marchands de la rue. Prendre mon injection de paludisme, là, ils n'injectent que 3 jours et ça va.
3: Mm-hmm.
2: Mais à l'hôpital, là, tout le monde n'est pas apte dans ce domaine. Voilà ma petite contribution de cette soirée. Merci.
3: Oh, Madame Abena, vraiment, ça fait plaisir hein, de te réécouter après une bonne éclipse.
2: Non, je serai même en studio, je viendrai sur vous là-bas. J'étais en train d'indiquer comment marcher pour arriver à... Comment est-ce que vous appelez là?
3: Mais à Mimboman Terminus, c'est la gare routière. Ouais, tu viens là, même si quel que soit le moyen de transport qui t'amène, tu dis qu'on te dépose au camp, à la caserne des sapeurs-pompiers. Dès que tu es là, la radio est à 100 mètres.
2: D'accord.
3: Tu demandes même là, ils vont te dire, voilà la radio là-bas, voilà la radio. Voilà, ce n'est pas caché. Dès que tu es au camp des sapeurs-pompiers là, tu demandes, on te dit, on te montre ça du doigt, que voilà, c'est 100 mètres là.
2: D'accord.
3: Voilà.
2: Vous ne manquerez pas avant la rentrée.
3: Oui, dès que tu en as le temps, voilà, tu fais signe, tu viens et puis on te...
2: Vous ne manquerez pas avant la rentrée.
3: Oui, dès

0: Nous, on explique, on raconte, on dit les modalités, les critères.
1: Chaque fois.
0: Voilà. Alors, quand les gens, maintenant, ceux qui semblent écouter, veulent interpréter.
1: Et puis, les gens gagnent beaucoup de choses.
0: Voilà. Donc, il faut simplement, dès que tu as la possibilité, mais viens souscrire, c'est tout, c'est bien. C'est bien.
1: D'accord. Hein? Je ne
0: manquerai
1: pas.
0: Oui, oui. Vraiment. Allez, je te souhaite une très bonne soirée là-bas à Messassi.
1: Merci beaucoup.
0: Voilà. Bonne nuit. Bonne nuit.
1: Bonne nuit. À toi, meilleur aussi.
0: Merci. Allez, allez, on prend encore une musique à 23h35 hein, sur Yaoundé. Il y a quelqu'un au téléphone qui se signale là, avant la musique. Allez, sur la première ligne. Allô?
2: Allô, Tonton Migado.
0: Oui, oui, salut.
2: Salut, Tonton Migado.
0: Oui.
2: C'est Ahmed de Samba.
0: Oui, je t'écoute.
2: Oui, je salue d'avoir tous les auditeurs. Mm-hmm. Et je vous apprécie encore une fois de plus pour votre émission.
0: Mm-hmm. Merci beaucoup.
2: Ne dis pas que j'ai dérouté. Hein, parce que
0: non, tu n'as pas dérouté.
2: Le Cameroun, ça se passe bien. Parce qu'on a mis un penalty, notre gardien a attrapé. Allô?
0: Oui, on t'écoute.
2: Ah, donc, c'est ce que je voulais dire. Mais pour nous. Allô?
0: Oui.
2: Pour nous, mes résines, là, tout le monde connaît à ça. Mm-hmm. Tu peux amener un malade à l'hôpital, on laisse le malade, on prend le téléphone, ou bien quelqu'un, c'est là où quelqu'un va voir qu'il va gratter ses ongles, ou changer les ongles.
0: Ah ouais.
2: Mais surtout les filles. Surtout les filles.
0: Mm-hmm.
2: Donc, c'est que le thème d'aujourd'hui, ça revient du jour à ce que nous connaissons. Dès que tu as appelé la consultation, tu n'es plus ce que tu attends. Le malade peut même mourir. Hein?
0: Mm-hmm.
2: Le malade peut même mourir. On ne compte pas le malade. Et il suffit que, après, on va toujours sortir. Même si le malade meurt, on va toujours sortir. Avant que le corps soit, on va toujours sortir l'argent. Soit toujours sortir l'argent. Donc, c'est un peu ça.
0: Mm-hmm.
2: C'est ma part de contribution ce soir.
0: Ah, mais c'est très bien. C'est très bien, merci beaucoup.
2: Notre soeur a attrapé une pénalité.
0: C'est très bien.
2: C'est
0: très bien. On regarde, moi je suis en train de suivre aussi.
2: On entend les bruits du bas.
0: On est là, on suit la séance des tirs au but. Voilà, merci, à tout à l'heure. À tout à l'heure. Voilà, allez, on met la musique là. On met la musique qu'on devait mettre là avant l'appel de cet auditeur-là. Voilà, une bonne musique encore. Hein. Voilà, nous, on passe la soirée de manière merveilleuse. Et, n'est-ce pas, il y a encore quelqu'un dans au téléphone, sur la première ligne. Allô?
3: Allô, Sangoebo.
0: Oui, pas Kamto de Mangue rebondit là.
3: Ouais.
0: Oui.
3: Je voudrais un peu souligner le caractère financier.
0: Oui.
3: Vraiment, dans nos hôpitaux, ils aiment trop l'argent. Il n'y a vraiment rien de social. Alors qu'ils sont là, ils n'ont qu'une affaire sociale. J'ai amené mon petit frère comme ça à l'hôpital général. Il avait cassé son pied.
0: Mm-hmm.
3: On m'a très bien accueilli. Le temps de me dire que le billet de session, c'est 3 000 francs. Donc j'ai pris. Quand on m'a tendu le reçu, c'était terminé.
0: Mm-hmm.
3: Je suis là, je demande à celui qui m'a donné le billet de gestion. Comme la suite, c'est quoi? Il me dit que le médecin n'est pas là. Quand je suis resté là, jusqu'à prendre encore la direction de l'hôpital central, en abandonnant ces 3 000 francs-là. Donc, son problème, c'était d'encaisser son argent avant que si le malade meurt, il n'a qu'à mourir.
0: Mais oui, ce n'est pas son problème.
3: Oui. De la même façon, j'amène ma femme à Génico. On l'avait opéré pour une grossesse extra.
0: Mm-hmm.
3: Alors, on était comme ça vendredi matin. Quelqu'un m'a dit que de l'hôpital. Parce que si le week-end t'attrape ici, on va te faire tirer encore 2 journées pour rien.
0: Ah.

0: que je donc telle porte, je dis que moi je dois sortir. On dit que elle n'est pas là. Elle n'est pas là. Je tourne là. Je suis arrivé quand j'ai demandé que où est le bureau du DG. On a dit que voilà ça. Je tourne, j'entre. Je lui demande que mais. Je vais sortir, on m'a dit que c'est lui qui signe le billet de sortie n'est pas là. Vous voulez que je vous cadeau cette femme-là? Ah oui, la situation a changé. Il a directement appelé quelqu'un que, mais c'est comment vous voulez qu'il passe encore le week-end ici avant que qu'il paye? Donc il y a des situations où vous ne prenez pas vos. On va rester là que à dormir pour que la facture monte sur votre tête. Alors qu'en réalité, ce vendredi-là, je n'avais plus rien. Je n'avais plus rien pour ce qui concerne les soins. Il fallait qu'on me libère pour que ma facture s'arrête. Donc, ils ont des petits...
1: Ils ont des petites tactiques, là.
0: Oui, pour faire monter la facture la tête des clients. Donc, ils n'ont rien de social dans leurs hôpitaux, là. Ils aiment trop de l'argent. J'en ai terminé.
1: Voilà, tu as tout dit, pas comme tout, tu as tout dit. Nos praticiens de la médecine sont trop friands d'argent, sont monétivores, budgétivores, mercantilistes, tous ces qualificatifs-là. C'est pour eux. Allez, avec la musique qui suit, là. La musique qui suit, là, n'est-ce pas, tout un instant, pour que ça passe sur les ondes. Voilà, maintenant, c'est bon.

Voilà, c'était donc Nikom Barga au DEF, la mort, puisque nous parlons des problèmes médicaux, des problèmes de santé, des problèmes de traitement, des problèmes de maladie et tout ça. Mais dans tout ça, c'est pour éviter la mort tant que faire se peut, même si on sait que l'homme a pour destin aller au quotidien vers la mort. Chaque jour qui passe nous rapproche de plus en plus vers la mort et nous sommes faits pour mourir, chacun à son tour et à son jour. Voilà. Les Camerounais sont qualifiés pour la finale de cette CAN féminine qui se déroule au Maroc. Elles viennent, n'est-ce pas, d'éliminer le Maroc, pays hôte, à l'épreuve fatidique des tirs au but. Voilà, la Camerounaise, la gardienne camerounaise, a repoussé au moins 3 tirs au but qu'elle a repoussé, voilà, avec brio et vaillance. Voilà, donc les Camerounaises vont en finale. Voilà, après avoir éliminé les lionnes de l'Atlas, ce sont les lionnes du Maroc. Donc les lionnes indomptables du Cameroun se qualifient en finale de leur CAN féminine qui se déroule au Maroc. Et elles viennent donc de sortir, les Marocaines, à l'épreuve des tirs au but. Et j'ai suivi là avec beaucoup de plaisir, beaucoup de passion, les arrêts, n'est-ce pas, spectaculaires de la gardienne de l'équipe nationale féminine du Cameroun. Elle a repoussé, j'ai vu là, n'est-ce pas, au moins 3 tirs au but qu'elle a, n'est-ce pas, repoussé. Voilà, et c'est ça qui amène la qualification des Lions pour la finale au détriment donc, du pays hôte, le Maroc, n'est-ce pas, qui semblait être favori, mais qui a donc perdu. Allez, dans 10 minutes, 0-1, on met encore une bonne musique pour féliciter la qualification des Lions à la finale féminine de Cannes. Qui se déroule au Maroc. Voilà. Donc, la musique pour apprécier, pour féliciter et encourager notre équipe et tous les supporters et tous ceux qui ont les yeux rivés vers les écrans de télévision pour regarder cette finale qui vient donc de s'achever. Ce match de demi-finale qui vient de s'achever par la victoire et la qualification des Lions du Cameroun pour la finale en battant donc le Maroc au tir au but. Allez, la musique encore, une bonne musique, voilà.

Voilà, c'était donc l'Ambola Tamba, la gratuité, ce que vous obtenez gratuitement. C'est très bien quand vous allez chez quelqu'un et qu'il est prêt à vous offrir tout, mais vous êtes content, vous êtes heureux. Mais si lui vient chez vous, ce n'est pas toujours évident. Vous commencez à dire que c'est dur, ça ne va pas, il n'y a pas d'argent, ceci, cela. Mais quand vous allez chez les gens, ils vous offrent, ça fait plaisir. C'est ça, n'est-ce pas, l'histoire que Epem Bende Richard raconte dans cette chanson. Il est 23h55 à Yaoundé. C'est le moment de rendre l'antenne, n'est-ce pas? Alors, nous allons magnifier en beauté, n'est-ce pas, à la fin de cette tranche avec la victoire camerounaise en demi-finale de la CAN féminine au Maroc contre le Maroc. Eh bien, l'épreuve fatidique des tirs au but qui vient de s'achever là, l'a été en faveur des Lions. Les Lions qui ont donc éliminé le pays hôte, le Maroc. Et Lyon qui élimine d'autres Lyon de l'Atlas. Voilà, donc les Camerounaises passent en finale, n'est-ce pas, après la fatidique épreuve des tirs au but. On va écouter dans un instant Mouniengema Dodo. La joie du football qui revient, qui fait du baume au cœur quand on gagne, quand le Cameroun gagnait. Voilà, ça faisait plaisir. On va écouter. Le temps pour moi de vous annoncer l'équipe de production qui nous a conduits jusqu'à cet instant. Romuald Ekoumé, le patriarche à la technique, à la réalisation et à la régie d'antenne. Eboua Elamé Mikado, le microman. Roger Kiek à la coordination par télépathie. Et le révérend pasteur Emmanuel Noël Bissaï également à la supervision. Alors on était bloc unitaire monolithique et nous sommes là à 4 minutes de 0h. Allez, Mounianga Madodo et Pembené Richard pour féliciter les Lions et magnifier leur victoire pour la finale de la CAN féminine 2026 en éliminant le pays organisateur. On y va.

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0: L'Éternel, notre Père et notre Dieu, grande est ma joie, ô Père éternel, pour ce privilège spécial, ô Père éternel, que toi tu m'accordes, ô Dieu, en ce jour, Père éternel, où tu nous fais grâce, Père éternel, de bénéficier gratuitement, Seigneur, ô Dieu, de ton souffle, de ton oxygène et de ta santé gratuitement. Notre Père et notre Dieu, nous n'avons ménagé aucun effort, ô Seigneur, mon Dieu, mon roi, pour être en vie, mais nous sommes reconnaissants de ta grâce, que si nous sommes debout, nous tenons, ô Dieu, sur nos deux pieds, ce n'est pas l'œuvre d'un mérite, ce n'est pas l'œuvre d'un homme, ce n'est pas l'œuvre d'un sacrifice, mais c'est ta grâce, ô Seigneur, qui s'est révélée, manifestée dans la vie de chacun de nous, Seigneur. Raison pour laquelle je lève ma voix, ma bouche est trop petite pour exprimer la joie que je ressens. Seigneur, non pas à nous, mais aux Anna. Ô Dieu, reçois l'honneur, reçois les acclamations, Seigneur. Papa, je te bénis pour la santé, je te bénis pour la protection. Je te remercie, Seigneur, mon Dieu, mon roi, pour l'assistance, ta présence, ô Dieu, à mes côtés. Merci, Papa, parce que tu es avec nous, Seigneur. Tu nous préserves de tout mal. Tu ne permets aucunement, Seigneur, ô Dieu, à l'ennemi de triompher, de crier victoire à notre sujet. Comment ne pas te louer? Comment ne pas t'adorer, Seigneur, pour tout ce que tu fais, pour tout ce que tu réalises, pour tout ce que tu accomplis, Seigneur. Ô Dieu, dans nos vies, dans nos familles, ô Dieu, dans nos maisons, Seigneur, dans la société, ô Dieu, dans cette nation, le Cameroun, au sein de ton église, sur tes serviteurs et sur tes servantes, dans nos différentes familles, comment ne pas t'adorer, comment ne pas te louer. Quand je regarde à gauche, quand je regarde à droite, je regarde devant, derrière, en haut, en bas, Papa, je vois ta gloire. Papa, tu es digne d'être célébré, tu es digne d'être adoré, notre Père, notre Dieu. Papa, je t'ai béni pour l'eau, je t'ai béni pour le vêtement, je te dis merci pour la nourriture, merci Seigneur mon Dieu, mon roi, pour ta grâce, ô Dieu, dans nos vies, merci pour les privilèges que tu nous accordes, merci pour tes années, Seigneur, que tu nous permets de voir la lumière. Merci, Papa, parce que tu seras davantage avec nous, Seigneur. Comme tu as été avec nous, Seigneur, nous te bénissons pour cette année. Ô Dieu, plein de grâce, de succès, de gloire, de bénédiction. Notre Père, notre Dieu, nous te remercions, Seigneur, mon Dieu, mon roi, parce que le ciel est ouvert à notre faveur. Merci, ô Dieu, pour la protection. Merci pour l'amour. Merci, ô Dieu, pour tes œuvres et tes réalisations. Ô Dieu, manifeste, ô Dieu, au milieu de nous, tant visible qu'invisible. Je te remercie pour mon frère, je te remercie pour ma soeur, je te dis merci, ô Dieu Père, pour la vie de nos autorités, je te remercie, Seigneur, je te dis merci, Seigneur, pour la vie, ô Dieu, des Camerounais et des Camerounaises, au nom de Jésus, je te remercie, Seigneur, notre Père et notre Dieu, pour la vie de tes serviteurs, la vie de tes servantes, la vie de l'Église universelle, dans le monde entier, au nom de Jésus. Père, nous te remercions, Seigneur, ô Dieu, pour la paix, la protection, la sécurité, que toi, ô Dieu, tu nous accorde, ô Dieu, dans notre pays, au nom de Jésus. Je rends grâce à Dieu le Père pour ses multiples bénédictions, pour sa gloire et ses bénédictions, sa grâce et sa faveur, que Dieu relâche et que Dieu libère, qui nous permet de bénéficier gratuitement. Notre Père et notre Dieu, reçois l'honneur, reçois les acclamations pour tout ce que tu fais, pour tout ce que tu réalises, pour tout ce que tu accomplis, Seigneur, dans nos vies, dans nos familles. Merci infiniment, mon Dieu, mon roi, Papa, parce que tu nous soutiens, parce que tu nous accompagnes, parce que tu nous permets de voir ta gloire. Père, nous te bénissons parce que tu as fait de nous, Seigneur, tes enfants bien-aimés, dans ta grâce et ton amour. Lorsque nous étions plongés dans le péché, dans les ténèbres, Seigneur, c'est là, ô Père éternel, que ta lumière nous a localisés. Seigneur, tu nous as attirés, Seigneur, et tu as fait de nous, Seigneur, ô Dieu, tes enfants bien-aimés. Nous n'avons pas fait un concours, nous n'avons pas mérité, mais par ta grâce, Seigneur, tu nous appelles enfants de Dieu. Et merci pour cette nouvelle identité, merci pour cette faveur, ô Seigneur, que tu nous accordes d'être appelé fils du Très-Haut. Seigneur, notre Père et notre Dieu, nous te bénissons pour nos bien-aimés. Papa, ô Dieu, à qui tu te révèles tous les jours, merci, ô Dieu, pour les signes, merci pour les miracles, merci pour les prodiges, merci pour tout ce que tu feras, Seigneur, ô Dieu, dans nos vies, dans nos familles. La Bible dit dans le livre 2 Chroniques 7, 14, si mon peuple, sur qui a invoqué mon nom, prie sur lui, c'est détourné ses mauvaises voies. Bien aimé, la seule chose qui nous éloigne, qui nous prive de la gloire, qui nous prive du soutien de Dieu, c'est le péché. Et Dieu seul sait. Nous avons été conçus dans le péché en nous, bien aimé. Mais Dieu amour, il ne veut pas la mort du pécheur, il veut que le pécheur se repente. Bien aimé, adoptons l'attitude de repentance ce soir, supplions le Seigneur en ce jour, pour que Dieu ne nous condamne pas, qu'il ne nous punit pas, mais qu'il ait compassion et pitié nous dans son amour et sa grande miséricorde. Ensemble, confessons nos péchés. Éternel, notre Père et notre Dieu, Dieu d'amour, Dieu miséricordieux, Seigneur notre Père et notre Dieu, nous sommes reconnaissants que nous tous nous avons péché en parole, en pensée, en acte pour omission, volontairement ou involontairement. Oui, nous avons péché. Nous ne sommes plus dignes de prononcer ton nom. Nous ne sommes plus dignes de nous approcher devant de toi parce que j'ai souillé mon corps, j'ai souillé mon âme et j'ai souillé mon esprit. Mais Seigneur mon Dieu, je viens humblement, Seigneur, ce jour devant ta face, implorer ta bonté, implorer ton amour, implorer ta miséricorde. Notre Père et notre Dieu, Papa, je viens vers toi comme l'enfant prodige, Seigneur. Après avoir reconnu, Seigneur, ses péchés, ses abominations, il a dit dans son cœur, je m'en vais demander pardon à mon Père. Et lorsqu'il est revenu vers son Père a organisé la fête. Seigneur, nous aussi, nous ne sommes pas dignes de nous tenir devant toi parce que nous avons péché. Nous ne sommes pas dignes, Seigneur, parce que nous avons posé autour des actes qui nous tenons. Papa, l'idolâtrie, la magie, Seigneur. Nous avons sorti des paroles qui ont détruit des vies, Seigneur. Oh Dieu, nous avons pratiqué la magie noire, la magie blanche, notre Père et notre Dieu. L'orgueil de la vie, l'orgueil de la chair, la convoitise des yeux, la convoitise de la chair. Seigneur, toutes ces abominations, Seigneur, nous les avons pratiquées. Mais ce jour, Père éternel, je pleure et je me repens. Seigneur mon Dieu, mon roi, ne nous condamne pas, ne nous punis pas dans ta colère et ta fureur. Aie compassion et pitié de nous dans ton amour et ta grande miséricorde. Seigneur notre Père et notre Dieu, tu as dit venez à moi, plaidons. Même si vos péchés sont noirs comme le clamoisi, même si les péchés sont noirs comme le contact, toi Seigneur, tu es juste et fidèle, Seigneur, oh Dieu, pour nous pardonner. Car tu dis celui qui confesse ses péchés, les avoue, les délaisse, il obtient miséricorde. Raison pour laquelle nous venons publiquement confesser le péché, oh Dieu, publiquement ce jour, nous avons péché contre le ciel, on a péché, Seigneur, contre l'église, Seigneur. Nous ne sommes plus dignes, Seigneur, mon Dieu, mon Père, d'invoquer mon nom. Car tu as dit que celui qui invoque ton nom se loigne de tout mal. Mais nous avons pratiqué le mal. Nos mains sont pleines de sang. Seigneur, notre Père et notre Dieu, nous n'avons pas manifesté l'amour. Nous n'avons pas manifesté, oh Dieu, le pardon. Mais ce jour, Seigneur, nous implorons ta bonté. Nous implorons ta miséricorde. Notre Père et notre Dieu, ne nous punis pas, ne nous condamne pas. Aie pitié de nous, Seigneur. Aie pitié des Africains. Aie pitié des Camerounais, aie pitié de nos autorités, aie pitié des Camerounais, du peuple camerounais, de ton église et tes serviteurs. Seigneur, notre Père et notre Dieu, à cause du péché, Seigneur, nous sommes privés de la richesse. À cause du péché, nous sommes privés de ta gloire. Mais en ce jour spécial, en ce jour solennel, Seigneur, Papa, prosterné devant ta face, Papa, nous te supplions, Seigneur. Papa, pardonne-nous, Seigneur. Pardonne, oh Dieu, l'Église. Pardonne les péchés, Seigneur, oh mon Dieu, de tes serviteurs et de tes servantes. Pardonne les péchés de nos autorités, Seigneur. On ne t'a pas servi, on ne t'a pas honoré comme Dieu. On a transporté des dieux, Père éternel. Papa, qui ont la bouche, qui ne parle pas. On a adoré des dieux, Seigneur, qui ont les oreilles, n'entendent pas. On a vénéré des dieux, Seigneur, qui ont les mains, n'arrivent pas à toucher. Ce sont ces dieux-là que nous avons servis. Ce sont ces dieux que nous avons adoré. Et ces actes, oh Dieu, ces actions ont provoqué ta colère et ta fureur contre les Africains, contre le peuple camerounais, contre ton église, Seigneur. Mais Seigneur, mon Dieu, je me tiens sur ta parole qui dit dans le livre de Chroniques 7:14, si mon peuple est celui qui invoque mon nom, Seigneur, nous invoquons ton nom ce jour. Nous invoquons ton nom, Seigneur. Et tu dis, prie, s'humilie. Mais nous venons nous humilier. Nous venons nous coucher. Nous venons pleurer devant ta face. Seigneur, aie pitié de nous. Ne nous réjouis pas, ne nous condamne pas. Seigneur notre Père, Papa, à qui d'autre irais-je? Seigneur notre Père et notre Dieu, nous sommes reconnaissants de nos fautes et de nos iniquités. Seigneur, pardonne-nous, Seigneur. Purifie-nous, Seigneur. Oh Dieu, avec ton sang, lave-nous avec l'hysope, afin qu'on devienne saint, parce que tu es un Dieu trois fois saint. Seigneur, pardonne les péchés de nos autorités. Pardonne les péchés du président et tous les membres du gouvernement. Pardonne les péchés des Camerounais et des Camerounais, Seigneur. Papa, oh Dieu, aie pitié des Camerounais, aie pitié de nos autorités. Que ta bonté, ton amour, ta grande miséricorde, Papa, soit manifeste sur cette nation. Papa, repens-toi de ta colère, repens-toi de ta fureur contre cette nation. Repens-toi de ta colère, de ta fureur contre l'église, Seigneur. Papa, oh Dieu, tu es mort sur la croix, Papa, pour purifier, pour nous laver, pour nous reconcilier avec le Seigneur. Notre Père, notre Dieu, Papa, on avait détenu des hommes prisonniers dans nos cœurs à cause des actions qui nous ont posées. Mais
1: Seigneur, nous pardonnons ceux qui nous ont offensés. On les libère de cette prison. Nous les pardonnons, Seigneur. Nous pardonnons toute personne, Seigneur, qui nous a attristés, qui nous a combattus. Seigneur, qu'ils soient tous pardonnés et nous les libérons de cette prison ce jour. Au nom puissant de Jésus, tu nous demandes de pardonner pour qu'en retour, Seigneur, que toi aussi tu puisses nous pardonner. Sans le pardon, il n'y a pas, oh mon Dieu, mon roi, la rémission des péchés. Seigneur, raison pour laquelle nous venons, oh Dieu, ce jour, nous pardonner les uns les autres, Seigneur. Nous nous pardonnons, Seigneur, afin qu'en retour, Seigneur, que toi aussi tu puisses nous pardonner et que ta bonté, ton amour, ta miséricorde, Papa, soit manifeste sur tes bien-aimés, sur tes enfants que nous sommes. Au nom puissant de Jésus, Père éternel, je te bénis, Papa, parce que j'ai l'assurance que toi, tu nous as pardonné. Non seulement tu nous pardonnes, mais tu effaces et tu annules les conséquences liées au péché que nous avons commis de manière consciente et consciemment. Merci pour cette force, cette nouvelle capacité que tu nous donnes à marcher d'une manière digne, à te plaire, à nous conserver, Seigneur, des désirs, des plaisirs restés de ce monde, afin de mener une vie de justice, de pureté, de sainteté, sans laquelle nul ne verra le Seigneur. Seigneur, souviens-toi, ô Dieu, des péchés des veuves, des orphelins. Souviens-toi des péchés des prisonniers. Souviens-toi des péchés des malades. Souviens-toi des péchés, ô Dieu, de ceux et celles qui sont dans le coma, qui sont sur le point de rendre l'âme. Ne laisse ne permet aucunement, Seigneur, que ces personnes ne la meurent sans toutefois confesser ta Seigneurie. Je te bénis, je te loue, Seigneur, mon Dieu, mon roi, parce que tu nous as pardonné, tu nous justifies, tu nous réconcilies avec Dieu le Père, et tu nous permets de revêtir l'homme nouveau, afin que ta gloire et ton règne soient manifestes, non seulement sur l'Église ou le corps du Christ tes serviteurs, mais que cette gloire, ô Dieu, soit manifeste, Papa, sur cette nation, sur l'ensemble des autorités, sur les Camerounais, et sur, ô Dieu, tes enfants bien-aimés qui t'invoquent tous les jours. La Bible révèle dans le Colossiens à partir du verset 13, que tu nous as rachetés. Tu as effacé l'acte des ordres nous condamnait et qui subsistait contre nous. Le livre des Galates, toutefois, dit, tu as racheté, tu as payé la dette. Nous ne sommes plus redevables de quoi que ce soit. La dette qu'on avait avec Satan, ta mort sur la croix, mais surtout ta résurrection le troisième jour. Papa, oh Dieu, a brisé les liens, a brisé la condamnation. D'ailleurs, tu nous dis dans le livre de Romains 8, à partir du premier verset, il n'y a plus de condamnation pour nous qui sommes dans Christ. Quelle que soit la condamnation, Papa, contre moi, la condamnation contre l'Église et l'homme de Dieu, la condamnation contre cette nation, Christ a été condamné pour notre liberté. Son sang a coulé pour nous racheter, racheter le Cameroun, racheter son Église, racheter mon frère, racheter ma sœur de la malédiction de la loi, étant devenu malédiction pour ses bien-aimés, étant devenu malédiction pour son Église. Au nom de Jésus, lorsque le nom de Jésus est invoqué, nous avons la santé, nous avons la protection. Oui, Seigneur. D'ailleurs, tu le déclares dans ta parole, que c'est de par tes meurtrissures, de par les blessures que tu as reçues, de par les 7 blessures que tu as reçues sur la croix, que nous sommes libérés et guéris. Seigneur, notre Père, que ton sang accorde la guérison physique et la guérison spirituelle à toutes les personnes malades couchées qui reçoivent la guérison par le moyen de ton sang maintenant. Au nom de Jésus, éternel mon Dieu, mon roi, que toute famille sous le coup de la malédiction, Papa, oh Dieu, la rédemption, le sang de Jésus parle plus fort que la malédiction. Le sang de Jésus parle plus fort que les autels bâtis dans nos familles, bâtis dans nos maisons, bâti dans cette nation, qui influence négativement les autorités, qui influence négativement le peuple camerounais, l'évolution, les méchants dans ce pays. Que ces autels soient renversés par la puissance de ton sang maintenant. Au nom de Jésus, éternel mon Dieu, mon Père, que ton sang libère la faveur de Dieu dans nos vies, dans nos familles. Que ton sang vienne nous purifier, que ton sang vienne nous sanctifier, que ton sang vienne nous laver de toute saleté, de toute masque maléfique que l'ennemi nous a fait porter. Au nom de Jésus, éternel Dieu Père, nous invoquons ton sang et nous plongeons cette année dans le sang de Jésus. Et que tout au long de cette année, Seigneur, qu'on soit invisible, intouchable, indomptable, aux yeux du Roi des ténèbres et des alliés. Au nom de Jésus, par le sang de Jésus, nous sommes justifiés. Par le sang de Jésus, nous avons la victoire sur la magie noire, la magie blanche, la victoire sur la sorcellerie. Au nom de Jésus, la victoire sur le Roi des ténèbres. Au nom de Jésus, éternel, notre Père et notre Dieu, que ton sang nous couvre, Seigneur, du sommet de la tête jusqu'à la plante des pieds, et que ce sang nous libère, nous délivre, Seigneur, de toute connexion, alliance maléfique satanique, louée de manière constamment avec le homme des ténèbres. Au nom de Jésus, par la foi, nous consommons les sept coupes du sang de Jésus. Que ce sang nous restaure, que ce sang nous libère, que ce sang nous délivre, et que le sang de Jésus fusionne avec le sang naturel dans notre organisme pour détruire tout virus de maladie dans notre organisme. Que le virus de la maladie dans notre organisme soit détruit par la puissance de ton sang maintenant. Au nom de Jésus, que ton sang, Seigneur, nous donne l'énergie. Booste notre système immunitaire. Restaure les globules blancs. Restaure les globules rouges. Au nom puissant de Jésus. Seigneur notre Père, toute alliance maléfique satanique, nous est de manière constamment avec Satan et son gouvernement. Nous brisons les alliances. Nous brisons les connexions avec le royaume des ténèbres. Au nom de Jésus. Éternel mon Dieu, nous plongeons cette nation, le triangle national, les 10 régions, les départements, les arrondissements, dans le sang de Jésus. Nous plongeons, Seigneur, la présidente de la République, les services du premier ministère, oh, de tous les ministères, le Sénat, oh Dieu, l'Assemblée nationale, dans le sang de Jésus, nous plongeons l'Église, oh Dieu, universelle, l'Église du Christ, dans le sang de Jésus, nous plongeons les serviteurs de Dieu, les servants du Seigneur, dans le sang de Jésus, nous plongeons les familles, dans le sang de Jésus, papa, que cette année 2026 soit noyé, couvert dans le sang de Jésus, afin qu'on soit invisible aux yeux des satanistes et des sorciers. Au nom de Jésus, merci Seigneur, parce que le sang de Jésus que nous consommons par la foi, que ce sang nous donne l'énergie, nous accorde les vitamines physiques, les vitamines spirituelles, afin de recevoir la force, l'autorité, la protection, et que ce sang nous rend invisible aux yeux des satanistes et des sorciers tout au long de cette année, au nom de Jésus. Que toute loi et toute ordonnance que Satan a planifiée, programmée contre nous en cette année soit effacée par la puissance de ton sang précieux. Au nom de Jésus, merci Seigneur, parce qu'au travers de ton sang, nous avons la victoire. Au travers de ton sang, nous sommes sous l'onction. Au travers de ton sang, nous sommes préservés de tout le long des tragédies, de braquages, de vols, d'assassinats, de morts subites et de tout ce qui ne reflète pas l'excellence de la gloire de Dieu dans nos familles, dans nos maisons, dans nos différentes entreprises. Au nom de Jésus, merci Seigneur, parce qu'au travers de ton sang, l'ennemi est vaincu, la sorcellerie est vaincue, papa, la pauvreté est vaincue, la mort subite est vaincue, au nom puissant et suprême. Jésus-Christ Nazareth, j'ai prié, rendu grâce. Amen. Très cher Saint-Esprit de Dieu, Père, tu n'es pas un homme pour mentir, ni le Fils d'un homme pour se repentir. Que si nous, des hommes méchants, avec les cœurs noirs, nous connaissons prendre des bonnes décisions pour améliorer les conditions de vie de nos bien-aimés, combien de fois toi qui es Dieu. Papa, oh Dieu, tu nous as fait la promesse et tu as accompli toujours ta promesse dans la vie de tes enfants. Seigneur, libère cette onction, libère l'onction. Tu as dit dans ta parole, livre de Joël 2, dans les derniers jours, Dieu va rependre son esprit. Papa, repends ton esprit. Laisse que ton esprit se repende. Papa, oh Dieu, envoie ton esprit, Seigneur, sur les Camerounais. Envoie ton esprit, Seigneur, sur nos autorités. Que ton esprit se repende sur tes serviteurs et sur tes servants. Que ton esprit se repende, oh Dieu, sur les jeunes, dans nos familles, au sein de la société. Très cher Saint-Esprit de Dieu, descends et manifeste-toi. Manifeste-toi. Saisis-nous, Seigneur, comme le Saint-Esprit de Dieu s'est saisi de Paul sur la route de Damas. Paul n'avait pas donné, oh Dieu, un rendez-vous à l'Esprit de Dieu. Mais Dieu, dans sa bonté, dans sa grâce et son amour, a localisé Paul sur la route de Damas. Seigneur, je prie, oh Dieu, tu l'as fait pour Paul. Je prie que tu le fasses pour les Camerounais. C'est le Saint-Esprit qui a la capacité de nous convaincre. C'est le Saint-Esprit qui peut nous enseigner. C'est le Saint-Esprit qui peut nous exhorter. C'est le Saint-Esprit qui peut nous montrer le chemin. Papa, sans le Saint-Esprit, nous ne pouvons rien faire. D'ailleurs, tu l'as dit, vous recevez une puissance, le Saint-Esprit, et vous serez mes témoins. Papa, nous recevons le Saint-Esprit. Papa, qui permet qu'on soit témoin de Dieu tout au long de cette nouvelle année. Saint-Esprit de Dieu, j'ai besoin de toi. Très cher Saint-Esprit, descends maintenant, manifeste-toi. Papa, assiste-nous, Seigneur. Ce n'est pas par la force, pas par la puissance, encore moins par la ruse, mais c'est ton esprit qui nous a soutenus. C'est ton esprit qui nous a guidés. C'est ton esprit qui nous a accompagnés. Nous nous soumettons, oh Dieu, à toi, Seigneur, et que le Saint-Esprit prenne contrôle total. Très cher Saint-Esprit de Dieu, manifeste-toi, ta puissance, ta présence. Viens nous éclairer, viens nous guider, viens nous conduire, comme tu avais conduit le peuple lorsqu'ils sont sortis de l'Égypte, Seigneur. Oh Dieu, pour y arriver, Seigneur, il a fallu que le Saint-Esprit les guide dans la nuit, oh Dieu, par la colonne de feu, et enjoué par la colonne de nuit, pour qu'ils puissent arriver à destination. Envoie ton esprit. Papa, oh Dieu, que le Saint-Esprit nous soutienne, qu'il prenne contrôle total. Que les 12 mois de cette année, Seigneur, soient sous le contrôle, le regard, la supervision de ton esprit. Au nom de Jésus, que tout autre esprit qui t'honore ne te confesse, ne te glorifie, Seigneur, qui a l'intention de nous influencer, qui a l'intention de nous oppresser, se soumette à l'autorité, à l'obéissance de ton esprit. Au nom de Jésus, très cher Saint-Esprit de Dieu, manifeste-toi, Seigneur, toi-même, ô Dieu, pour que tu puisses accomplir, ô Dieu, ton œuvre. Il a fallu, Seigneur, que le Saint-Esprit de Dieu te visite. Lorsque Jean-Baptiste a baptisé le Jourdain, alors tu as reçu le baptême du Saint-Esprit. Père, nous baptisons cette année au nom du Père, du Fils et du Saint-Esprit. Que l'année 2026, oh Dieu, soit baptisé du Saint-Esprit et du feu. Au nom de Jésus, que cette année, oh Dieu, soit sous le contrôle, sous le regard de l'Esprit de Dieu. Au nom de Jésus, que tout esprit, Seigneur, qui voulait contrôler cette année dans la magie, dans la sorcellerie, dans la méchanceté, se soumette à l'autorité, à l'obéissance de l'Esprit Saint. Au nom de Jésus, que le Saint-Esprit de Dieu se manifeste, oh Dieu, dans les différentes familles. Que le Saint-Esprit de Dieu se manifeste, Seigneur, dans les entreprises, oh Dieu, dans la société. Que le Saint-Esprit de Dieu, Papa, se saisisse, Dieu mon roi, de la société civile, les hommes politiques, les opérateurs économiques, les hommes d'affaires. Que le Saint-Esprit de Dieu se manifeste et se glorifie, Seigneur, dans la vie des débrouillards, dans la vie de ceux qui sont dans le secteur informel. Au nom de Jésus, merci Saint-Esprit de Dieu, parce que tout ce que nous allons entreprendre, tout ce que nous allons réaliser, Seigneur, en cette année, ce sera sous ton contrôle, sous ton regard et sous ton orientation. Au nom puissant et suprême, Jésus-Christ Nazareth, j'ai prié, rendu grâce. Amen. Feu de Dieu, feu de Dieu, feu de Dieu. Feu de Dieu, feu de Dieu. Que le feu descend pour calciner, brûler, détruire, anéantir tout ce qui est chaume et paille, tout ce qui nous honore, tout ce qui nous glorifie au Père, la Seigneur de Christ dans nos familles, dans nos maisons, dans cette nation, dans nos projets, soit brûlé, calciné par le feu de Dieu maintenant, au nom puissant de Jésus. Que tout hôtel qui crie contre cette nation, contre les Méjans, contre les Camerounais, contre nos autorités, reçoit le feu, que cela soit calciné, brûlé, anéanti par le feu de Dieu maintenant, au nom puissant de Jésus. Éternel mon Dieu, mon roi, que le feu de Dieu vienne brûler, que le feu de Dieu vienne détruire tout ce qui est chaume et paille, tout autour de nous, tout ce que l'on met en l'air a introduit, Seigneur, en début de cette année, pour influencer ma vie, influencer l'Église, influencer ma vie, la vie de mon frère, la vie de ma soeur. Reçois le feu, que cela soit calciné, brûlé, détruit, anéanti par le feu. Au nom puissant de Jésus, je proclame, oh Dieu, que par le feu, par l'onction, le Cameroun est libéré et délivré. Au nom puissant de Jésus, par le feu, par l'onction, oh Dieu, nos autorités sont libres et libérées. Au nom de Jésus, par le feu, par l'onction, le peuple camerounais est libre et libéré et délivré. Au nom puissant de Jésus, par le feu, par l'onction, que l'Église, le corps du Christ, les serviteurs de Dieu, les servants du Seigneur, nous sommes tous libérés et délivrés. Au nom de Jésus, éternel mon Dieu, mon roi, que le feu de Dieu vienne détruire, que le feu de Dieu vienne brûler tout ce qui est chaume et paille. Que le feu de Dieu soit activé dans nos vies en ce jour, du sommet de la tête jusqu'à la plante des pieds. Commence à calciner, commence à brûler, commence à détruire, commence à brûler, commence à détruire. Tout ce qui est ennemi introduit dans nos vies est brûlé, calciné. Au nom de Jésus, tout ce qui ne t'honore, tout ce qui ne te glorifie, Seigneur, que l'ennemi a autre transporté mystiquement, physiquement, déposé de quelque manière, reçois le feu, reçois le feu. Que cela soit détruit, calciné, anéanti par le feu de Dieu ce jour. Au nom puissant de Jésus, je proclame que par le feu, par l'onction, nous sommes tous libérés, nous sommes tous délivrés de l'oppression, de l'envoûtement, des pièges sataniques, diaboliques. Au nom de Jésus, que le feu de Dieu entoure, oh Dieu, cette nouvelle année 2026, pour préserver les Camerounais, pour préserver l'Église, pour préserver le peuple, pour préserver les autorités, papa, de la magie noire, de la magie blanche. que tout démon de sorcellerie qui oppresse, oh Dieu, qui empêche la gloire, qui empêche le développement dans cette nation, reçoit le feu et que cela soit détruit, brûlé. Au nom de Jésus, que tout hôtel qui bloque les méchants dans cette nation reçoit le feu et brûlé, calciné. Au nom de Jésus, que tout esprit, oh Dieu, qui empêche nos dirigeants de mieux gouverner, de mieux diriger, reçoit le feu de Dieu. Au nom puissant de Jésus. Merci Seigneur, parce que par le feu, par l'onction, nous sommes tous libérés, délivrés de l'oppression de la magie noire, de la magie blanche, au nom puissant et suprême, Jésus-Christ Nazareth, j'ai prié, rendu grâce. Amen. Éternel, notre Père et notre Dieu, Dieu grand et puissant, Seigneur, lorsque tu as créé le monde, tu as créé l'homme à ton image et à ta ressemblance, pour que l'homme domine. De par cette domination, Seigneur, je me tiens maintenant sur ta victoire, la victoire de Jésus sur la croix, la mort et l'enfer, pour proclamer la défaite de nos ennemis. Ils sont tellement nombreux, les ennemis connus et les ennemis inconnus, les adversaires visibles, les adversaires invisibles, en grand nombre qu'ils soient, regroupant en association, en syndicat, en communauté, pour nous combattre, pour nous faire du mal. Seigneur, tu les vois, tu les connais. Oui, Seigneur, mon Dieu, tu as dit dans l'Exode 14:14, nous allons garder le silence et l'Éternel des armées va combattre. Seigneur, je crie à toi, lève-toi maintenant pour que nos ennemis tombent dans la honte et le déshonneur. Père, tu es Dieu, tu ne changes pas dans ta façon d'agir, dans ta façon de libérer, dans ta façon de sauver. Lorsque Goliath s'est levé pour oppresser le peuple de Dieu, il a fallu, Seigneur notre Dieu, dans ta grâce et ta bonté, Seigneur, que tu suscites au milieu de ton peuple David, Seigneur. Papa, oh Dieu, minimisé par des hommes, mais devant toi, il avait la puissance, l'autorité de Dieu. Et c'est cet David, plein d'autorité et de puissance, que tu as utilisé pour renverser le géant Goliath. Père, j'élève ma voix. L'onction qui était, oh Dieu, dans la vie de David, la même onction est dans ma vie ce jour. Tout géant, Seigneur, dans ma famille, tout géant qui nous oppresse, tout géant qui oppresse l'Église, oh Dieu, qui maintient l'Église dans la sorcellerie, qui maintient l'Église, papa, dans la misère, qui maintient l'Église dans la stagnation, tombe là, se prise maintenant, au nom de Jésus, que tout géant, Seigneur, qui est assis sur cette nation, qui bloque le développement, qui bloque les méchants, tombe maintenant et lâche prise au nom puissant de Jésus. Éternel, notre Père, de par l'onction de l'autorité que tu me donnes en tant que ton serviteur, je me lève violemment, Seigneur, contre toute forme d'oppression, oppression physique, oppression spirituelle, planifiée, programmée, Seigneur, contre nous en cette année. Ils sont vaincus. Au nom de Jésus, éternel mon Dieu, les sorciers nous ont combattus, les sorciers nous ont oppressés, ils nous ont poursuivis, Seigneur, ils ont été tous, oh Dieu, vaincus. Et par la grâce, Dieu nous a permis de voir cette année, oh Père éternel mon Dieu, la victoire que Dieu nous a accordée face à nos ennemis, à nos adversaires, la même victoire est notre partage en cette année. Au nom de Jésus, je m'adresse à vous, sorciers mandatés, chargés de mission, envoie mission spéciale pour nous tuer, pour nous perturber, pour nous oppresser. La puissance de Dieu vous localise ce jour. Là où vous êtes frappés d'impuissance, de surdité, ou de paralysie. Par la foi, je vous attrape, je vous ligote et je vous pousse dans la vie éternelle. Au nom de Jésus, éternel mon Dieu, mon Père, ils sont tellement nombreux, les sorciers, sorcières, qui veulent manger ma chair. Ils sont nombreux, Seigneur, les sorciers, sorcières, qui veulent boire le sang de mon frère. Je déclare et je décrète, en tant que l'onction, l'autorité que j'ai reçue de Dieu, les mangeurs de chair, tous sorciers, sorcières, qui voulait manger ta chair et qui voulait boire ton sang, je déclare solennellement sur l'autel Dieu d'Abraham, du Dieu d'Isaac, c'est sa propre chair qui va manger au nom de Jésus et c'est son propre sang qui va boire au nom de Jésus. Les sorciers t'ont tendu les pièges et tu n'es pas tombé. En cette année, tout piège que les sorciers vont tendre contre toi et même ils tomberont dans leur propre piège au nom de Jésus. Je déclare que les anges qui ont veillé sur nous, que tes anges, oh Dieu, veillent sur nous en cette année. Au nom de Jésus, je réitère et je confesse sur l'autel du Seigneur, aucun malheur ne nous arrivera en cette année. Au nom de Jésus, toutes les incantations qui ont été faites, les stratégies, les conspirations, les lois, les décisions, les ordonnances sataniques au Parlement, au tribunal satanique contre nos vies en cette année, je revoque, j'annule, je revoque, j'annule les lois, les sentences, les décrets, les décisions sataniques arrêtées contre nous. Ces lois, ces décrets n'auront pas d'impact, n'auront pas d'effet sur nous. Au nom de Jésus, Seigneur, tu annules le décret. Le décret qu'Aman avait arrêté contre Mardoché et son peuple, lorsqu'ils ont invoqué, lorsqu'ils ont jeûné, lorsqu'ils ont prié, le décret a été annulé. Père, pendant que je prie, pendant que je t'invoque, tout décret, tout ordonnance que Satan a décrété, planifié contre nous, en cette année, est annulé! Est annulé! Au nom puissant de Jésus, que la puissante main de Dieu, la bonne main du Seigneur, nous couvre, nous accompagne, nous préserve du danger en cette année. La Bible déclare, celui qui est sous la demeure repose à l'ombre du Tout-Puissant. Nous sommes sous la demeure de Dieu. Et parce que nous sommes sous la demeure, aucun malheur ne nous arrivera. 1000 tomberont à gauche, 10 000 à droite. On ne sera jamais touché. On ne sera jamais atteint. Pas parce que nous sommes forts, mais parce que cette année, le Seigneur assure notre sécurité. Il le dit dans sa parole. L'ange de l'Éternel, campe tout autour de ceux qui craignent, il les arrache au danger. L'ange de l'Éternel campe tout autour de nous pour nous préserver du malheur, pour nous préserver de la mort subite, pour nous préserver des attaques physiques, des attaques spirituelles. Aucun malheur ne nous arrivera. Au nom de Jésus, je m'adresse à vous. Tout odeur de mort programmée, planifiée contre nous en cette année est chassée. Au nom puissant de Jésus, par la foi, nous recevons la vie sauvée de Christ à notre partage. Au nom puissant de Jésus, Éternel Père, tu as dit dans ta parole, ils vont pousser des cris, ceux qui ne serviront à rien. Ils vont se préparer pour le combat, ils seront vaincus. Je déclare que toutes les incantations qui ont été faites au-dessus de ton nom, au-dessus des cadavres, les cimetières, les tombeaux, les calebasses, je les rends nulles de sans effet, nulles de sans effet. Au nom de Jésus, ils viendront par un chemin. L'Esprit de Dieu en nous les mettra en route. Au nom de Jésus, la Bible déclare le Dieu de paix. Le Dieu de paix écrasera Satan sur nos pieds. Satan sera écrasé. Tout sorcier et sorcière, pathétitesse, qui viendra t'attaquer en cette année, tombera sur tes pieds. Au nom de Jésus, Dieu a dit à Josué, nul ne se tiendra devant toi tant que tu vivras. Les mêmes paroles sont notre partage. Aucun sorcier ne nous affrontera en cette année. Au nom de Jésus, tout sorcier qui tentera de venir expérimenter sa force, il tombera. Au nom de Jésus, parce que celui qui est à nous est plus puissant, est plus fort que la magie, est plus puissant, est plus fort que la sorcellerie. Au nom de Jésus, je me tiens sur la victoire de Jésus ce jour, sur la croix, la mort et l'enfer, et je proclame la défaite de tous nos ennemis. Seigneur, tu as dit, parce que nous avons dû prier à tes yeux, parce que, oh Dieu, tu nous aimes, tu donnes des hommes à notre place. Merci parce que cette parole est notre partage tout au long de cette année. Au nom de Jésus, au nom de Jésus, merci Seigneur pour la grande victoire. Merci pour la grande liberté. Merci parce que nous sommes plus que vainqueurs. Merci parce que le triomphe est notre partage. Comme tu as triomphé sur la croix, c'est ainsi que tu nous accordes le triomphe sur nos ennemis, sur nos adversaires. Que le déshonneur, la honte et la confusion soient dans le camp de nos adversaires. Et qu'ils soient là les pleurs, les grincements, les regrets. Mais nous, nous sommes debout. Nous célébrons le Seigneur. Nous l'acclamons et nous lui chantons un cantique nouveau parce qu'il nous a libérés, parce qu'il nous a délivrés. À Dieu toute la gloire, au nom puissant et suprême, Jésus-Christ Nazareth, j'ai prié rendu grâce. Amen.
0: Notre Père et notre Dieu, nous te rendons grâce et nous te bénissons. Nous te célébrons, nous te magnifions, Seigneur, parce que tu es Dieu. Tu es digne d'être célébré. Tu es digne d'être adoré, tu es digne d'être acclamé, Seigneur notre Père, parce que, oh Dieu, tu es, oh Dieu, au-dessus des dieux, Papa. Papa, tu es Elohim, Seigneur. Adonai, c'est ton nom, Seigneur. Papa, oh Dieu, nous te célébrons, nous te magnifions, parce que, Seigneur, Papa, tu es digne, oh Dieu, qu'on t'adore. Les 24 vieillards se prosternent, Seigneur, devant toi, et ils reconnaissent, oh Dieu, ta suprématie. Nous aussi, Seigneur, j'ai ma voix, Seigneur, oh Dieu, ce matin, pour te célébrer, te magnifier, t'adorer, Seigneur, mon Dieu, mon roi. Papa, me prosterner, Seigneur, mon Dieu, mon roi, Papa, parce que tu es digne d'être magnifié. Mon Dieu et mon Père, je te dis infiniment merci, Seigneur, pour la paix, la joie, la santé, le bonheur, la protection, la grâce spéciale, la grâce extraordinaire que tu as libéré, Seigneur, oh Dieu, dans nos vies, Seigneur. Il t'a plu dans ta bonté, Seigneur, au Père éternel, de nous préserver, Seigneur, oh Dieu. Nous n'avons ménagé aucun effort. Nous sommes reconnaissants, Seigneur, oh Dieu. Nous n'avons ménagé aucun effort. Nous sommes reconnaissants, Seigneur, que

merci pour ta miséricorde. Merci, oh Dieu, pour ton amour. Merci, oh Dieu, pour tout ce que tu fais tout autour de nous. Papa, tant visible qu'invisible. Merci, Papa, parce que lorsqu'on avait faim, tu nous as donné à manger. Lorsqu'on a soif, tu nous as donné de l'eau. Papa, nous étions nus, tu nous as habillés. Nous sommes tombés, ta main puissante nous a relevés. Oh mon Dieu et mon roi. Papa, merci parce que nous étions poursuivis, Seigneur, par les sorciers, les satanistes. Mais toi, tu nous as délivrés. Merci, Seigneur, mon Dieu, mon roi. Parce que, Seigneur, oh Dieu, les portes, oh Dieu, qui étaient fermées, Papa, toi, tu as ouvert ces portes en notre faveur. Merci, oh Dieu, pour ton règne. Merci pour ta gloire. Merci pour ta bénédiction. Merci pour la sainteté de fer, oh Dieu, que tu accordes, Père éternel, oh Dieu, à tes bien-aimés. Merci, Papa, pour le souffle de vie que tu venais de renouveler encore à tes bien-aimés que nous sommes. Seigneur, notre Père et notre Dieu, comment ne pas te louer? Comment ne pas t'adorer? Quand je regarde à gauche, je regarde à droite, devant, derrière, en haut, en bas, je vois tes réalisations, je vois tes œuvres, Seigneur. Oh mon Dieu, mon roi, Papa, je te célèbre, je t'acclame, je t'adore, Seigneur. Oh Dieu, en cette journée, tu es digne qu'on te célèbre, Seigneur. Je te célèbre, Seigneur, en ce moment. Reçois toute la gloire, reçois les acclamations. Papa, je ne suis même pas digne de m'approcher devant ce moment, parce que je reconnais, Seigneur, mon Dieu, mon roi, que j'ai emprunté des voies, j'ai emprunté certains chemins. Papa, qui ne t'ont pas honoré, qui ne t'ont pas glorifié, Seigneur. Oui, Seigneur, mon Dieu, je reconnais du fond de mon cœur, Seigneur, mon Dieu, mon roi, que je n'étais pas servi comme cela se doit. Papa, je suis allé me prosterner, j'ai vénéré, j'ai servi, j'ai adoré des dieux qui ont la bouche, parle pas. Papa, je me suis prosterné devant les dieux qui ont les yeux, ils n'arrivent pas à voir. Papa, je suis allé servir les dieux qui ont les oreilles, ils n'entendent pas. Seigneur, notre Dieu, j'ai adoré la créature. Et nous adorons le Créateur. Mais ce jour, Père éternel, je reconnais, ô mon Dieu, mon roi, que j'ai été consumé dans le péché, Seigneur. Papa, ô mon Dieu, mon Père, j'ai péché contre le ciel qui est ton trône, la terre qui est ton marchepied. Je ne suis même pas digne de me tenir. Je ne suis pas digne de m'approcher devant de toi. Parce que je suis coupable. Mais j'implore ta bonté. J'implore ta miséricorde. Ta bonté et ta miséricorde soient manifestes au-dessus de tes bien-aimés. Car tu as dit dans le livre de 2 Chroniques 7:14, si mon peuple sur qui, oh Dieu, invoque mon nom, prie s'humilier. Nous venons nous humilier, nous venons pleurer devant ta face, nous venons te supplier. Seigneur, aie pitié de nous, ne nous punis pas, ne nous condamne pas. Mais que ta bonté, ton amour, ta grande miséricorde soient manifestes sur tes enfants. Que ta bonté, ta grande miséricorde soient manifestes sur l'Afrique et sur les Camerounais. Éternel, mon Dieu, mon roi, nous avons péché. Nous ne t'avons pas servi comme cela se doit. Chacun s'est fait fabriquer son Dieu. On a, oh Dieu, on est parti adorer ce Dieu. On a, oh Dieu, versé le sang innocent, Seigneur. Papa, le vol, la cupidité, l'idolâtrie, la magie, les sectes pernicieuses, nos mains sont pleines de sang. Mais aie pitié de nous, Seigneur. Ne nous punis pas, ne nous condamne pas dans ta colère et ta fureur. Mais aie pitié de nous, Seigneur. Papa, efface nos fautes. Lave-nous, Seigneur. Purifie-nous. Sanctifie-nous, Seigneur, mon Dieu, mon Père. Afin que nos fautes ne soient nous quittées. Seigneur, nous sois pardonné, effacé, annulé, lavé, sanctifié, afin qu'on soit réconcilié avec Dieu le Père. Seigneur, merci pour le pardon des péchés à nous accorder. Nous pardonnons toutes les personnes qui nous ont offensés et qu'on détenait captifs, prisonniers dans nos cœurs. Père, nous les libérons de cette prison, les libérons de cette captivité, afin que, Seigneur, qu'ils rentrent étant libres. Pardonne, Seigneur, oh Dieu, tous ceux-là qui nous ont offensés, car ils ne savent pas ce qu'ils font. Nous te supplions de pardonner les péchés de l'ensemble des autorités. Pardonne les péchés de l'ensemble des Camerounais. Pardonne les péchés des malades, les veufs, les orphelins. Souviens-toi des péchés des personnes qui sont en train de rendre l'âme. Ne laisse les aucunement, ô Seigneur, que c'est la main sans toutefois confesser ta Seigneurie. J'ai béni l'Éternel tout ce jour, parce que Dieu, non seulement il nous pardonne, mais il a effacé les conséquences liées au péché que nous avons commis, et il nous donne la force tout au long de ce mois qui nous amène à nous abstenir des désirs, des plaisirs et des attraits de ce monde, afin de mener une vie de consécration, de sainteté, de pureté, afin qu'on soit digne devant le Seigneur, prompt à toute bonne œuvre. Éternel, notre Père, j'invoque ton sang, le sang de la victoire, le sang de la délivrance, le sang de la guérison, le sang de la prospérité, le sang de la richesse, le sang du règne, le sang de la domination. Seigneur, ton sang a les vertus. Père éternel, ce n'est pas en vain, ô Père éternel, que tu t'es donné un sacrifice, Seigneur. La Bible le révèle. Le livre de Colossiens 2, verset 13. Papa, vous qui étiez morts par vos offenses, par les circonstances de votre chair, il nous a rendus à la vie, ô Père éternel, au travers de sa mort, mais surtout de sa résurrection. Sa résurrection, ô mon Dieu, nous a rendus à la vie pour réveiller, pour ressusciter tout ce qui était mort dans nos vies, tout ce qui était

0: mort dans nos familles, tout ce qui était mort dans l'église, tout ce qui était mort dans cette nation, le Seigneur, de par sa rédemption, a ressuscité, a réveillé ceux qui dormaient dans le coma. Au nom puissant de Jésus, éternel notre Père, nous invoquons ton sang Seigneur, que ton sang vienne libérer la faveur de Dieu, le règne de Dieu dans nos vies, que ton sang libère le règne de Dieu dans cette nation, que ton sang vienne annuler toutes les malédictions, Seigneur, Papa, contre cette nation, le peuple camerounais, les autorités, l'Église, le corps du Christ, au nom puissant de Jésus, éternel notre Père et notre Dieu, tu dis dans ta parole, le livre de Romains 8:1, il n'y a plus de condamnation. Oui, Seigneur, tu as été condamné sur la croix pour notre libération, pour notre liberté. Notre Père et notre Dieu, par la foi, nous proclamons la liberté au sein de l'Église, la liberté des Africains, la liberté physique et la liberté spirituelle. Nous proclamons la liberté, Seigneur, de tes bien-aimés, de tes enfants. La liberté, la délivrance de cette famille. La liberté physique et la liberté spirituelle. Au nom de Jésus. Père éternel, ton sang n'a pas coulé en vain. Ton sang a coulé pour nous justifier. Ton sang a coulé, raison pour laquelle nous avons la vie. La vie est dans le sang. La vie est dans le sang. La guérison est dans le sang. La protection est dans le sang. La victoire est dans le sang. La richesse est dans le sang. Le bonheur est dans le sang. La prospérité est dans le sang. L'élévation est dans le sang de Jésus. Éternel, mon Dieu, mon roi, que ton sang, Seigneur, commence à produire les effets dans nos vies, dans nos familles. Au nom de Jésus, la Bible nous révèle, Apocalypse 12:11, ils l'ont vaincu à cause du sang de l'agneau. Père éternel, la sorcellerie est vaincue grâce au sang de l'agneau. La sorcellerie est vaincue. Les autels, Seigneur, qui criaient contre nos vies, contre cette nation, le peuple camerounais, les autorités, ces autels sont vaincus grâce au sang de la rédemption. Au nom de Jésus, par la foi, nous consommons le sang de Jésus. Que ce sang nous restaure, nous donne l'énergie, la force physique. Oh Dieu, tout au long de ce mois, au nom de Jésus, que ton sang nous couvre, Seigneur, du sommet de la tête jusqu'à la plante de les pieds, afin qu'on soit blindé, afin qu'on soit sous l'onction, la protection divine. Au nom de Jésus, nous plongeons ce nouveau mois dans le sang de Jésus. Nous plongeons l'Église dans le sang de Jésus. Nous plongeons cette nation dans le sang de Jésus. Que tout le territoire national, le nord, le sud, l'est, l'ouest, dans le sang de Jésus. Nous plongeons le monde entier dans le sang de Jésus. Nous plongeons le peuple camerounais dans le sang de Jésus. Nous plongeons les autorités dans le sang de Jésus. Nous plongeons les bien-aimés dans le sang de Jésus. Oui, Seigneur, que ton sang nous couvre, Seigneur. Papa, tout au long de ce mois, qu'on soit blindé, qu'on soit sous l'onction, sous la protection. Que ton sang nous préserve des attaques physiques et spirituelles. Au nom de Jésus, par la foi, nous consommons le sang de Jésus. Que le sang de Jésus que nous consommons restaure, nous restaure, nous restaure, nous donne l'énergie, la santé de fer tout au long de ce mois de février. Au nom de Jésus, que ton sang nous rend invisible aux yeux des sorciers, des satanistes tout au long de ce mois. Au nom de Jésus, merci Seigneur, parce qu'au travers de ton sang, nous sommes sous l'onction. Au travers de ton sang, nous sommes préservés, protégés des attaques mystiques, des attaques diaboliques. Père, merci. Merci parce que tu mets le Saint-Esprit à notre disposition. Papa, que ce soit dans l'Ancien, que ce soit dans le Nouveau Testament, Seigneur, oh Dieu, nos pères qui nous ont précédés dans ce chemin, ils étaient guidés, ils étaient soutenus, ils étaient accompagnés, ils étaient assistés, Seigneur, par le Saint-Esprit de Dieu. Raison pour laquelle ils ont accompli parfaitement ton œuvre, Seigneur, la mission qui leur avait été assignée. D'ailleurs, tu le dis, ce n'est ni par la force, ni par la puissance que nous pouvons agir, mais c'est de par ton esprit. Alors ce jour, Seigneur, notre Père, nous prions, Seigneur, que le Saint-Esprit de Dieu se révèle à nous, que le Saint-Esprit de Dieu nous assiste, que le Saint-Esprit de Dieu nous accompagne. Il nous a assistés, il nous a accompagnés. Tout ce que nous avons fait était sous l'inspiration, le contrôle, le regard, au Dieu de ton Esprit Saint, au nom de Jésus. Papa, pousse-moi. Seigneur, oh Dieu, nous commençons avec le Saint-Esprit. Que le Saint-Esprit nous dévance dans tout ce que nous allons entreprendre. Tout au long de ce mois, Saint-Esprit de Dieu, Papa, sois avec nous. Je déclare, ce ne sera pas le soleil qui va t'éclairer en journée. Ce ne sera pas la lune qui va nous éclairer dans la nuit. Mais c'est la lumière de Dieu, le Saint-Esprit de Dieu, qui va nous conduire tout au long de ce mois. Au nom de Jésus, Saint-Esprit de Dieu, descend. Descends et conduis-nous. Descends et accompagne-nous. Saint-Esprit de Dieu, Papa, sois avec nous. Manifeste ta gloire. Manifeste ta puissance. Comme tu as guidé le peuple lorsqu'ils sont sortis, Seigneur, de l'Égypte, Seigneur, pour les conduire à Canaan. Oui, Seigneur, pour qu'ils arrivent, il a fallu qu'ils soient guidés par la colonne de feu et par la colonne de pour qu'ils arrivent à destination. Toi qui nous as fait grâce de voir la lumière de ce mois, de l'année, Père éternel, soutiens-nous, guide-nous, accompagne-nous, dévance-nous, Seigneur, dans tout ce que nous avons entrepris, à planer notre chemin, à planer nos voies, tout au long, Seigneur, de ce mois. Au nom de Jésus, viens nous instruire, enseigne-nous, oh Dieu, conseille-nous, Papa, aie le regard sur nous, oriente-nous, Seigneur, partout nous allons aller, afin qu'on prenne les bonnes décisions, en ce mois, au nom de Jésus. Merci, Saint-Esprit de Dieu, parce que c'est toi qui vas nous guider, c'est toi qui vas nous fortifier. Paul dit dans sa parole, dans le livre de Philippiens, je puis tout par celui qui me fortifie. Tout ce que nous allons faire, tout ce que nous allons entreprendre, en ce moment, nous allons le faire, non pas par nos compétences, notre sagesse, notre intelligence, mais nous allons le faire, l'Esprit de Dieu, le Saint-Esprit va nous fortifier, et sera notre source d'inspiration, dans tout ce que nous allons entreprendre, au nom de Jésus. Merci Saint-Esprit de Dieu, parce que tu prends contrôle total de ce mois, tu prends contrôle total de nos activités. Le Saint-Esprit de Dieu prend contrôle total de notre pays, dans la vie de nos dirigeants. Il prend contrôle total dans la vie des Camerounais. Il prend contrôle total au sein de son Église. Merci Saint-Esprit de Dieu, parce que ce mois est sous ton contrôle. Nous baptisons ce mois au nom du Père, du Fils et du Saint-Esprit. Feu de Dieu, feu de Dieu, feu de Dieu, feu de Dieu, feu de Dieu. Que le feu commence à calciner. Que le feu commence à brûler, détruire. Tous les hôtels qui ont été bâtis, Seigneur, qui influencent nos vies de quelque manière que ce soit. Que ces hôtels soient calcinés, brûlés, détruits, anéantis par le feu de Dieu maintenant, au nom puissant de Jésus. Tout ce qui ne t'honore, tout ce qui ne te glorifie, Seigneur, que l'ennemi ait introduit dans nos vies, dans nos maisons, dans nos familles, au sein de l'Église, que cela soit calciné, brûlé, détruit, anéanti par le feu de Dieu, le feu de Dieu, le feu de Dieu, au nom puissant de Jésus. Que tout mauvais fondement, Seigneur, dans nos vies, dans nos maisons, au Dieu, dans nos familles, que cela soit calciné, brûlé, anéanti par le feu de Dieu, par le feu de Dieu, au nom puissant de Jésus. Je proclame que par le feu et par l'onction, tout ce qui ne t'honore, tout ce qui ne te glorifie, Seigneur, au sein de l'Église, tu, dans la vie de tes serviteurs, dans nos maisons, dans nos familles, dans cette nation, reçois le feu, reçois le feu, que cela soit calciné, brûlé, anéanti, au nom de Jésus. Élie était de la même nature. Lorsque Achab a envoyé les soldats arrêter Élie, Élie a invoqué le feu. Le feu a brûlé les soldats qu'on avait envoyés pour l'arrêter. J'ai pris ce jour, tout poursuivant maléfique, qu'on a mandaté le problème des ténèbres pour t'arrêter, pour bloquer ta gloire. Reçois le feu, reçois le feu. Qu'il soit calciné, brûlé, détruit, anéanti. Au nom de Jésus, nous proclamons que par le feu, par la force, nous sommes libérés, délivrés de l'oppression, de l'envoûtement et de tout ce qui ne reflète l'excellence de la gloire de Dieu dans nos vies, dans nos familles, dans cette nation, dans nos projets, de par l'onction, la puissance, l'autorité que Dieu me confère en tant que son fils, son serviteur. Il dit à ceux qui l'ont reçu, à ceux qui croient en son nom, il a donné le pouvoir de régner, le pouvoir de dominer. Oui Seigneur, de par ce pouvoir, cette onction, cette autorité, comme tu le dis le livre de Jérémie, que tu établis prophète pour qu'on arrache, pour qu'on abatte, pour qu'on détruit. Seigneur, j'arrache par la foi, j'arrache tout ce qu'on a enterré dans le sol, j'arrache tout ce qu'on a enterré dans le sous-sol, j'arrache Seigneur tout ce qu'on a enterré, papa, dans le sol qui influence nos vies, tout ce qu'on a enterré Seigneur, papa, oh Dieu, qui influence les Camerounais, tout ce qu'on a enterré, que le diable a enterré, qui influence les Africains, tout ce qu'on a enterré dans le sol, qui influence Seigneur cette nation, papa, j'arrache, je jette dans les abîmes, tout ce qu'on a enterré Seigneur dans nos villages, qui influence nos vies, de quelque manière que ce soit, Seigneur notre Père, papa, tu l'as fait avec Gédéon, tu lui as donné l'onction, papa, Gédéon est allé, il a renversé, et sa famille a été libérée. Père, Dieu, tu ne changes pas. Si Gédéon a démoli, a renversé l'autel, Père, j'arrache tout ce qu'on a enterré dans ce sol qui influence les Camerounais, qui influence les autorités, que cela soit arraché, arraché, jeté dans les abîmes, au nom de Jésus, éternel mon Dieu, mon Père, que tout ce qu'on a bâti, papa, oh Dieu, qui influence nos vies, qui influence l'Église en Afrique, l'Église au Cameroun, que cela soit renversé, que cela renversé, renversé, que cela tombe au nom puissant de Jésus. Éternel, notre Dieu, tu nous donnes le pouvoir de marcher sur les serpents, sur les scorpions et sur toute la puissance de l'ennemi. Et rien ne nous arrivera. Investir de cette onction. Oh Dieu, en cette matinée de grâce exceptionnelle, je me tiens sur la victoire de Jésus. La mort et l'enfer. Je proclame la défaite. Je proclame la défaite. La défaite des sorciers. Les feux des satanistes, et ils sont nombreux, les sorciers et les sorcières, regroupant en communauté, en association, et nous tendent de les embuscades. Seigneur notre Père, oh Dieu, ils ont tendu l'embuscade à Daniel. Ceux qui ont tendu l'embuscade, le feu les a brûlés. Seigneur, tu es Dieu, tu ne changes pas. Que tous ceux qui nous ont tendu les pièges, papa, qui tombent dans leur propre piège, au nom de Jésus, tous ces cœurs maléfiques, que les menuisiers sataniques diaboliques ont fabriqués pour nous enfermer. Seigneur, je pulse ces cœurs. Ces cœurs soient brûlés, calcinés. Au nom puissant de Jésus, tout démon qu'on a envoyé, papa, pour nous arrêter, pour nous condamner et nous enfermer dans les prisons, la puissance de Dieu, la puissance de Dieu, la Bible déclare, vous, petits enfants, vous les avez vaincus. Celui qui est en vous est plus grand, plus puissant, plus fort. Je déclare ce matin que l'homme fort qui nous oppressait, que l'homme fort qui oppresse cette nation, qui maintient le Cameroun dans la misère, le sous de l'offrement, que cet homme fort lâche prise au nom puissant de Jésus. Éternel Père, Goliath est oppressé, Goliath est oppressé, le peuple béni choisi de Dieu. Pendant 40 jours, ils étaient sous la menace, ils étaient sous l'oppression, sur la domination, sur le de Goliath. Il a fallu que David arrive. Quand David est arrivé, il a dépouillé Goliath. Seigneur, tu es Dieu, tu ne changes pas. Père, ce matin, en cette matinée, que l'onction, l'autorité, la puissance que Dieu a impacté dans la vie de David, la même onction, je ressens cette onction dans ma vie, que tout Goliath qui m'oppressait, tout Goliath qui oppressait ma famille, tout Goliath qui oppressait les Camerounais, tout Goliath qui oppresse l'église, il tombe maintenant, qu'il tombe au nom de Jésus. David a dépouillé Goliath de ses armes offensives et défensives. Que tout géant qui oppresse ta famille, tout géant qui t'a oppressé pendant le mois de janvier, tout géant qui a oppressé tes entreprises, il tombe maintenant. Au nom de Jésus, tout géant qui a oppressé ton foyer, tout géant qui a oppressé ton foyer, il tombe et lâche prise. Au nom de Jésus, il tombe et lâche prise. Au nom de Jésus, que sa tête soit livrée aux oiseaux du ciel. Au nom de Jésus, la Bible déclare, le Fils de Dieu, Jésus de Nazareth, a apparu dans ce monde pour détruire les œuvres du diable. Je prie ce jour, les œuvres du diable dans nos vies, ces œuvres sont détruites. Au nom de Jésus, les œuvres du diable dans ta maison, ces œuvres sont détruites. Au nom de Jésus, les œuvres du diable dans ta vie, ces œuvres sont détruites. Au nom de Jésus, les œuvres du diable dans cette nation, ces œuvres sont détruites. Au nom de Jésus, les œuvres du diable dans la vie de nos autorités, ces œuvres sont détruites. Au nom de Jésus, les œuvres du diable dans la vie des Camerounais, ces œuvres sont détruites. Au nom de Jésus, nous proclamons notre liberté, nous proclamons notre délivrance des chaînes de l'oppression, des chaînes de l'envoûtement, des chaînes de la sorcellerie. La Bible déclare, le livre d'Éphésiens 6, verset 12, reste fortifiez-vous. Nous recevons la force de Dieu. La force de Dieu. L'énergie de Dieu. Et dit fortifiez-vous. On ne lutte pas avec les hommes, mais on lutte avec les esprits. Les esprits méchants. Les dominations. Les princes ou l'homme des ténèbres. Ces esprits méchants. Je vous chasse. Libérez nos vies. Les esprits méchants. Dans nos familles. Je vous chasse. Libérez. Libérez nos vies. Nos familles. Allez dans les abîmes des ténèbres. Et ne revenez plus jamais. Ne revenez plus jamais. Influencez nos vies. Influencez l'église. Influencez cette nation. Le peuple camerounais. Les autorités. Allez dans les abîmes des ténèbres. Et ne révélez plus jamais une interdiction formelle de ne plus jamais venir influencer nos vies, les Camerounais, le peuple camerounais, les dirigeants. Au nom de Jésus. Merci Seigneur. pour l'onction de victoire. Merci pour l'onction de restauration, l'onction de délivrance, l'onction de gloire. Que tu impactes dans nos vies, que tu impactes dans nos familles, que tu impactes dans nos maisons, que tu impactes dans nos entreprises. L'onction de gloire, de restauration, de prospérité, de richesse, que tu impactes dans cette nation, sur le peuple camerounais, sur nos dirigeants. Au nom de Jésus-Christ Nazareth, j'ai prié. Amen.
1: Éternel Dieu Tout-Puissant, Papa, nous te rendons grâce. Nous te bénissons, Seigneur, pour tes paroles, ô Dieu des exhortations, Seigneur, que tu nous as données ce jour, au travers de la bouche de ton serviteur. Seigneur, nous savons que tu parles tantôt d'une manière, tantôt d'une autre. Tu n'as jamais changé dans ta façon d'agir, Seigneur notre Dieu. Papa, ce que tu as fait hier, tu peux le faire, tu le feras demain. Seigneur, tu nous as instruit, tu nous as parlé, Seigneur, tu nous as exhorté, Seigneur. Et nous te bénissons, Seigneur, pour l'inspiration, Seigneur, oh Dieu, que toi tu accordes à ton serviteur. Les mots justes, Seigneur, d'exhortation, papa, de bénédiction, d'instruction que tu as donné à ton fils, oh, de nous transmettre. Et nous prions, Seigneur, notre Père, que ces paroles, Seigneur, intègrent nos cœurs, intègrent nos âmes et nos esprits, afin que, Seigneur, mon Dieu, mon roi, que ces paroles, Seigneur, nous conduisent tout au long de cette année, afin que nous occupions la bonne place que toi tu as réservée pour nous en cette année. Seigneur, si tu as permis que nous puissions voir la lumière de cette année, c'est parce que dans ton plan et dans ton agenda, tu as réservé des meilleures choses pour nous. D'ailleurs, nous allons manger les meilleures productions du pays. Et tu nous as donné des recommandations pour que nous entrons en possession de tes promesses, de comment nous devons faire, Seigneur, oh Dieu, pour vivre la gloire de Dieu, pour que l'année soit une année de gloire, une année de prospérité, une année de paix exceptionnelle. Oh Dieu, avec toi, c'est possible, Seigneur.
0: D'ailleurs, tu l'as dit, tout est possible à celui qui croit. Père, nous croyons en toi. Et parce que nous croyons, nous savons que tu vas rendre l'impossible possible tout au long de ce mois au nom de Jésus. Que l'onction que tu as libérée depuis les premières heures au delà de ce jour, que cette onction nous accompagne tout au long de ce mois au nom de Jésus. Père, tu l'as fait. Si nous sommes en vie et que nous bénéficions de l'oxygène de Dieu, c'est la grâce de Dieu dans la vie de chacun de nous. Seigneur, notre Père, augmente, Seigneur. Augmente la protection.
1: Et tu nous demandes, oh Dieu, de faire le bon choix. Tu nous as demandé, oh Dieu, que tu as mis, oh Dieu, il y a la mauvaise place et la bonne place. Et tu nous demandes de choisir la bonne place en obéissant, oh Dieu, à tes commandements et à tes prescriptions. Seigneur, oui, nous étions morts, mais en cette année, tu nous as ressuscités avec toi et tu nous permets comme ça, Seigneur, de revêtir l'homme nouveau, marchant nouveauté de vie, afin qu'une nouvelle chose se produise, Seigneur. Non seulement, Seigneur, dans nos vies, dans l'église, dans le corps du Christ, mais que de nouvelles choses soient manifestes, Seigneur, mon Dieu, et nous accompagnent tout au long de cette, oh Dieu, année, dans cette belle nation, le Cameroun, au nom de Jésus. Seigneur, notre Père et notre Dieu, tu dis, lorsque la vision est là, elle accompagne de la provision. Tu nous as fait grâce. Libère la provision, Seigneur, comme tu l'as fait. Pour cette année, Seigneur, c'est un nouveau départ, une nouvelle onction. Libère l'onction qui va nous accompagner tout au long de cette année, afin que nous puissions remporter, oh Dieu, les victoires en cette année. Seigneur, libère la provision, libère l'énergie, libère la force, libère la connaissance, mon Dieu, mon Père, afin que cette année, Seigneur, que nous puissions pas succomber, Seigneur, à la séduction, à la tentation du prince de ce monde au nom de Jésus. Seigneur, merci pour les capacités nouvelles que tu impactes, Seigneur, dans la vie de ton serviteur. Tu l'as fait et tu le feras encore pour cette année. Parce que tu es Dieu, tu n'as pas changé, Seigneur. Papa, nous prions que l'onction, oh Dieu, qui nous a accompagné, l'onction des victoires, qui nous a permis de remporter les victoires, que la même onction se multiplie au carré, afin que toutes les batailles, oh Dieu, que nous allons affronter, tous les combats que nous allons affronter, Seigneur, oh Dieu, en cette année, qu'on soit plus que vainqueur au nom de Jésus. Merci, Papa, parce que le triomphe sera notre partage dans tous les combats, oh Dieu, que nous allons mener, non pas parce que nous sommes forts, mais parce que nous faisons de toi notre allié, parce que nous faisons de toi notre partenaire de tous les jours au nom puissant de Jésus. Père, je te bénis parce que tu es Alpha, le Dieu du début. Je te loue parce que tu es Oméga, le Dieu de la fin. Merci, Papa, parce que de par ton esprit, toi-même, tu es descendu ce jour. Tu as supervisé, tu as coordonné, tu as dirigé des mains de maître. Merci pour tout ce que tu as mis à la disposition pour ton esprit que tu as mis à notre disposition, qui a coordonné, qui a supervisé toutes choses, afin que nous sortons étant remplis, afin que nous sortons étant édifiés, afin que nous sortons étant bénis. Je te loue, je te bénis, parce qu'au-delà des requêtes, au-delà des demandes que nous t'avons aujourd'hui adressées, toi tu vas continuer, Seigneur, à intercéder toujours en notre faveur, afin que notre joie soit totale et parfaite. Je te loue, je te bénis, Papa, parce qu'au-delà de ces prières, de ces recommandations, toi tu agis pour que notre joie soit parfaite. Tu le sais. Notre victoire, ce n'est pas pour se vanter, mais notre victoire, c'est pour glorifier ton Saint-Nom, pour amener les païens, pour amener ceux et celles-là qui ne te connaissent pas à reconnaître que tu agis et que tu agis encore au travers de tes serviteurs, au travers de tes enfants bien-aimés qui ont trouvé grâce et faveur à tes yeux. À Dieu la gloire, à Dieu la victoire, au nom puissant et suprême. Jésus-Christ Nazareth, j'ai ainsi prié, rendu grâce. Amen. Notre Père.